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0: Bonjour à chacun, bonjour à tous, merci de vous réveiller une fois encore en compagnie des programmes de Radio Fraternité. Merci toujours de prendre une fois encore le rendez-vous de cette randonnée informative. Vous suivez le grand direct de l'information, la matinale la plus complète et la plus fournie du paysage médiatique béninois. Au sommaire, à suivre d'un instant à l'autre, la tranche de grenouille. C'est votre rubrique, celle qui vous est consacrée à travers cette rubrique. Vous nous appelez pour passer en direct et partager avec nous vos différentes préoccupations ou alors votre avis sur l'actualité, cette actualité telle que vous l'avez vue un peu avant. Vous aurez droit à la une des journaux, les canards parus et déjà parvenu à la rédaction de Radio Fraternité, l'actualité telle que vue et traitée par les confrères de la presse écrite, à suivre en toute première livraison, à suivre également aux environs de 7h, passé de 10 minutes, le bulletin de l'information. Voici d'ailleurs les titres de l'actualité avec vous, Akila Stako.
1: Dans les titres du bulletin matinal, le président de la République du Bénin, Romi Adwadani, franchit ce 1er septembre 2026 le cap symbolique des 100 jours de gouvernance. Une période relativement courte au regard d'un mandat présidentiel, mais longue pour observer les premières orientations d'une nouvelle gouvernance. Quelques acteurs politiques apprécient les 100 jours de gouvernance du président de la République. Vous les suivrez dans le bulletin matinal. Et pendant ce temps, une partie de la clôture du collège d'enseignement général Titirou est toujours à terre. Le mur s'est effondré à la suite d'une forte pluie enregistrée au mois de mai dernier. Depuis, la situation n'a pas évolué. Selon la directrice de l'établissement, des démarches ont été entreprises auprès des autorités compétentes afin qu'une solution soit trouvée. Mais jusqu'à ce jour, cette partie de la clôture demeure dans le même état. Justine Konora, directrice du CG Titirou, sera dans le 7h. Et puis, pour se rendre au quartier Wansiruga, il faut s'armer de courage et de patience. Dans ce quartier de la ville de Barakou, l'absence de poteau électrique plonge le quartier dans l'obscurité dès la tombée de la nuit. Une situation qui rend les déplacements difficiles pour les habitants et les usagers qui empruntent les voies du quartier. Les témoignages de quelques riverains sont à suivre dans le bulletin matinal quand il sonnera 7h passée de 10 minutes.
0: Prenez simplement le rendez-vous, ce sera à partir de 7h10 minutes pour le développement de ces différents titres. Et dans le reste du temps, mesdames, messieurs, vous aurez droit ce matin à l'entretien du jour. Dans l'entretien du jour, on s'intéresse à l'assurance agricole au Bénin. Quels enjeux pour le développement des apprentissages? Et bien entendu, le développement de l'assurance également au profit des producteurs. On en parle avec Dr Cyril Diouamon. Il est agro-socio-économiste de développement. Dans la rubrique Monde de l'écho de ce mercredi, on s'intéresse aux formations artisanales avec cette question. Pourquoi les frais d'apprentissage augmentent-ils en République du Bénin? Il y a la rubrique Pied sur terre que vous suivrez également ce jour puisque nous sommes mercredi. Et on s'intéresse aux éphémères, simples insectes gênants ou véritables alliés de la nature. C'est une grosse interrogation. Les éléments de réponse avec Raoul Steve Gounoukoum. À suivre bien d'autres informations au cours de cette randonnée informative, notamment les nouvelles sportives. Voilà pour la charpente.
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0: Le grand direct de l'information. Je bénéficie ce matin de la complicité technique de Geoffroy Toli, mise en ligne Aristide Winsou. Grâce à lui, vous avez la possibilité de suivre cette tranche en direct sur nos canaux digitaux et bien entendu en images. Si vous voulez voir à quoi nous ressemblons, eh bien faites un tour sur YouTube ou sur Facebook ou encore sur TikTok et vous aurez des échos de Radio Fraternité. On va démarrer cette randonnée informative par la une des journaux. Comme à l'accoutumée, c'est le quotidien Maison Fraternité qui ouvre le bal. Fraternité qui nous donne à lire ce matin, nouvelle tentative de mutinerie à Niamey. Le Bénin face à une équation sécuritaire et diplomatique. Programme d'action du gouvernement 2026-2033. Après, le Bénin révélé, le mieux vivre ensemble en ligne de mire, écrit le quotidien de Ménotin qui continue d'analyser 100 jours de gouvernance à la tête du Bénin. Des jeunes acteurs de la vie politique et des experts saluent une dynamique prometteuse et attendent des résultats. La nouvelle tribune s'installe à présent au Bénin, ce que l'étude d'Afrobaromètre révèle sur les emplois de la GDIZ, à retrouver dans les colonnes du quotidien. La nouvelle tribune, Église du christianisme céleste, une réunification difficile, mais pas impossible, croit savoir le quotidien. La nouvelle tribune qui nous donne également à lire rentrée 2026-2027 au Bénin. Les AME disposent de 2 jours pour confirmer leur disponibilité. Des Voice Afrique francophone, Sarah Wansou, reçue par le président Wadaï après son sac. Et puis, 3 septembre 2026, Vincent Folly, 5 ans déjà, le journal La Nouvelle Tribune rend hommage à son défunt directeur de publication, Vincent Folly, à qui nous rendons également hommage ce matin. On poursuit avec le matinal. Confirmation de disponibilité pour la rentrée 2026-2027. Ultime rappel pour les AME retardataires, écrit le matinal. Profanation de tombes au cimetière musulman de Boïcon. La sécurisation des lieux de sépulture à rude épreuve et puis protection des réfugiés dans le monde. Patrick Awansou, nommé représentant résident du HCR au Tchad. On poursuit avec un autre quotidien, notamment le confrère de la matinée, Église du christianisme céleste, l'imposture des officines de la diffamation et le triomphe de la rigueur du général Bertin Bada. Mouvement africain pour la gouvernance autonome, de la destruction des frontières à la construction des ponts, une philosophie proactive et une stratégie institutionnelle pour l'avènement des États-Unis en Afrique. Écrit le confrère de la matinée, toujours à la une de ce quotidien, on peut lire, CHML propre, une mobilisation exemplaire pour un cadre de vie sacré. On poursuit et cette fois on retrouve l'informateur. L'informateur s'installe et nous donne à lire dans sa manchette de ce mercredi, démantèlement d'un réseau, Cunette à Parakou, des victimes libérées, des arrestations, voilà. Concours universitaire, une nouvelle chance accordée aux candidats à enseignement secondaire. Des enseignants font des revendications, fait savoir l'informateur. L'autre vision, délivrance d'attestation de nationalité béninoise aux afro-descendants. Le Bénin accueille 10 nouveaux fils de la terre et puis des centres du ministre de la Santé sur le terrain. Benjamin Rumpati passe les urgences vitales au crible. Élection d'un nouveau président à la tête de la FBF, le président de la FIFA félicite Marcelin Bokové, écrit le quotidien L'Autre Vision. On poursuit et cette fois on retrouve La Nation, championnat national de taekwondo. Plus de 400 athlètes à la conquête, bien entendu, des titres nationaux. Plus de 400 athlètes à la conquête des titres nationaux, écrit le journal. Toujours à la une du quotidien La Nation. Entrepreneuriat féminin, le Bénin mobilise 56,5 milliards de francs CFA. Certificat d'études primaires 2026. La Fondation Move célèbre les meilleurs élèves. Gashkiani Info, tournée du Conseil économique et social dans la Donga. Abdoulaye Biotchane expose sa vision. Feuille de laurier, bien plus qu'un simple aromate. Écrit le journal qui titre aussi, ce matin en manchette, dialyser les regards tournés vers Romuald Ouadaï. Sans jouer à l'épreuve du terrain, un peuple, un regard, analyse le quotidien Gashkiani Info qui cède sa place à Bénin Intelligent d'André Dossard qui nous donne à lire ce matin opinion de Ousmane Alédi. Il faut municipaliser la culture. Et puis, la révolution culturelle béninoise doit désormais changer de terrain, précise le journal en sous-titre. Le journal titre toujours ce matin, intégration du médiateur au Conseil économique et social, les garde-fous juridiques maintenus, nationalité béninoise, 10 afro-descendants honoré. On va poursuivre, on poursuit toujours et on retrouve le potentiel au commissariat de la prévention de la corruption, HCPC, le salaire de la stagiaire employée payée par voie de réquisition. Le secrétaire général refusait de viser les états de paiement et puis année académique 26-27. On poursuit cette fois. Départ plutôt à la retraite en 2027, à la une du quotidien, le potentiel. 278 agents du ministère des enseignements maternels et primaires concernés par la décision. Toujours à la une de ce quotidien, amélioration de la qualité du service. La SBE annonce des travaux de maintenance pour demain. Le matin, couverture de besoins pour son développement. Le Bénin devra mobiliser 1370 milliards de francs CFA par an jusqu'en 2030. 12e édition du mondial U20 féminin. Les Amazones posent leurs valises en Pologne. Mexique, Bénin. Ce samedi, soutien affiché du patron du football mondial au Bénin, Gianni Infantino, ouvre les portes de la FIFA à Marcelin Bokové et puis au commissariat des Nations Unies pour les réfugiés. Le Béninois Patrice Aronsou, nommé représentant résident au Tchad. Et on va terminer, bien entendu, par ce quotidien le matin qui nous permettra d'ouvrir le standard pour la tranche de grenouille. Ce matin, mesdames, messieurs, vous l'avez compris, à partir de maintenant, on reçoit vos appels pour vos différentes préoccupations. Les deux lignes sont disponibles et vous le savez bien, 01-44-70-44-44. Le tout premier intervenant, il est déjà là au bout de la ligne. Auditeur, bonjour.
3: Bonjour, fraternité.
0: Oui, présentez-vous, s'il vous plaît.
3: Bello Diafa de Moisirouga.
0: Bello Diafa, on vous écoute.
3: Oui, ce que moi, je voulais demander ce matin.
0: Oh. Là, Bello Diafa, il est parti sur la pointe des pieds. Ce n'est pas bien grave, on a encore assez de temps à passer ensemble pour le compte de cette rubrique. Un autre intervenant en attendant, auditeur, bonjour.
4: Oui, bonjour, monsieur le journaliste.
0: Présentez-vous, s'il vous plaît.
4: Diarra Issa de Boutanabwe.
0: Diarra Issa.
4: Présent,
0: on vous écoute.
4: Vraiment, c'est par rapport à la libération des animaux que je reviens ce matin. Il faudrait que M. le maire, il prend son bâton de pèlerin. Sinon, c'est dangereux. Hier, si vous voyez ce qu'un cabri a fait pour un jeune, ce n'est pas la peine. Sincèrement, ce n'est pas la peine. Il faudrait qu'on se lève pour ça. Je quitte là. Le grand trou qui est au bon milieu, en face de la caille, là. On ne cessera jamais de parler de ça, tant que ça ne serait pas encore. Il ne faudrait pas qu'on fasse le dommage avant qu'on se lève pour ça. C'est pas bon. Sincèrement, il faut qu'on se lève pour ça. Je peux vous revenir.
0: Revenez parce que vous avez bien entendu la possibilité de passer deux fois sur cette tranche de croix. Un autre intervenant, on va poursuivre sur le 01 45 86 00 00. Auditeur, bonjour.
5: Bonjour, Patrick.
0: Oui, présentez-vous, monsieur. D'accord, on vous écoute, Banikwara.
5: Merci, monsieur le journaliste. Monsieur le journaliste, je mets ce grec que je vais faire ce matin, quand vous m'a dit, vous pouvez envoyer ça à notre président de la ville du Bénin. Il va bien écouter tout ce que je vais dire ce matin. Monsieur le journaliste, vous Bénin ici, là, ça vous m'a dit, le transport, le masque, ça ne marche pas au Bénin. Vous voyez dans d'autres pays, dans le Niger, au Ghana, Côte d'Ivoire, un peu partout, ça vous mentez, le transport, ça marche. Il n'est qu'à faire tout possible. Vous savez qu'au moins, les camions prennent des visites techniques, juste maintenant, deux sommes garées, ça va périmer. Il y a les deuxièmes qui payent, ça va, ça périme. Juste aujourd'hui, on ne voit pas, au Bénin, là, le transport ne marche pas. Regardez comment est-ce que. Assez de camions garés au moins dans beaucoup de garages. Si ce n'est pas la campagne pour donner ça, vous m'avez dit, on ne comprend rien.
0: Je crois que la ligne se dégrade de plus en plus. On a du mal à vraiment vous écouter. Il n'y a pas confort d'écoute. On va poursuivre avec un autre intervenant. Le temps pour Geoffroy Tolly et toute son équipe d'apporter une solution à ce petit problème que nous rencontrons ce matin. Un autre intervenant, bonjour.
6: Bonjour,
0: Oui, présentez-vous, monsieur. Monsieur Jean, on vous écoute.
3: J'ai des préoccupations ce matin.
0: Oui, allez-y.
3: Quelle fois, quand je suis là, quand on quitte le marché de découpe, je disais qu'elle vaut que le coup. Quelle fois, quand je suis là, le gouvernement a dégradé, c'est tout bien qu'à plus de 10 ans. Alors maintenant, c'est là, maintenant, la mairie n'a pas trouvé au moins une solution pour ça, quoi. Sinon, toi, quand tu fais vers la droite, quand tu fais vers le marché de découpe, on ne sait pas quel côté va y avoir de l'île de nous, voilà. Je ne sais pas quel côté l'intérieur. On veut prendre maintenant et faire un accident à chaque moment. La mairie fait de nous jeter pour gagner là. Et pour terminer la grogne, plus de merde, le ressort individuel là. On sait la voie de Kérou de là, là, c'est plus en compte, mais tout ce qu'on fait. Mais à l'heure là, le piéton ne traverse plus. Je ne suis pas le délégué, mais je suis espéré. La voie là, c'est coupé quoi, en deux quoi. Le piéton ne trouve plus une solution pour traverser, pour rentrer à Albaïka, l'île d'Albaïka à Kérou de là. Quand vous voulez nous trouver tout juste maintenant, quelque chose, vous allez faire continuer, on va déposer d'abord bien. Puis, quelque chose là, quand vous voulez nous trouver tout juste maintenant, on peut traverser à marquer. Je suis la plus finie, la voie n'a qu'à commencer. Je suis en train ce matin, sinon, ça ne va pas. Merci
0: beaucoup, monsieur le journaliste. C'est nous qui vous remercions pour votre appel. Merci d'être passé. Un autre intervenant juste après vous, auditeur, bonjour.
6: Bonjour, monsieur le journaliste.
0: Oui, présentez-vous, s'il vous plaît, à nos auditeurs.
6: Diarra Issa, depuis Kanagwe.
0: On vous écoute, Diarra.
6: Vraiment, vous entendez ce que mon confrère vient de dire. La voie Kérou-Kéra, là, vraiment, c'est tout un calvaire. Et voilà, bientôt maintenant, c'est la rentrée. Comment nos enfants iront à l'école? Monsieur le maire n'a pas essayé. C'est vrai, ils ont pris ça en compte. Ils sont venus voir ça. Ils ont parlé que dans 2 mois, ça a démarré. Mais, zéro. Même si c'est un simple embrayage d'abord, ils n'ont qu'à faire pour que nos enfants puissent traverser pour aller à l'école. Sinon, ça serait tout un calvaire pour les enfants. Je quitte là. Question hors parc là. Vraiment, ça prend de l'ampleur. Trop, c'est trop. Trop, c'est trop. Vous avez vu que c'était un véhicule qui avait garé et puis ça a tué notre confrère Sakamura. Maintenant, Ça va, hors parc là, va encore tuer des hommes ici en face du parc avant qu'on ne prenne la solution. Sincèrement, c'est pas la peine. Et les dirigeants de l'autogare là aussi, ils n'ont qu'à se lever. C'est eux-mêmes qui organisent ça, s'ils veulent pas mal parler. Hein. Parce que c'est eux, ils sortent pour venir leur donner le ticket au dehors. C'est pas la peine, sincèrement. Faudrait que la police républicaine se lève pour ça. Et quand ils vont saisir un véhicule une fois, deux fois là, c'est fini. Ils vont saisir ça.
0: Et vous parlez de quel parc précisément?
6: Le parc d'Albarca là.
0: Les responsables sortent pour donner des tickets au dehors.
6: Bien sûr.
0: Rappelez-moi votre nom, monsieur.
6: Diarra Issa.
0: Merci beaucoup. Vous avez une autre préoccupation?
6: Ma préoccupation est finie. Bonne journée.
0: Très bonne journée à vous aussi. Préoccupation très bien notée. On va mener nos investigations pour avoir bien de détails sur cette préoccupation. Un autre intervenant ce matin. Oui, auditeur, bonjour.
7: Bonjour, monsieur le journaliste.
0: Oui, présentez-vous, monsieur.
7: Je m'appelle Souman Aboudou, je suis président Panitani Magato.
0: On vous écoute, monsieur Aboudou.
7: Oui, le sang qui coule dans nos veines dépasse l'eau qui coule dans la mer. Devenait indivisible. Quels sont l'État à négocier la frontière du Bénin-Niger par rapport à la situation précaire des transporteurs et des commerçants? C'est-à-dire, le bas peuple est en train de souffrir. C'est-à-dire, parlant des infrastructures routières réalisées ou en cours de réalisation, la voie quittant ces poteaux pour la police de Panikani. Et pendant la saison pluvieuse, on constate les dégâts que ceux qui dirigent les voies font. Je dis le CIU est quasi absent dans la ville de Parakou. Quand il pleut, c'est-à-dire les caniveaux sont restreints et l'eau est sur le goudron. Donc ça crée les accidents. Pendant le pont de Panikani Magaton, je dis et je répète, le pont en cours d'exercice a été réalisé d'abord une deuxième fois par les mêmes, comment dirais-je, réalisateurs. Le pont est en bas et la voie est en haut. L'eau de ruissellement, l'eau qui coule, qui passe, ça dépasse la largeur du pont. exhorte la mairie à venir faire le suivi pour constater les faits du droit, pour savoir ce que je dis. Et je dis aussi l'incivisme à Parakou. Les gens, quand il pleut, ils prennent les déchets ménagers et ils enfoncent dans les caniveaux et ça bouche les caniveaux. Certains, ils creusent les pavés et ils vont traverser les fils. Les hommes, la SB2G, a donné des sanctions sévères du droit. Les lampadaires, les gens, quand on met les lampadaires solaires, il y a des gens qui sont spécialisés à aller les endommer. Et aussi, là où ils sont en train d'ériger le pont, moi, ma devanture, sur mon abourou, l'eau est en train de stagner là, à tout moment.
0: D'accord. Donc, mais votre temps d'antenne, il est épuisé, monsieur. Vous avez la possibilité de revenir pour une autre intervention avant la fin de cette tranche. Vos préoccupations, elles sont très bien notées. Vous pouvez être certain de cela. Un autre intervenant, auditeur, bonjour.
8: Bonjour, monsieur le journaliste.
0: Oui, présentez-vous.
8: C'est de la part de monsieur Biogado Aruna à Warifa, dans la commune de Ngalou.
0: On vous écoute, Biogado Aruna.
8: Monsieur le journaliste, ce matin, c'est pour demander pardon au chauffeur Gros Porteur. Monsieur le journaliste, le samedi dernier, monsieur le journaliste, j'ai quitté la cité de Kogoro, c'est-à-dire Parakou, pour vendre à Warifa, monsieur le journaliste. Parce que de constater qu'à la sortie de Boukou, dans un virage, c'est là un gros camion chargé de marchandises qui a quitté le port autonome de Cotonou en direction de Malanville. Arrivé dans un virage, c'est là le véhicule est tombé en panne. Ils n'ont rien déployé comme panneau de signalisation. Et si il riche à ballot, imaginez ce que le camion a posé. Est-ce que cela est bien? C'est pour cela. Moi, je passe par votre canal pour alerter les transporteurs béninois. Alerter les chauffeurs gros porteurs. Si les véhicules tombent en panne, ils n'ont qu'à déposer au moins quelque chose comme panneau de signalisation. Pour terminer maintenant, ma grande rapidement, excès de vitesse sur la séparation d'Ali, monsieur le journaliste. L'ancien chef de l'État, Patrice Talon, nous a aidé. Il a repris le nouveau goudron. Les individus mal intentionnés profitent de la bonne route pour aller à la vitesse supérieure. J'invite le Centre national de sécurité qui annexe zone nord, atterrit à Warifa et aller à la phase répressive. Bonne journée, bonne continuité à vous.
0: Très bonne journée à vous aussi et bien de choses à tous les habitants de Warifa. On va poursuivre cette tranche de grenier avec un autre intervenant. Auditeur, bonjour.
9: Oui, bonjour, monsieur le journaliste.
0: Mesmet Tosou.
9: Depuis Bayer, mon frère.
0: On vous écoute.
9: Monsieur Abalou.
0: Oui.
9: Si on ne veut pas donner de respect à l'autorité de la commune de Parakou, il faut que nous-mêmes on se donne du respect. Hier, moi, j'étais devant l'hôpital chinois que j'ai vu des troupeaux de bœufs. En fait, ça, je parle de 100 bœufs qui allaient vers le canon. C'est-à-dire, ces éleveurs de bœufs-là, c'est qu'ils sont dans leur, je ne sais pas, dans leur ferme ou bien de chez eux. C'est-à-dire, les bœufs marchent comme. C'est-à-dire, ils sont fiers de trouver le nouveau parvé. Moi, je me suis demandé le parvé qui est en construction maintenant. Et c'est encore devant un hôpital, grand hôpital comme ça, que ces éleveurs sont en train de faire ces trucs-là. Moi, je me demande comment, quel respect nous donnons. Il faut qu'on attende d'abord l'autorité qui va parler d'abord. Ces éleveurs qui passent par là, ils ne savent pas qu'ils sont en train de faire du mal à la commune. Et je vois les gens vont. Il y a une ambulance qui veut rentrer à l'hôpital là, difficilement. Là, il s'est arrêté et on a renvoyé d'abord ces bœufs. Et ces éleveurs là sont fiers, ils nous regardent comme ça, mon frère. Est-ce que ça peut se passer ailleurs? Donc on se dit la vérité. Je demande aux délégués de Orutokora de se lever dès ce jour. Parce que quand tu es délégué, tu es une autorité. Il faut réagir comme une autorité. Ce n'est pas la peine. Que ce qu'on a, on nous a fait comme pavé, c'est les bœufs qui vont passer sur ça. C'est pas la peine. Et c'est ça, pourquoi on crie tous les jours de nous donner de parvés de goudron? C'est pas la peine, je vous jure. Moi, je suis touché, mais je ne suis pas une autorité. Ils n'ont qu'à prendre leur poste et diriger ce que c'est cette commune. Je vous laisse la ligne.
0: Merci pour votre appel, Mesmin Tosou. On va poursuivre cette tranche de grenier avec d'autres intervenants. Appelez-nous sur le 01 45 86 00 00 pour passer en direct et partager avec nous vos différentes préoccupations. Auditeur au bout de la ligne, bonjour.
10: Oui, bonjour monsieur Avalou.
0: Oui, Ali Banikwara.
10: Oui, je suis de retour.
0: Allez-y, on vous écoute.
10: Monsieur le journaliste.
0: Oui.
10: Vous voyez, depuis qu'on est en train de crier dans notre quartier, le portier auprès de notre délégué là, ça vous mentir, monsieur le journaliste. Ça fait des années, ce pont-là, depuis qu'ils sont venus visiter ce pont-là, juste aujourd'hui, bientôt c'est la rentrée. C'est par là que les enfants passent pour aller au CV, aux écoles primaires. Ça vous mentir, monsieur le journaliste. Au moins ce pont-là, s'ils ont fait ça vraiment, on serait très très fiers. Ça fait des années, qu'est-ce qu'on attend dans la vie de Parakou comme ça encore? Toujours on dit, on ne voit rien, on ne compte rien. Monsieur le journaliste, il y a quoi? La politique est venue, on a bien fait la politique. Nous, on croyait qu'aujourd'hui, ce pont-là, on serait le premier même à trouver le pont de Tamagourou qui est auprès de notre délégué. Monsieur le journaliste, soyez au moins clair, allez visiter au moins. Hein? Ce truc de débat, on doit le faire, au moins. Bonne journée à vous.
0: Et très bonne journée à vous aussi. Et Ali Bani Kouara, merci pour votre appel. On a enregistré votre préoccupation. Un autre intervenant au bout de la ligne, juste après Ali Bani Kouara. Auditeur, bonjour.
11: Monsieur le journaliste.
0: Oui, présentez-vous, monsieur.
11: Soumana Bourou, depuis précisément Barikani Magatom.
0: D'accord, on vous écoute.
11: Les hommes forment de nombreux projets. Mais c'est le destin de l'éternel qui se réalise. Je dis, parlant de la divagation des bêtes dans la ville de Parakou, il y a ceux qui ont des bêtes. Et le savoir, c'est une âme, il n'y a jamais de développement sans ressources humaines qualitatives et quantitatives. Bientôt, la rentrée scolaire, les hommes, quand ils ne voient pas leurs moutons à la maison, ils demandent où se trouvent mes moutons. Quand ils ne trouvent pas leurs enfants, ils n'en demandent jamais. Donc, la population a changé de mentalité d'abord dans la cité de Parakou avant que le maire et les autorités ne changent. J'ai dit, ma devanture, l'eau est en train de stagner et mon lampadaire est arraché par le vent. Je ne sais pas si c'est les voleurs qui sont venus arracher là. Il y a une mosquée à côté où chaque matin nous devons traverser la voie pour rentrer dans cette mosquée. Donc nous allons d'abord rentrer dans l'eau avant d'accéder à la mosquée. Les autres, la mairie, a venu constater les faits, les dégâts qui se sont réalisés, y compris le pont. La ville de Parakou est une ville phare, une ville à statut particulier, une ville cosmopolite. La décentralisation étant un facteur de promotion de la démocratie, de la décentralisation et du développement local, a incarné un jeune maire qui est aussi le secrétaire, comment dirais-je, le maire. Donc, ce n'est pas lui seul, il y a les conseils. Il y a le chef de la ville de Parakou. Il va falloir que nous mettons les yeux ou payons les impôts pour les aider à réaliser les infrastructures. Sinon, cet État est un nouveau départ. C'est vraiment un nouveau départ. Les œuvres sont salidaires. Mettons-nous en rang pour que Parakou.
0: D'accord, votre temps d'antenne est épuisé, monsieur. Merci pour votre intervention. Un autre intervenant, bonjour.
12: Adam Bachero, depuis le Catégaré. Bonjour, Fraternité FM.
0: On vous écoute.
12: L'eau est la vie et son branchement ne doit pas coûter la vie, s'il vous plaît. Cette décision numéro 252/24/Sonnet, en date du 7 novembre 2024, j'insiste là-dessus, frappe en plein fouet le patrimoine des ménages les plus modestes depuis environ 2 ans. Et ces 4 000 francs, nous en sommes à 130 000 francs, plus du double, s'il vous plaît, aujourd'hui. Avoir accès à l'eau potable à la maison coûte plus cher que d'installer un compteur de la SPEE. Où est la cohérence sociale? Grosse question. Le plus dramatique, c'est le sort des abonnés victimes de vol de compteurs. En effet, face au réseau de délinquants, qui dit que la loi au protège les citoyens, le vol des compteurs, c'est la double peine. Vous êtes volé et privé d'eau d'un côté, et de l'autre, vous êtes asphyxié financièrement pour retrouver votre droit à la vie. Disponibilité d'eau, d'accord? Mais son accès d'abord. Nous sommes appelés le président Robin Wadaï, qui vient de franchir le cap des 100 jours au pouvoir, marqué par une volonté de renforcer le social, afin de l'accès à l'eau, son premier témoin dans son engagement pour le peuple. Nous vous prions, monsieur le président, à faire réviser à la baisse le tarif et une facilité de paiement échelonnée. Et en cas de vente de compteur, un coût beaucoup plus réduit du présentation d'un certificat de paie de la police républicaine doit être. À bon attendeur, ne laissons pas le coût de l'abonnement privé à besoin de l'eau. Bonne journée à vous.
0: Très bonne journée à vous aussi. Merci pour votre appel. Adam Bachirou, un autre intervenant, auditeur, bonjour. Il est parti. Ce n'est pas bien grave. 01 45 86 00 00 auditeur au bout de la ligne. Bonjour.
13: Oui, bonjour, monsieur le journaliste.
0: Oui, présentez-vous, monsieur.
13: On a des retours depuis Warika dans la commune de Ndali après mon ami Adam Bachirou.
0: On vous écoute.
13: Merci, monsieur le journaliste. Bientôt la rentrée des classes. Monsieur Hilary Chabalo, force de constater que dans nos différents établissements scolaires, surtout dans la commune de Ndali, il y a un manque du personnel enseignant. Nous nous demandons pardon à la direction départementale de l'enseignement maternel et primaire dans le Borogo. C'est bien vouloir nous aider ici dans la commune de Ndali et nous envoyer tous les enseignants pour enseigner les enfants dans nos différents scolaires, soit scolaires, toute la commune. Bon, merci à vous, M. Hilary Chabalo, et tout le personnel de la radio.
0: Très bonne journée. À vous aussi, on poursuit avec un autre intervenant qui nous attend déjà au bout de la ligne. Auditeur, bonjour.
14: Bonjour, M. Abalo.
0: Oui.
14: La fenêtre sur de retour.
0: On vous écoute.
14: Abalo, s'il vous plaît, je vais vous demander quelque chose. Je vais demander un travail à la radio parce que vous allez me faire pardonner, inviter les responsables de l'église évangélique et évangélique dans votre radio. Elle a demandé de faire forcément dans la nuit. Il faut prier, crier, avant que Dieu va nous écouter. Vous me comprenez, je veux que vous allez faire en français et en fond.
0: Non, mais il n'y a pas que les acteurs de l'église évangélique qui s'adonnent à cette activité. Il y a bien d'églises qui font du bruit, qui produisent du bruit et qui dérangent autour d'eux. Ça, c'est vrai. Mais moi, je vous invite à vous en arrêter là parce que vous savez, les sujets liés à la religion sont un peu sensibles, bien entendu.
14: D'accord. Mais ce que je vais demander au maire, au sein de la commune de Paris,
0: oui.
14: Si nos cœurs pardonnés réunissent ceux-là, elle a dit la vérité. Parce que la nuit,
0: c'est important.
14: Nous avons le droit de dormir.
0: C'est important.
14: Lorsque nous avons travaillé dans la journée, nous avons le droit de se reposer dans la nuit. C'est à peine que ceux qui ont des plafond, ce n'est pas la peine. Et c'est eux seuls qui pouvaient le dire. Nous, on n'a pas eu le droit d'aller les voir pour leur dire quelque chose. Et je vais demander au comité central d'intervenir automatiquement à ce qui se passe dans la commune de Paracou. Si moi, j'ai beaucoup voyagé, j'ai sorti, je suis allé dans les autres communes, ça n'a rien pas cela.
0: Mais Smetosou,
14: mon frère,
0: est-ce que vous savez que vous avez la possibilité de dénoncer? Non, mais on ne dénonce pas sur une tranche de grogne, pas forcément. Rendez-vous au niveau de l'équipe qui s'en occupe, c'est au niveau de la direction départementale du cadre de vie. Le lieu qu'on appelle communément TP à Paracou. Suivez-moi, quand vous allez là-bas, vous portez plainte et les équipes descendent sur le terrain pour vérifier ce que vous avez dit. Et on va régler ce problème pour vous. Il n'y a pas que les églises, même quand il y a une buvette à côté de vous qui vous perturbe, surtout que la rentrée est proche, les enfants doivent reprendre avec les cahiers. C'est normal de dénoncer. Moi, je vous soutiens dans ça. Mais faites-le pour ne pas revenir forcément en parler sur une tranche de groin, monsieur. Merci beaucoup. On va poursuivre avec un autre intervenant. C'est une situation sérieuse, ça, il faut le dire. Parfois, on est perturbé par les bruits que produisent ces personnes et c'est pas du tout bien. Auditeur au bout de l'allée, bonjour.
15: Monsieur Abalo, Adam Bachirou de retour.
0: Allez-y, Adam Bachirou, vous avez l'antenne.
15: Cher ami, nous sommes à 5 jours de la pré-rentrée de l'année scolaire 2026-2027. Et au moins à 12 jours de la rentrée pragmatique. Je vous en prie, chère autorité. Monsieur le maire, vous êtes le père, la vie de parents. N'attendons pas le pire. Face à ce tour kamikaze qui est derrière la douane. La douane, grand mobilisateur des finances de ce pays qui fait à peu projet. Ce trou, c'est un danger, je vous le dis. Nos enfants vont aller à l'école, aller et revenir. Nous ne voulons pas que l'enfant est mort là. Le papa, la maman, sont tranquilles à la maison. On dit qu'un enfant, le mien, se met dans le trou, l'enfant est mort. Oui, un enseignant, un parent qui envoie son enfant à l'enfant à l'école, il se met dans ce trou, il est mort. C'est pas bon à entendre. N'attendons pas que
16: ce qui s'est passé en face du lycée Mathieu Bouquet. Où il a fallu que quelqu'un aille tomber dans le trou qui était en face du lycée. Il est mort. Et le même jour, on allait fermer le trou. Ou bien finalement, c'est devenu un rituel. Il faut falloir que quelqu'un meure en compète. Il n'arrive pas à comprendre. Ce trou est là depuis des années. Alors qu'on prend beaucoup d'argent dans, pour les péages. Et l'argent, c'est pour réparer les voies qui sont gâtées. Mais pourquoi on ne peut pas fermer ce trou? Si le feu ne marche pas cet endroit encore, pourquoi on attend que ça tue? Monsieur le maire, je vous en prie. Monsieur le préfet, la queue du point sur la table. Monsieur le président Wadaï, vous connaissez par rapport. Pas bon. Pas bon. Bonne journée.
0: Et très bonne journée. À vous aussi, merci pour votre appel. On va poursuivre et on va retrouver un autre intervenant. Auditeur, bonjour. Encore quelques minutes à passer avec vous, auditeur. Bonjour.
17: Bonjour, Fadel TFM.
0: Oui, présentez-vous, monsieur.
17: Monsieur Amoulé, je suis en tirant depuis Thibaudan.
0: On vous écoute, Justin Amoulé.
17: Ma première préoccupation, ça concerne le CGE Albaïka. Il y a une partie de notre côté qui est tombée depuis quand la pluie s'est manifestée. Nous demandons la clémence du maire de nous construire avant la rentrée. Et la voie pavée qui est de voie du goudron qui vient finir devant l'église catholique, tous les lampadaires qui sont érigés sur cette voie-là ne s'allument plus. Et même, ce n'est pas que c'est les bandits qui ont détruit ça. C'est fatigué, donc demandons la clémence du maire. Le maire ne peut pas faire ça. Ma troisième préoccupation, ça concerne l'autogare d'Albaïka. Tous les lampadaires qui sont érigés dans cette maison-là ne s'allument pas. Et le soir, allez visiter. L'autogare est dans l'obscurité. Ce n'est pas une bonne chose. Nous, on a vu l'autogare hier. Mais ici, là, tout est dans l'obscurité. Nous demandons la clémence du maire. Aussi, au sein de notre commissariat de Thibona, tous les lampadaires solaires qui sont à l'intérieur là ne s'allument plus. Donc, quand nous demandons la clémence du maire, il n'a qu'à nous ériger, il n'a qu'à nous remettre autant lampadaires dans l'ancien de commissariat d'Albaïka, de Thibona. Ma troisième préoccupation, et ça concerne. Allô?
0: Allez-y.
17: Ça concerne la voie de Perugera. Ils nous ont promis 2 mois. Les 2 mois sont partis.
0: Et votre antenne aussi est partie, monsieur. Vous avez terminé. Pour le compte de cette intervention, revenez très vite si vous avez d'autres préoccupations avant la fin de cette tranche. Intervenant un autre en ligne. Bonjour.
18: Allô?
0: Oui, bonjour, monsieur.
18: Bonjour, monsieur Idrissa Balo.
0: On vous appelle comment?
18: Je m'appelle Jacques Awangé, à l'état civil. Je vous appelle depuis le quartier Transat Parakou.
0: On vous écoute.
18: Merci, monsieur le journaliste. Je ne sais pas quand est-ce que les gens vont bouger ce gros nid de poule qui est devant Aka et Fils. Je ne sais pas, au carrefour là. Ce gros nid de poule, vraiment, avec les accidents que ça a causé, on ne peut pas compter. Et c'est là, ça date longtemps. Aux dirigeants, je me pose la question parfois, si les gens prennent par là pour aller, pour se rendre dans votre situation. Sinon, vraiment, notre inquiétude maintenant, c'est au niveau de la. C'est pendant la rentrée. Pendant la rentrée, les enfants, ils iront à Bivalu, sans contrôle, et c'est pour tomber dans ce trou-là. Donc, vraiment, ils vont penser à bouger ce gros nid de poule qui est au carrefour de la douane, vraiment, ils n'ont qu'à le faire. Sinon, on ne veut pas assister aux pieds et aux condoléances et au dédommagement des victimes. On ne veut pas ça. Le mieux, c'est de bouger le gros trou. Merci de m'avoir compris. À bien journée à vous.
0: Et très bonne journée. Vous aussi, vous étiez d'ailleurs le dernier intervenant pour le compte de cette tranche. Bon, on me demande de prendre un tout dernier qui est déjà en ligne. Auditeur, bonjour. Allez-y, rapidement.
19: Voilà, très rapidement, je voulais demander à nos autorités de nous écouter. Depuis qu'on a commencé par dénoncer ce trou-là, ça date longtemps. Donc les autorités n'ont qu'à essayer de venir boucher le trou-là ou bien de venir remblayer ce trou qui se trouve au niveau de Carrefour, de la douane, pour finir, là, vous qui attendez avec, si le délégué à l'écoute, on dépose un dossier ou bien on demande quelque chose là, on poursuit ça. Et c'est pas lorsque le PIB va arriver que le délégué ou bien les autorités vont se réveiller de leur sommeil. Ils n'ont qu'à chercher une solution le plus tôt possible pour ce cadre.
0: Non, mais le chef du quartier, il a pris ses dispositions, il attend l'autorisation de l'inspection forestière pour pouvoir avoir gain de cause, comme on le dit. Donc, merci pour votre préoccupation. Dernier intervenant pour le compte de cette tranche de grenier. On va marquer la courte pause juste après le mini-débat. Ne quittez surtout pas.
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0: Je vais te... 7h partout au Bénin, c'est l'heure du mini-débat. Et ce matin, je suis en studio avec Raoul Steve Gounoukon. Raoul, bonjour.
25: Bonjour, Louis Chabalo.
0: La préoccupation revient avec insistance, je veux dire, sur nos tranches de groin. Ça dénonce pratiquement dans tous les quartiers de Parakou des structures ou des sociétés. Encore, je dirais, des congrégations religieuses parfois sont pointées du doigt également pour produire du bruit et excessivement du bruit, de quoi perturber parfois la tranquillité des voisins ou des habitants du quartier. Le problème est quand même sérieux, Raoul Steve Gounoukon. Pourtant, le bruit, il est encadré au Bénin.
25: Oui, le bruit est encadré au Bénin et la loi est ferme. Il faut évidemment savoir d'abord la question des décibels et ensuite les heures où il faut éviter de faire du bruit. Et c'est vrai que nous sommes, on va dire que nous avons des contraintes. Et lorsque vous prenez par exemple les moulins à maïs qui doivent vous faire du bruit, et quand vous prenez des églises qui sont installées, et là encore, c'est l'autre question. Les églises, les mosquées, l'installation donc de ces lieux-là, et tout ceci doit obéir à des lois. Et donc, ce que nous observons, surtout au niveau des buvettes, au niveau des moulins aussi, parce qu'il est arrivé que les gens se sont plaints, oui, de ce que les bruits les perturbent. Il y a des buvettes qui sont installées à des endroits où en pleine... dans des habitants pleine habitation,
0: oui,
25: et donc vous constatez
0: au cœur des quartiers parfois,
25: au cœur des quartiers, et donc ça joue jusqu'à des heures tardives. les heures ne sont pas respectées et les décibels tout au moins, parce qu'on a dit à partir de 22 heures, la loi dit qu'il faut revoir les décibels.
0: Oui, il y a un niveau à respecter.
25: Il y a un niveau à respecter.
0: Les jours ouvrables, pour ce que dit la loi, c'est qu'entre 13h et 15h, vous avez obligation de ne pas perturber vos voisins par le bruit. Donc, voilà. Même si vous devez écouter, c'est que ça va être pour vous, pour votre gouverne. Et entre 22h et 6h également. Donc, voilà. Entre ces deux tranches-là, vous ne devez normalement pas produire du bruit au point de, je sais pas, de perturber, d'empêcher les autres
25: le
0: de se
25: repos
0: reposer.
25: Des autres.
0: Et les jours de repos, c'est différent. Quand on prend le samedi et le dimanche, qui ne sont pas des jours ouvrables, c'est entre 20h et 10h que vous avez obligation de ne pas produire du bruit autour de vous pour empêcher les autres de vivre tranquillement, Raoul Steve Gounoko.
25: Évidemment, parce que le week-end, c'est un temps de repos. Vous avez eu toute la semaine pour travailler et le temps de repos que vous avez, si vous avez une église, si vous avez une buvette qui vous perturbe, ça pose un problème. Et donc, moi, je pense que il va falloir que chacun puisse faire preuve de responsabilité et aller consulter ce que les tests disent. Si vous êtes en train de violer la loi, vous-même, vous saurez que vous êtes en train de violer la loi. Et on dit, nul n'est censé ignorer la loi.
0: Mais est-ce si que j'ai c'est une parce
25: buvette,
0: que... Oui.
25: Si j'ai une buvette et je fais de la musique, je dois savoir qu'à partir de 22 heures, je dois pouvoir revoir les décibels, c'est-à-dire baisser le volume pour utiliser un thème plus simple.
0: Oui.
25: Je dois baisser le volume et faire en sorte que les gens puissent dormir. Mais je ne peux pas garder les mêmes décibels après 22 heures, 23 heures, 0 heure, 1 heure, 2 heures du matin, pendant que les gens ont travaillé toute la journée et doivent pouvoir se reposer.
0: Ils se disent certainement, et là c'est beaucoup plus les 10 jokers qu'ils font, on les appelle communément DJ.
25: Les DJ,
0: et,
25: oui.
0: Ils se disent que c'est le bruit qui attire la clientèle, mais il y a des clients qui n'aiment pas du bruit. Parce qu'on se retrouve dans ces endroits-là pour échanger parfois avec des partenaires, des gens qu'on a vus il y a un moment.
25: Donc je vous assure, une buvette qui respecte la loi, ne doit pas faire trop de bruit. Bon, c'est vrai que beaucoup ne comprennent pas.
0: Oui.
25: Et comme vous l'avez su bien le dire, il y a beaucoup aussi qui n'aiment pas du bruit, naturellement. Vous savez, il y a des gens qui vont dans des buvettes juste pour aller réfléchir,
0: pour échanger.
25: Et lorsque moi je suis allé dans des buvettes où vous ne pouvez même pas vous parler, vous êtes autour de la bouteille, autour de la table, mais il est difficile de parler à l'autre.
0: Vous criez quand vous voulez vous passer un message.
25: Non, ce n'est
0: plus sérieux. Criez à perdre la voix après votre séjour dans cet espace. Ce n'est pas du tout bien.
25: Une buvette, ce n'est pas une boîte de nuit. Et pour qu'on puisse faire assez de bruit pour perturber le voisinage.
0: Vous savez, la loi va même sur les événements qu'on organise. Parfois, c'est des événements festifs. Vous avez l'autorisation, certes, d'organiser votre événement, mais là encore, c'est réglementé. Ça ne doit pas aller au-delà de 80 décibels et ça ne doit pas aller au-delà de 48 heures également. Et vous respectez également les tranches d'heure où les gens peuvent se reposer à la maison. Mais personne ne respecte. Est-ce que c'est parce qu'il n'y a pas assez de sensibilisation, de communication autour du contenu, de l'encadrement du bruit dans notre pays, Raoul Steve Gounoukan?
25: Vous savez, habituellement, les tests sont clairs, mais généralement, on ne les respecte pas. Maintenant, est-ce que c'est un problème de sensibilisation? Je pense que si je fais un lien avec d'autres... si je fais un lien, par exemple, avec le port du casque,
0: oui.
25: Ouais, on a sensibilisé. Vous voyez ce qui se passe sur nos routes, on a sensibilisé. Mais les gens continuent de ne pas respecter ce que prescrit le code de la route. Et conséquence, on a des accidents. Les gens continuent de brûler le feu, les gens continuent de rouler en sens interdit, les gens continuent de faire de la vitesse. Et conséquence, nous avons des morts, nous avons des blessés et nous avons beaucoup d'accidents sur les voies publiques. Donc, une question de sensibilisation, peut-être. Je pense qu'on doit pouvoir continuer la sensibilisation.

0: pour obliger les gens à respecter. Vous voyez, parfois vous avez des églises qui font du bruit toute la nuit et qui perturbent les populations dans leur
1: Non mais
0: tranquillité.
1: parlant
0: Lorsque vous avez une église
1: oui.
0: et que à partir de 22 h, c'est vrai, la loi ne vous interdit pas, vous
1: Non mais
0: pouvez faire
1: ce
0: votre
1: n'est pas seulement
0: activité.
1: les églises, les lieux de
0: Il y a
1: culte
0: tous les
1: en
0: lieux de culte
1: général.
0: en
1: Mais moi je
0: général.
1: me dis, Raoul Sigoungkon, ce sont ces endroits-là où on passe des messages de morale, où on invite la population à prendre conscience de certaines réalités de la société. Est-ce qu'à ces endroits-là, on doit aller contre la loi? Parce que si on ne respecte pas les décibels, si les lieux de culte produisent du bruit au point de gêner je veux dire les populations qui sont dans l'environnement, ça veut dire que finalement, les lieux de culte qui étaient censés aider à retrouver la bonne conscience arrivent à méconnaître également les tests de la République et ça pose un problème, n'est-ce pas?
0: Oui, ça pose un problème. Je pense que, au niveau, pas seulement les cultes, parce
1: Oui.
0: qu'on a parlé des buvettes,
1: Oui.
0: il y a des promoteurs.
1: Oui.
0: Ces promoteurs doivent pouvoir aller lire ce que
1: Également.
0: les tests disent.
1: Oui.
0: Vous voyez? Alors, si j'ai ceux qui ont les moulins, c'est vrai qu'il y a certains qui respectent.
1: Oui.
0: Moi, j'ai vu des gens qui ont des moulins et à 16 heures, on a coupé le moulin. Ça, j'ai vu à Parakou ici. Donc, je pense que certains respectent. Donc, si certains respectent, pourquoi pas les autres? Et ce n'est pas tous les lieux de culte qui perturbent.
1: Non,
0: Ce n'est
1: du
0: pas
1: tout
0: tous les
1: pas.
0: lieux. Il y
1: Non,
0: a
1: non, non.
0: des lieux de culte où
1: Oui.
0: il n'y a pas de
1: Oui.
0: perturbation, où ils ont un emplacement qui ne dérange pas.
1: Et tout se fait dans les règles de
0: Tout
1: l'art.
0: se fait dans les règles de l'art. Et il y a également des temples où vous voyez tout se faire à l'intérieur de sorte que ça ne perturbe pas.
1: Oui,
0: Donc,
1: ce qui plombe la lutte également, Raoul Steve Gounoukou, on a reçu un spécialiste, un agent de la direction départementale du cadre de vie ici en studio. Ben, il nous a dit que les gens ne dénoncent pas. Parce qu'il faut dénoncer pour inviter les équipes de la direction à descendre sur le terrain, et bien entendu, de façon subtile, pour vérifier ce que vous avez dit. Il peut prendre jusqu'à 3 jours pour vérifier, je veux dire, être certain que voilà, vous avez porté une plainte et les faits sont avérés, avant maintenant d'adresser un avertissement à l'auteur de cette nuisance sonore-là, quitte à le punir plus tard, parce qu'il y a des amendes, il y a des peines qui sont prévues pour ça. Mais on ne dénonce pas parce que certainement c'est le voisin, et on se dit que ça va détruire les relations de voisinage. Raoul Stivounoukou, que faire finalement?
0: non, je pense qu'il faut dénoncer. Et c'est vrai que nous n'avons pas la culture de la dénonciation, on n'a pas la culture du renseignement, et c'est ça aussi du côté, pour faire un petit parallèle avec les forces de police, on doit pouvoir renseigner, on doit pouvoir dénoncer. Si vous êtes perturbé dans votre quiétude, il est normal que vous alliez vous plaindre,
1: Pour tenir informer
0: mais
1: les
0: les
1: autorités.
0: autorités compétentes sont là. On a reçu une fois ici le directeur du cadre de vie qui l'a rappelé et dit, si nous avons la plainte, une équipe descend sur le terrain pour faire le constat.
1: Oui.
0: Et si on fait le constat, on doit
1: Et puis
0: pouvoir.
1: vous êtes protégé quand vous portez plainte. C'est sous anonymat.
0: Oui, c'est sous anonymat.
1: Oui.
0: Et je pense que il faut le faire parce que la loi est claire et il faut la respecter.
1: D'accord, merci. À vous, Raoul Steve Gounoukou. Les nuisances sonores constituent quand même des nuisances qui pourraient vous causer tellement d'ennuis qu'il est important de prendre, je veux dire, en compte ce que prévoit la loi sur ces nuisances-là en République du Bénin. Évitez de faire du bruit, tellement du bruit, à déranger vos voisins. Surtout que très bientôt, on va reprendre encore avec le chemin de l'école et les enfants. Certainement, vos enfants également ont besoin du silence et du calme pour apprendre, étudier en toute quiétude. On va poursuivre et dans le reste du temps, vous aurez, mesdames, messieurs, vous aurez droit, bien entendu, à l'entretien du jour avec le docteur Cyril Diouamon. Il est agro-socio-économiste de développement. On s'intéresse avec lui aux assurances agricoles en République du Bénin. Quels enjeux pour le développement de l'assurance au profit des producteurs? Il en parlera dans la page entretien que nous vous proposons ce matin dans la rubrique Monde de l'écho de ce mercredi. On s'intéresse aux formations artisanales. Pourquoi les frais d'apprentissage augmentent-ils au Bénin? Élément de réponse à retrouver dans la rubrique. Et puis, dans la rubrique Pieds sur terre du jour, on s'intéresse aux éphémères. Simples insectes gênants ou véritables alliés de la nature. Des éléments de réponse à suivre également. Vous aurez bien d'autres informations, notamment les nouvelles sportives. Mais avant tout ceci, il y a le bulletin de l'information qu'on installe maintenant et tout de suite.

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1: Le bulletin de l'information, c'est avec vous, Akilas Tako. Bonjour.
2: Ulrich Abalo, bonjour, bonjour à tous. Chapitre éducation pour ouvrir ce bulletin matinal. Après l'obtention du brevet d'études premier cycle BEPC, une nouvelle étape s'ouvre pour les apprenants qui doivent faire leur entrée en classe de seconde. Parmi les décisions importantes à prendre figure le choix de la série. Une étape qui doit normalement tenir compte des aptitudes, des résultats et surtout des ambitions de chaque apprenant. Selon le censeur du CEG Hubert Maga de Parakou, le choix de la série revient d'abord à l'apprenant. Celui-ci exprime ses préférences en fonction de ses centres d'intérêt et de son projet d'avenir. L'administration intervient ensuite pour étudier et valider le choix tenant compte notamment des notes obtenues par l'élève et de son niveau dans les différentes matières, une procédure qui vise à éviter des orientations inadaptées. Abdoulaye Bawaboni est le censeur du CG Hubert Maga de Parakou.
3: Avant qu'on ne recase les apprenants, et on leur demande d'abord de faire leur choix personnel. Vers la fin de l'année, on envoie des listes et chaque apprenant de troisième choisit sa série
4: personnellement.
3: Maintenant, à la fin de l'année, on étudie les dossiers cas par cas, selon les moyennes. Donc, si un apprenant s'est avéré fort dans les sciences, on le classe en C. C'est-à-dire que, par exemple, s'il est excellent en maths et en PCT, il va d'office en C. Maintenant, les apprenants qui ont pu s'en sortir avec de bonnes moyennes en SVT, en PCT et en maths, on les classe dans la série T. Et maintenant, la série B, la série A étant des séries littéraires, les autres qui ont pu quand même s'en sortir en français, en anglais, en histoire géo et autres, on les classe en A ou en B. Cependant, après le classement, il y a des parents qui viennent se plaindre pour dire que bon, leur enfant ne peut pas faire cette série. Nous avons fait un travail technique et en fonction des aptitudes des apprenants. Maintenant, le parent choisit parfois d'envoyer son enfant dans une autre série. On ne s'oppose pas à ça, mais nous, c'est selon les aptitudes de l'enfant qu'on les classe.
2: Mais au-delà du choix de la série, l'accompagnement des parents reste déterminant. Le censeur du CEG Hubert Maga de Parakou déploie en effet le comportement de quelques parents qui, après avoir pris connaissance de la série dans laquelle leur enfant a été orienté, se désintéresse de son parcours. Une attitude qui peut avoir des conséquences sur les rendements scolaires. Abdoulaye Bawaboni, censeur du CEG Hubert Maga de Parakou.
3: Il y a des parents qui viennent à l'école le premier jour de la rentrée et ça fait encore à la fin de l'année. Donc ceux-là, ils sont déconnectés totalement des réalités de leur apprenant. Alors qu'en réalité, ils devraient faire des tours pour savoir, mais j'ai inscrit mon enfant dans tel collège. Ils ont déjà fait les premières évaluations. Quelles sont les performances de mon enfant? Qu'est-ce qu'il faut corriger avant qu'il soit trop tard? Beaucoup de parents ne le font pas. Mais il y a des parents vraiment qui viennent régulièrement, qui viennent et ils s'acquittent de leur responsabilité. Mais par contre, il y a d'autres qui ont démissionné totalement. Et c'est à la fin de l'année qu'on les voit. Et là, ça a un impact négatif sur le rendement de leurs apprenants. Parce que si en temps, l'apprenant devrait bénéficier d'un suivi régulier et le parent n'a pas constaté, parce qu'il n'est pas venu voir, ça va se faire ressentir à la fin de l'année. C'est lorsqu'on va calculer les moyennes maintenant qu'on va se rendre compte que l'enfant redouble ou bien l'enfant est exclu.
4: Et on ne commence pas à accuser l'enfant.
3: Le parent n'a pas joué son rôle. Alors que si le parent avait joué son rôle, peut-être dès le départ, il pouvait sauver son enfant en prenant des dispositions pour corriger peut-être ce qu'on a constaté dès les premières évaluations.
2: Je l'annonçais en titre, comment bien choisir une école privée pour son enfant? La question qui préoccupe de nombreux parents, surtout à quelques jours de la rentrée scolaire 2026-2027. Selon Daniel Padono, conseiller pédagogique à la retraite, c'est un choix qui nécessite de la méthode. Ainsi, face à la diversité des établissements privés, plusieurs critères importants sont à considérer avant toute inscription. Il s'agit entre autres de l'orientation de l'école, les conditions d'apprentissage ou encore la qualité de l'encadrement pédagogique. Daniel Padono, conseiller pédagogique à la retraite, se veut plus précis.
5: Avant de choisir une école privée, c'est que les parents doivent se renseigner d'abord pour voir est-ce que cette école-là a une autorisation. Une autorisation de la création, quoi, parce qu'il y a toujours des autorisations, il y a des écoles, on ne les autorise pas. Maintenant, par derrière, ils créent. Et là, c'est grave. Ça fait maintenant, lorsque cette école est autorisée, maintenant, est-ce que cette école a les limites, l'espace qu'il faut? Parce que d'autres, c'est comme des chambres à coucher. Alors que une salle de classe, il y a un certain nombre de longueur, de largeur que ça doit avoir pour que les enfants puissent respirer. Et aussi, les fenêtres aussi. Parce qu'il ne faut pas que ça ait seulement deux fenêtres. Il faut qu'il y ait beaucoup d'ouvertures pour que l'air puisse pénétrer. Pourquoi? Parce que les enfants qui sont déjà au nombre de 40, 50, même 30, hein, il y aura la chaleur. Il y a tout ça qu'il faut d'abord vérifier. Troisième maintenant, et il faut voir, est-ce que dans cette école, les enseignants travaillent? Est-ce qu'il n'y a pas des enseignants qui sont de véritables paresseux? Envoyer son enfant dans une école où il y a eu peut-être 5%, 6%, ça veut dire que les enseignants ne travaillent pas.
2: Mais au-delà des infrastructures et du fonctionnement de l'établissement, le conseiller pédagogique ajoute que les parents doivent aussi tenir compte des capacités et des besoins de son enfant. Et là, la question de savoir comment les parents peuvent-ils procéder pour vérifier si une école est autorisée, voici ce que répond Daniel Padonou au micro de Frédéric Kassa de CEFIMA.
5: Des fois, on dit, bon, ici, ça coûte cher et les gens fuient. Hein? Bien, ici, on dit, ça coûte moins cher et tout le monde, on va là-bas. C'est pour cela qu'il faut beaucoup faire attention. Et soi-même, d'abord, en tant que parent, avant d'inscrire même ton enfant là. Est-ce que ton enfant là, d'abord, le niveau toi-même? Parce qu'il ne faut pas inscrire pour inscrire. Ton enfant ne sait même pas lire ni écrire rien. Parce que vous êtes dans la même maison et puis les autres, bon, ils ont envoyé les enfants dans une école privée. Vous-même, vous voulez envoyer vos enfants là-bas. Mais est-ce que votre enfant-là a le niveau? L'école est dans un quartier, non? Dans ce quartier, il y a des maisons en face. Il y a des maisons derrière. Il y a des maisons à gauche, à droite. Prenez la peine d'aller vers des gens. Demandez les renseignements. Le parent peut procéder en allant. Par exemple, au niveau de la DEDAMP, il donne le nom de l'école. Au niveau de la DEDAMP, les gens vont taper sur l'ordinateur. Ça va sortir. Ou bien, si c'est un truc du collège, vous allez à la DEDEPS et vous demandez. Il y a des chefs là. Eux, ils connaissent tout. Toutes les écoles qui sont autorisées, ça sort.
2: On reste toujours dans ce volet éducation pour dire à quelques jours de la rentrée scolaire 2026-2027, le collège d'enseignement général Titirou de Parakou fait face à d'importantes difficultés. Le manque d'infrastructures d'accueil et de mobilier scolaire constitue l'une des principales préoccupations de l'administration de l'établissement. Avec l'insuffisance des salles de classe et des tables bancs, le collège risque de connaître des effectifs pléthoriques dans certaines salles, une situation qui pourrait compliquer les conditions d'apprentissage et de travail des enseignants et des apprenants. Justine Konora est la directrice de CEG Titirou.
6: Le CEG Titirou est confronté à d'énormes difficultés d'infrastructure. Ouais. Nous n'avons pas de salle de classe.
2: Encore.
6: Nous manquons de salles de classe, énormément de salles de classe. Cette année, nous entendons ouvrir 69 groupes pédagogiques, oui, alors que nous n'avons que 46 salles de classe.
2: Encore la donc, mesure de gratuité des filles.
6: Ouais, avec ça, cette mesure de gratuité qui vient s'ajouter, on est là, impuissant. On ne peut rien. Nous manquons cruellement de salles de classe et c'est la raison pour laquelle nos cours s'étendent du lundi à 7h jusqu'au vendredi à 19h. Nous travaillons, nous sommes tout le temps au travail sans repos. Nous finissons les cours à 13h et les cours reprennent encore à 14h. Nous manquons aussi de mobilier. Nous n'avons pas de mobilier. C'est la raison pour laquelle les cours sont saucissonnés. Nous sommes obligés de fonctionner avec des classes volantes. Avec des effectifs pléthoriques.
2: Malgré ces difficultés, l'administration du CEG Titirou se veut rassurante quant aux dispositions prises pour assurer un bon démarrage des activités pédagogiques. La directrice précise que dès ce lundi, jour de la pré-rentrée, les enseignants entreront en possession de leurs emplois du temps. Celui des apprenants sera également affiché afin de permettre à chacun de prendre connaissance de son programme. Justine Konora, directrice du CEG Titirou.
6: Préparatif, nous sommes prêts, hein? Nous sommes prêts, tout est déjà apprêté. Nous sommes en train d'apprêter déjà les listes que nous allons afficher bientôt. Les emplois du temps sont déjà aussi prêts. Déjà à partir de lundi prochain, nous allons commencer à distribuer les emplois de temps aux enseignants, oui. Puisque c'est ce que les tests nous recommandent. Donc, à partir de lundi prochain, nous allons distribuer les emplois de temps. Donc, tout est fin, prêt, oui. Pour que la rentrée démarre. Déjà, à partir de lundi aussi, les listes des classes seront affichées. Donc, tous les apprenants, oui. Qui passent normalement ou bien qui reprennent une classe, dès qu'ils feront un tour ici, oui. Déjà les anciens élèves, dès qu'ils feront un tour ici, déjà le lundi, ils verront leur liste affichée pour savoir dans quelle classe ils vont désormais suivre les cours.
2: Elle joue un rôle fondamental dans le développement personnel, intellectuel et social de l'homme. Il s'agit de la lecture, un exercice essentiel selon les spécialistes. Lire régulièrement contribue en effet à améliorer le vocabulaire, l'expression orale et écrite. En témoignent les explications du maître Julien Assogba, passionné des lettres. Selon ce dernier, lire permet de développer véritablement sa capacité à réfléchir et à stimuler l'imagination. Mieux, la lecture est un moyen de découvrir plusieurs cultures et apprendre plusieurs nouvelles choses sans se déplacer. Julien Assogba.
7: La lecture permet de voyager sans forcément me déplacer. À travers un livre, je peux découvrir d'autres époques, d'autres cultures, d'autres réalités et surtout entrer dans la pensée d'autres personnes. Mais au-delà de ce plaisir, la lecture nourrit en moi la curiosité. Elle m'aide à mieux comprendre le monde et les êtres humains. En tant qu'écrivain, elle a aussi pour moi une école. On ne peut pas vraiment prétendre écrire si l'on ne prend pas d'abord le temps de lire. Car pour moi, l'école de l'écrivain, c'est la lecture. La lecture pour moi m'apporte beaucoup, représente beaucoup sur le plan personnel. Elle enrichit mon vocabulaire d'abord, développe ma capacité de réflexion et m'aide à mieux m'exprimer. La lecture m'apprend également à regarder certaines choses sous plusieurs angles. Un livre peut nous amener à comprendre une personne, une société ou même un problème différent. Et puis, le paradoxe, c'est que la lecture m'apporte une certaine liberté intellectuelle. Lire, c'est accepter de réfléchir, c'est accepter de questionner et parfois même de remettre en cause ses propres certitudes.
2: À l'instar de ce passionné des lettres, bien d'autres acteurs du système éducatif, notamment les linguistes, accordent une grande valeur à la lecture, un moyen incontournable de se cultiver et d'acquérir de nouvelles connaissances sans trop d'efforts. Quelle place occupe aujourd'hui la lecture avec l'avènement des réseaux sociaux? Élément de réponse à suivre dans un reportage consacré au sujet dans nos prochaines éditions. On parle politique à présent. Après 3 mois de gouvernance, les premières actions du nouveau régime commencent à se dessiner dans plusieurs secteurs. Des promesses aux réalisations, en passant par des attentes des populations, l'heure est déjà aux premières appréciations. Pour l'ancien chef du premier arrondissement de Parakou, les actes posés par Roumiad Wadaïn traduisent des engagements pris par le président durant la campagne électorale. Il voit également sa volonté d'apaiser les relations du Bénin avec les autres pays limitrophes. Idrissou Boukari.
8: 100 jours du président Wadaïn à la tête de l'État, je retiens que c'est 100 jours pour beaucoup d'actions visant le social. La question des soins de santé, la question de l'écolage, la gratuité des frais de scolarisation pour les filles durant tout le secondaire, la question des intrants, la question de l'agriculture, les séminaires qui sont en cours présentement pour revoir les plans communaux agricoles, tout ça là, ça fait partie des éléments qui avaient été avancés par le président au cours de sa campagne. Cela est en train d'être mis en place. Je peux noter surtout la volonté du chef de l'État d'assainir le climat avec nos voisins limitrophes. J'ai noté surtout que le président a beaucoup voyagé au cours de ces 100 jours. Il a parcouru beaucoup de pays de la sous-région et même hors de la zone africaine. Ce n'est pas encore suffisant pour tirer des conclusions, mais j'ai dit ce qu'il avait déjà annoncé au cours de sa campagne est en cours. Il est en train de le mettre en œuvre. Il a dit que son mandat sera un mandat social, ou du moins prendra une part importante du social, que je commence déjà par m'en rendre compte.
2: Idrissou Boukari n'a pas occulté les descentes inopinées du chef de l'État dans plusieurs services du pays, notamment à Parakou. Il qualifie ses sorties de visites de proximité. Idrissou Boukari, ancien chef d'arrondissement et acteur politique.
8: Moi, quand j'ai observé ce que la sortie du chef de l'État dans les différentes structures, j'ai compris que c'est quelqu'un qui veut donner peut-être sa marque personnelle en montrant que c'est les résultats concrets qui l'intéressent. Là où se trouvent les intérêts précis des populations. Vous voyez, la question de santé est une question très, très, très, très importante. Surtout l'unité de dialyse qu'il a eu à visiter. Il y a eu des mesures au point de vue sanitaire concernant les centres de dialyse. Parakou en est bénéficiaire et il faudrait toucher les problèmes de près. Donc moi j'ai considéré cela comme une visite de proximité. Une visite d'un président qui ne veut pas être obligatoirement au-dessus, mais avec les populations, les sentir, vivre ce qu'elles vivent. Et vous voyez la simplicité, sans protocole, il s'est déplacé juste pour s'imprégner de lui-même. Et sans phare, il n'a pas voulu de grand monde autour. Il vient, il constate et il prend note, il demande de prendre note. Et je crois qu'il en tiendra compte dans tout ce qu'il est en train de faire.
2: Et voilà, c'est sur cette information que nous mettons un terme à ce bulletin matinal. Mais le grand direct se poursuit avec vous, Ulrich Abalo.
1: Merci à vous, Akilas, pour ce bulletin de l'information. Juste après vous, ce sera la page entretien de ce grand direct de l'information. Mais avant, on va marquer la pause. Avant la pause également, puisque Geoffroy Tolis s'apprête à le faire, on fait un petit tour sur la plateforme digitale de Radio Fraternité, notamment sur ce qu'on peut appeler le www.fraternitefm.bj. Et là, on va regarder les titres qui sont disponibles pour nous. La plateforme la plus dynamique du Bénin, puisqu'on le dit, sécurité routière, ces supports de téléphone qui encouragent la distraction au guidon et au volant. Ça, c'est un sujet de sécurité routière à retrouver, bien entendu, sur fraternitefm.bj. Toujours sur la plateforme, vous pouvez lire des titres comme « Ces mains au con, plus de 265 kg de chanvre indien saisis par la police républicaine. Que s'est-il passé ?» Eh bien, faites un tour sur fraternitefm.bj. À Kétou, pendant ce temps, un suspect de cambriolage est interpellé avec 21,5 kg de chanvre indien et 3 motos. Au sujet Titi Roula, nous sommes à Parakou. On revient à Parakou. Une partie de la clôture est toujours à terre malgré l'approche de la rentrée scolaire. La directrice s'en inquiète et lance un appel. Allez suivre son appel, son cri de cœur sur la page fraternitefm.bj. 100 jours de gouvernance, les premiers actes de Romuald Ouadaïa à la loupe. La rédaction revient sur les principaux faits marquants de ces premiers jours de gouvernance. Allez sur fraternitefm.bj avec tous les détails disponibles pour vous. C'est une intervention de Raoul Steve Gounoukon que vous allez d'ailleurs suivre également tout à l'heure dans la deuxième partie du grand direct de l'information. On poursuit 100 premiers jours de gouvernance du président Romuald Ouadaïa. Lucie Sosorunto, présidente des femmes du marché dépôt de Parakou, salue les premières actions engagées par l'exécutif en faveur des femmes. Sa réaction est disponible sur fraternitefm.bj. Également la réaction de Daouda Kana Gaba, il est enseignant du secondaire, précisément au lycée Mathieu Bouquet de Parakou. Il dresse un bilan prometteur dans le secteur de l'éducation. Sa réaction disponible également sur la plateforme Titirou. Près de 30 personnes interpellées dans une affaire liée au CUNET. Et la revue de presse est disponible, les autres rubriques également. On va marquer la courte pause et on revient pour l'entretien de ce matin.
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1: Comme annoncé, la page entretien s'installe à présent. On parle de l'assurance agricole en République du Bénin. Quels enjeux pour le développement de cette assurance au profit des producteurs? Et on en parle avec un spécialiste. Il s'agit du docteur Cyril Djoamon. Il est agro-socio-économiste de développement et il répond dans la page entretien de ce matin aux questions de Raoul Steve Gounoukan.
12: Docteur Cyril Djoamon, bonjour.
13: Bonjour, monsieur le journaliste.
12: Avec vous, on s'intéresse à l'assurance agricole de plus en plus. Le gouvernement béninois s'y intéresse. D'abord, qu'entend-on concrètement par assurance agricole?
13: Il faut dire que, pour parler très classiquement, assurance, c'est un mécanisme qui permet, n'est-ce pas, de partager des risques liés à une activité professionnelle, à une activité économique. Une activité qui est appelée à générer, n'est-ce pas, des revenus, des retombées financières et économiques, présente des risques. Lorsque deux parties se mettent ensemble pour se partager les risques qui surviendraient de cette activité, l'une est assurance et l'autre est la partie qui met en œuvre.
12: Quels sont, selon vous, les principaux risques agricoles que l'assurance peut couvrir quand on prend le cas du Bénin?
13: Il faut dire que globalement, le Bénin fait face quand même à une agriculture qui est encore sous aléas. Et quand on parle d'aléas, c'est beaucoup, n'est-ce pas, de risques difficilement prévisibles, difficilement maîtrisables. À côté des risques pour lesquels des solutions sont en train d'être trouvées, mais avec très peu de succès encore, je parlais notamment des risques climatiques, il y a tout ce que, n'est-ce pas, la nature réserve, notamment les aléas pluviométriques qui imposent, n'est-ce pas, aux cultures, à tout ce qui est installé dans les champs, un stress hydrique qui mitige, n'est-ce pas, la rentabilité. Il y a encore d'autres risques qui sont liés, n'est-ce pas, à la qualité de tout ce qui est produit, semences, intrants, et à la régularité, n'est-ce pas, de ces intrants. Il y a d'autres risques, par exemple, qu'on ne saurait prévoir, la survenance, n'est-ce pas, de prédateurs, la survenance de chenilles, de criquets qui dévastent les champs, et d'autres conflits agriculteurs, éleveurs, qui viennent rajouter déjà à tout ce qui est problème que connaît le monde agricole. Donc il faut dire, globalement, nous sommes en présence d'un secteur aujourd'hui qui concentre à lui seul, malgré son importance, beaucoup d'aléas difficilement maîtrisables et qui font que les opérateurs économiques dans leur ensemble hésitent à prendre la décision de s'y investir.
12: Docteur Cyril Djoamon, pourquoi est-il aujourd'hui important pour les producteurs béninois de souscrire à une assurance agricole?
13: L'initiative est une initiative qui est nécessaire, qui est pertinente et qui est attendue. En réalité, parce que c'est que ça transforme le risque agricole s'est porté jusque-là entièrement par le producteur, en un risque qui est partagé entre l'exploitant, entre l'usager et entre l'assureur. Si vous voyez le mécanisme qui est mis en place, c'est que l'État subventionne, n'est-ce pas, une partie de la caillotte de ce que devait supporter le producteur. Et donc, il faut dire que ça met l'agriculteur, le producteur à l'abri, n'est-ce pas, de la survenance d'une catastrophe comme ça qui pourrait, n'est-ce pas, voir à zéro, n'est-ce pas, tout ce qu'il a mis en place, tout ce qu'il a investi comme effort. Donc, c'est une initiative qui est véritablement salutaire pour le monde agricole et rural.
12: Comment l'assurance intervient-elle lorsqu'un producteur perd une partie ou la totalité de sa récolte à cause d'un événement climatique?
13: C'est un fonctionnement classique, c'est-à-dire que vous souscrivez à l'assurance, vous définissez les clauses, n'est-ce pas, de dommagement, et en cas de survenance, en cas de sinistre, c'est que de façon classique, vous êtes pris en charge, vous êtes dédommagé, comme cela se dit classiquement de l'autre côté. En ce qui me concerne, il me semble quand même que pour qu'une initiative de ce genre puisse réussir, il faut quand même réunir un certain nombre de conditions. Et les conditions, c'est d'abord l'accessibilité aux petits exploitants agricoles. Ce sont les plus nombreux, évidemment. Il faudrait qu'il y ait de la transparence du mécanisme et qu'il y ait une certaine rapidité, n'est-ce pas, dans les indemnisations. Ces trois points me semblent importants. Accessible aux petits exploitants agricoles, il ne faudrait pas que, n'est-ce pas, une assurance agricole puisse encore être une charge supplémentaire, puisse être perçue comme une charge supplémentaire que le petit exploitant agricole qui a déjà du mal à céder aux intrants et aux facteurs de production puisse encore faire un effort supplémentaire pour accéder à une assurance agricole, quoique cela soit nécessaire. Donc, il faudrait que des mécanismes d'accompagnement soient pris pour que cet effort puisse être gérable pour les petits exploitants agricoles. Il faut qu'il y ait de la transparence. Vous savez, les questions d'assurance reposent sur d'abord d'accord déclaratif, mais il faudrait que les deux parties puissent, chacun puisse jouer un franc jeu, en fait. Lorsque vous êtes sinistré, il faut déclarer l'ampleur de votre sinistre et il faudrait que l'autre partie puisse vous mettre à disposition le juste prix, n'est-ce pas, de ce que vous avez perdu. Donc, cette transparence-là, véritablement, va contribuer à la pérennisation, n'est-ce pas, du mécanisme. Et une certaine célérité, n'est-ce pas, dans les procédures d'indemnisation, parce que nous sommes dans un secteur agricole où le calendrier ne dépend pas, n'est-ce pas, de l'homme. Donc c'est un calendrier assez rigide. Et donc, ce qu'il faut espérer là pour que l'initiative puisse être véritablement bénéfique aux premiers acteurs, notamment aux petits exploitants agricoles, c'est que les indemnisations puissent rapidement suivre pour que les sinistres, les dégâts causés par les sinistres puissent être contenus.
12: Avec les changements climatiques et la multiplication des phénomènes météorologiques extrêmes, pensez-vous que l'assurance agricole doit être davantage développée dans notre pays, le Bénin?
13: C'est un mécanisme qui est attendu et plusieurs évaluations dans le monde agricole et rural, n'est-ce pas, ont laissé en filigrane, n'est-ce pas, ça comme recommandation. Il faudrait aller vers la mise en place d'un mécanisme qui accompagne les agriculteurs, qui motive, qui stimule la décision de s'investir dans l'agriculture. Vous savez que avant l'avènement, n'est-ce pas, de cette initiative, c'est que lorsque vous installez lorsque vous investissez dans une exploitation agricole et qu'un sinistre survient, c'est que vous perdez tout. Et vous allez rechercher encore d'autres moyens pour le prendre à zéro. Donc, le mécanisme, l'assurance vient en fait s'interposer pour régler, pour donner une solution, n'est-ce pas, à ce fait qui toutefois reste déplorable. À la question que vous posez, évidemment, vous savez que l'assurance, la présence, n'est-ce pas, de l'assurance rassure l'investissement et l'acteur économique qui doit décider tient compte, n'est-ce pas, de la présence de cet acteur majeur pour décider. Lorsque vous avez, par exemple, un capital à investir aujourd'hui, l'agriculture reste aujourd'hui un secteur où vous pourrez investir parce que l'assurance est là. En cas de sinistre, vous ne serez pas seul. Et donc, n'est-ce pas, cette initiative seulement prise, n'est-ce pas, devrait, ça c'est ce que nous attendons, devrait quand même amener tout acteur qui n'était pas initialement proche, n'est-ce pas, du secteur agricole à prendre la décision, pourquoi pas, de s'investir. Ça, c'est l'effet qui est attendu. Il faut dire que ce qui rend le mécanisme particulièrement intéressant, c'est que c'est une décision qui est portée quand même au plus haut niveau. Écoutez, après une certaine expérimentation, vous savez, ça date de 2024, pour les premières expérimentations, et l'évaluation a révélé que le mécanisme peut être généralisé.
12: Docteur Cyril Joamo, merci.
13: C'est moi qui vous remercie.
1: Merci également à vous, Raoul Steve Gounoukon, pour cet entretien. Vous avez reçu Dr Cyril Joamon. Avec lui, on s'est intéressé à ce qu'on peut appeler assurance agricole. On poursuit cette fois avec la rubrique Monde de l'éco. Se faire former dans un métier de l'artisanat demande désormais des moyens financiers plus importants. Autrefois, estimé à environ 10 000 francs CFA, les frais de contrat d'apprentissage atteignent aujourd'hui 200 000 voire 250 000 ou même 300 000 francs CFA selon les métiers. Qu'est-ce qui peut expliquer cette hausse? Quelles difficultés cette situation pose-t-elle aux parents d'apprentis et comment parviennent-ils à faire face à cette situation? Élément de réponse dans la rubrique Monde de l'éco, la rubrique Monde de l'éco que nous propose Jacques Desguiers ce matin.
12: Docteur Cyril Joamon, bonjour.
14: Plus rien n'est comme avant en matière de frais d'apprentissage dans le secteur de l'artisanat au Bénin. Les tarifs ont flambé, oscillant désormais entre 200 et 300 000 francs CFA, et même parfois au-delà, selon le métier choisi. Un contraste comparé aux coûts pratiqués il y a encore quelques années, quand il suffisait de débourser 50 ou 100 000 francs CFA pour se faire former. Interrogé sur les raisons de cette inflation, le président fondateur de l'Association des stylistes créateurs de Parakou évoque d'abord la concurrence entre les ateliers classiques et les centres de formation professionnelle. Edmond Montero.
15: Nous avons constaté que beaucoup d'enfants prennent l'option d'aller dans les centres de formation, dans les écoles techniques. Là, ils payent par an. Et ce qu'ils payent là-bas par an dépasse deux fois ce que nous nous prenons en trois ans. Il faut noter que quand ces élèves finissent leur formation dans ces écoles, ou peut-être s'ils ont fait un an, ils reviennent en stage chaque année, trois mois. Mais c'est quand ils viennent, vers nous, on constate qu'il n'y a pas de grande connaissance. Alors pourquoi ils vont là pour, au fait, investir plus pendant qu'ils peuvent déjà rentrer dans les ateliers à proximité. Et là, c'est du matin au soir. C'est à partir de là que chaque artisan a pris l'option de donner de la valeur à son métier. Comparativement à ce qui se passe dans les centres, mais pourquoi ne pas donner un montant consistant et se consacrer réellement à former les apprenants?
14: Autre raison évoquée, les nouvelles réformes dans le secteur qui interdisent désormais aux maîtres artisans d'organiser des cérémonies de libération à la fin de la formation de leurs apprentis, ce qui constitue un manque à gagner pour ses patrons, un fossé qu'ils décident de combler en rehaussant les frais de formation. Edmond Montero, président de l'Association des stylistes créateurs de Parakou.
15: Avant, nous prenions un montant minimum, c'est-à-dire un montant pas très élevé, montant de 50 000 euros. Mais à la fin de l'apprentissage, on dresse des listes, tas de choses, que ce soit peut-être de la, un tel nombre de casiers de bière, tel nombre de casiers de sucrerie, le patron demande du riz, bidon d'huile, gin, et après maintenant un montant qui va s'ajouter.
16: La libération aussi.
15: La libération. Maintenant, c'est ça que l'État a stoppé, hein, pour dire mais non. Qu'on finisse avec ça. Et c'est là où nous avons compris que c'est parce que nous disons mal les frais de formation. Carrément maintenant, tout est regroupé en frais de formation. Et là, quand la partie finit, on n'a plus le droit de lui dresser une liste.
14: Pierrette Adam Chabi, coiffeuse.
17: Toute chose a changé maintenant. Hein. Avant, on prend le contrat à 50 000, 60 000. Mais si le temps de libération vient là, si on veut libérer avant là, on prend les choses chez les enfants quoi. Maintenant, il n'y a plus ça. Donc, c'est pourquoi on a augmenté l'argent en même temps. C'est ça.
16: Vous êtes passé à combien?
17: 250 000. Oui.
14: Mais comment les parents d'apprentis jugent-ils cette nouvelle donne? Le président de l'Association des parents d'apprentis de Parakou déclare que la situation n'est pas facile à gérer, mais reconnaît tout de même la pertinence des arguments avancés par les maîtres artisans. Ahmed Yarougounou Dankoro.
18: Cela n'est pas du tout favorable pour les parents d'apprentis que nous sommes. Par contre, la prestation, sinon la qualité de la prestation de nos jours, a aussi connu quand même une amélioration. C'est vrai que difficilement même nous parvenions à faire face aux frais qui étaient maintenus. Parce que de par le passé, le maximum de frais à payer pour l'apprentissage d'un enfant, c'était 150 000 francs. Mais aujourd'hui, selon les ateliers dans lesquels nous amenons nos enfants, on constate qu'il y en a qui vont jusqu'à 300 000, voire 400 000 francs. Nous ne sommes pas sans savoir aussi que lorsque les enfants sont inscrits de l'autre côté, des centres de formation professionnelle classique que nous connaissons, c'est vrai que les frais sont encadrés, mais vu le temps que l'enfant passe là, les dépenses que nous effectuons, ça revient à la même chose pratiquement que d'inscrire un enfant auprès d'un formateur privé.
14: La qualité de la formation, d'accord, mais faut-il craindre une désertion des ateliers faute de non-paiement de frais de formation avec cette nouvelle réalité? Face à cette inquiétude, le vice-président du collectif des artisans de Parakou, affilié à la Confédération nationale des artisans professionnels du Bénin, botte en touche, Jules Wakoudé.
19: Dire que cela peut avoir un impact de réduction de fréquentation des centres, non, je ne pense pas. Au contraire, ce que moi je vois, c'est que les parents préfèrent aujourd'hui investir dans des formations professionnelles, même si c'est à coût de millions, pourvu que la formation soit de qualité, que d'aller investir à l'université pour que demain, l'enfant soit chômeur.
14: Ahmed Yarougounou Dankoro, président de l'Association des parents d'apprentis de Parakou.
18: C'est vrai que pour certains parents,
20: ce n'est pas un poids. Par contre, pour plusieurs d'autres parents, c'est chiant. Et ça fait naître même le phénomène de désertion de l'apprentissage. Parce qu'aujourd'hui, les situations auxquelles nous faisons face sont des situations qui font naître le renvoi de l'apprenant de ce centre de formation ou de l'atelier par le patron pour nos paiements de frais de formation. C'est parce que tout est revu à la hausse. Mais les patrons nous font comprendre que les matières premières aussi ont connu une hausse de prix. Bon, nous faisons avec.
14: Pour éviter tout amalgame, les maîtres artisans ne manquent pas d'échanger avec les parents d'apprentis. C'est ce que confirme Edmond Montero, président de l'association des stylistes créateurs de parcours, et Pierrette Adam Chabi, coiffeuse.
15: Ça ne s'impose pas. Vous lui expliquez pourquoi vous avez donné tel montant. Nous formons plus et de manière très efficace. On essaie de leur expliquer la valeur de ce que les enfants veulent recevoir et dans quelles conditions ils veulent recevoir et combien d'heures l'enfant veut passer dans la journée. Donc, 300 000 investis pour un enfant que du jour au lendemain, l'enfant soit chef d'entreprise, je crois que ce n'est pas trop.
17: On explique, d'autres comprennent. D'autres disent qu'il n'y a pas l'argent, le temps est dû et comment on va faire, on fait avec. Ils donnent un peu, selon leurs capacités.
14: Les fêtiers mettent également les bouchées doubles pour maintenir les apprentis dans leurs ateliers, malgré cette augmentation des frais d'apprentissage. Jules Wakoudé, vice-président du collectif des artisans de parcours, affilié à la CENAP.
19: Nous nous organisons, nous sensibilisons et parfois quand vous voyez des enfants qui sont décidés à faire le métier, mais qui n'ont pas de moyens, il faut les accompagner. Puisque l'artisanat, c'est le social et la plupart des patrons aujourd'hui sont conscients de ce que tous les parents n'ont pas les moyens pour subvenir aux formations de leurs enfants. Du coup, quand un enfant est vraiment dans le besoin et qu'on l'identifie, on l'aide à aller jusqu'au bout.
14: Bon à savoir aussi, les coûts de formation dépendent de plusieurs paramètres, dont entre autres la durée de formation, le métier, le cadre ou encore la nature du maître artisan. Cependant, le coût de la formation ne garantit nécessairement pas une formation de qualité à l'endroit des apprentis.
1: Merci à vous, Jacques Degbé, pour cette rubrique Monde de l'écho ce matin. On s'est intéressé à un sujet lié à l'artisanat, notamment à l'augmentation des frais de formation. Il faut préciser que c'est une rubrique en rediffusion, bien entendu. On poursuit et cette fois avec la rubrique Pied sur terre. Raoul Steve Gounoukou, après la rubrique Monde de l'écho. D'abord, bonjour Raoul.
21: Bonjour Ulrich.
1: Dans la rubrique environnementale, Pied sur terre ce matin, on s'intéresse, je l'annonçais, à un insecte fascinant, mais peu connu, l'éphémère. Dites-nous, Raoul, que savoir des éphémères?
21: Les éphémères, Ulrich Abalo, sont des insectes appartenant à l'ordre des éphéméroptères. Ils figurent parmi les insectes les plus anciens de la planète, leurs ancêtres ayant bien vécu avant l'apparition des dinosaures. On les rencontre généralement à proximité des rivières, des lacs, des marécages et des cours d'eau propres. Leur présence est souvent le signe d'une bonne qualité de l'eau, et ce qui en fait de précieux indicateurs environnementaux. Les éphémères sont différents des termites. L'éphémère vit une grande partie de sa vie dans l'eau, ne détruit ni le bois et les habitations, tandis que le termite vit principalement dans le sol ou dans le bois et apparaissent après une pluie.
1: Alors, Raoul Steve Gounoukou, quelles sont les caractéristiques des éphémères?
21: Les éphémères possèdent, il faut le dire, plusieurs caractéristiques particulières. Un corps mince et allongé, deux ou trois filaments à l'extrémité de l'abdomen, de grandes ailes transparentes dressées verticalement lorsqu'elles sont au repos, de grands yeux bien développés, une grande sensibilité à la pollution. En clair, vous ne trouverez pas les éphémères dans un milieu pollué. Une autre particularité étonnante est que les adultes ne se nourrissent presque pas. Leur appareil digestif est peu développé. Leur principale mission à ce stade est de se reproduire. On dénombre plus de 3000 espèces d'éphémères dans le monde. Elles se distinguent notamment par leur taille, la forme de leurs ailes, la couleur de leur corps, leur habitat. Certaines espèces vivent dans les eaux rapides des rivières, tandis que d'autres préfèrent les eaux calmes. Au Bénin et dans toute l'Afrique de l'Ouest, plusieurs espèces sont présentes dans les cours d'eau. et les zones humides, même si elles restent peu connues du grand public, même si, bien entendu, ces insectes sont peu connus du grand public. Voilà. Issia Koukouma, il est spécialiste en aménagement forestier. Il nous parle de quelques caractéristiques des éphémères.
3: Les gens le confondent beaucoup plus aux termites. Les termites qui apparaissent après les pluies, ce ne sont pas des éphémères. Les éphémères sont des insectes qui sont d'ordre des insectes, un ordre d'insectes qui apparaissent dans un écosystème donné. Ce sont des insectes qui vivent sous forme de larves dans l'eau de quelques mois à plusieurs années, jusqu'à 10 ans dans l'eau. Et quand ils apparaissent à l'étape adulte. Et pendant cette apparition, ils sont prêts pour la reproduction. La femelle pond des œufs et elle meurt en même temps. D'où le nom de éphémère. Parce qu'à l'âge adulte, ils ne font que quelques minutes ou quelques heures avant de disparaître. Aujourd'hui, lorsque nous parlons d'éphémère, il sera très difficile d'avoir un éphémère en présence ou bien une population d'éphémères pour présenter à la jeune génération. Ceci veut dire quoi? Si aujourd'hui les éphémères ont disparu, cela veut dire que c'est nous-mêmes qui sommes à la base de cette disparition. Si aujourd'hui nous avons dit qu'il n'y a que quelques espèces d'éphémères, cela veut dire que notre milieu est déjà souillé.
21: Il faut dire que l'éphémère a une durée de vie particulièrement courte. Ulrich Abalo, c'est d'ailleurs cette caractéristique qui lui a valu son nom éphémère et qui a une courte durée de vie. Certaines espèces ne vivent que quelques heures après leur transformation.
1: Alors, cette préoccupation, Raoul Steve Gounoukon, quel rôle jouent les éphémères dans la protection de l'environnement?
21: Les éphémères constituent des indicateurs de la qualité de l'eau, je l'ai dit un peu plus haut. Oui. Leur présence témoigne généralement d'une eau propre et bien oxygénée. Lorsqu'un cours d'eau est pollué par des déchets ou des produits chimiques, les populations d'éphémères diminuent rapidement. Les scientifiques utilisent souvent ces insectes pour évaluer l'état de santé des écosystèmes aquatiques. Les éphémères sont une source de nourriture pour de nombreuses espèces. Les larves et les adultes constituent de la nourriture pour les poissons, les grenouilles, les oiseaux, certaines chauves-souris et d'autres insectes. Ils participent ainsi à l'équilibre de la chaîne alimentaire. Les larves contribuent à la décomposition des débris végétaux présents dans l'eau. Elles participent au recyclage naturel des nutriments et au maintien de la qualité des milieux aquatiques. En servant à la fois de consommateurs, de proies, les éphémères contribuent à la richesse biologique des écosystèmes d'eau. Issia Koukouma, spécialiste en aménagement forestier, explique les bienfaits des éphémères pour notre environnement.
3: L'éphémère, c'est un bio-indicateur. Par excellence, c'est le bio-indicateur. Là où vous constatez la présence d'un éphémère, sachez que ce milieu est propre pour la survie de l'homme. Elle est propre pour la survie de tout être dans ce milieu. Lorsque nous allons au niveau d'une surface d'eau et que nous constatons la présence des éphémères, cela n'a sans nul doute que ce milieu-là est très intéressant pour la survie de l'être vivant. Il faut dire également, à côté de ce qu'il est bio-indicateur pour le écosystème, il est également un nutriment pour les poissons qui vivent dans l'eau et certaines chauves-souris. Donc, de ce fait, nous ne pouvons pas dire qu'il n'a pas une importance dans la société. Celui le plus important est le bio-indicateur parce que c'est un insecte qui est fragile, qui ne survit pas à la présence des pesticides, à l'utilisation des pesticides. Lorsqu'il y a des pesticides quelque part, il n'arrive pas à résister. Donc, ça veut dire que ce milieu-là est déjà souillé. Donc, du fait que vous constatez la présence d'un éphémère dans un milieu donné, il y a sans nul doute que ce milieu-là est propre pour la survie de l'être vivant.
21: Les éphémères contribuent riches à la biodiversité donc, au recyclage de la matière organique et à l'alimentation de nombreuses espèces animales, à protéger les rivières, les lacs, les zones humides en général, protéger donc les cours d'eau, c'est aussi protéger les éphémères et l'ensemble de la vie qui dépend de ces milieux naturels. Leur présence nous rappelle que même les êtres les plus discrets peuvent avoir une importance capitale pour l'équilibre de notre environnement.
1: Vous changez ma perception carrément des éphémères ce matin. Voilà. On va penser à autre chose. Merci à vous, Raoul Steve Gounoukon. C'était la rubrique environnementale à retrouver en intégralité en podcast sur nos canaux digitaux. Juste après vous, Raoul Steve Gounoukon, on va poursuivre ce grand direct de l'information et cette fois, on va retrouver la une des journaux en deuxième livraison avec vous, Gracias. C'est bien cela, Gracias du CEFIMA. Bonjour.
4: Bonjour Ulrich. Bonjour à tous. On démarre par le quotidien Maison Fraternité qui titre à sa une. Programme d'action du gouvernement 2026-2033. Après le Bénin révélé, le mieux vivre ensemble en ligne de mire. 100 jours de gouvernance à la tête du Bénin. Des jeunes acteurs de la vie publique et des espèces saluent une dynamique prometteuse et attendent des résultats. Nouvelle tentative de mutinerie à Niamey. Le Bénin face à une équation sécuritaire et diplomatique. Le matinal. Confirmation de disponibilité pour la rentrée 2026-2027. Ultime rappel pour les AME retardataires. Profanation de tombes au cimetière musulman de Boïcon. La sécurisation des lieux de sépulture à rude épreuve. L'informateur. Année scolaire 2026-2027. Cantine scolaire, la gestion revue. Démantèlement d'un réseau QNET à Parakou. Des victimes libérées, des arrestations. Enseignement secondaire. Des enseignants font des revendications. La nation. Protection sociale des agriculteurs au Bénin. Le pari d'un secteur plus résilient. Certificat d'études primaires 2026. La Fondation Move Africa célèbre les meilleurs élèves. Championnat national de taekwondo. Plus de 400 athlètes à la conquête des titres nationaux. Le potentiel. Affectation à la veille de l'année scolaire 2026-2027. Le gouvernement Wadaï anticipe pour une rentrée apaisée et sereine. Amélioration de la qualité du service. La SBEE annonce des travaux de maintenance pour demain. La nouvelle tribune. Église du christianisme céleste. Une réunification difficile mais pas impossible. Rentrée scolaire 2026-2027 au Bénin. Les AME disposent de 2 jours pour confirmer leur disponibilité. Et enfin, couverture médiatique. Le matin, couverture de besoins pour son développement. Le Bénin devra mobiliser 1370 milliards francs CFA par an jusqu'en 2030.
1: Merci à vous pour cette une des journaux en deuxième livraison. Retrouvez une plus complète quand il sonnera 13h. Ce sera la revue de presse nationale avec Raoul Steve Gounoko. Mais avant ça, il y a le rappel de l'essentiel en titre. Akila Stako, bon retour, bonjour.
2: Ulrich, bonjour, bonjour à tous. Dans les titres du bulletin matinal, après l'obtention du brevet de premier cycle BEPC, une nouvelle étape s'ouvre pour les apprenants qui doivent faire leur entrée en classe de seconde. Parmi les décisions importantes à prendre figure le choix de la série, une étape qui doit normalement tenir compte des aptitudes, des résultats scolaires et surtout des ambitions de chaque apprenant. Selon le censeur du CG Hubert Baga de Parakou, le choix de la série revient d'abord à l'apprenant. Abdoulaye Baba Boni était dans le bulletin matinal. Et pendant ce temps, comment bien choisir une école privée à son enfant, la question mérite d'être posée aux acteurs du système éducatif. Selon Daniel Padonou, conseiller pédagogique à la retraite, c'est un choix qui nécessite de la méthode. Vous l'avez suivi également dans le 7h.
1: Merci à vous, Akilas Tako, pour ce rappel de l'essentiel. Un titre du bulletin de l'information, rappel des titres qui vient mettre un thème. J'allais dire la première partie du grand direct de l'information de ce matin parce que ça se poursuit. Il y a une deuxième partie très alléchante qui vous attend avec bien de rubriques, mais on va marquer la pause. Il est 8h.
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0: Retour en studio pour la suite de ce grand direct de l'information. Vous le savez, rubrique traditionnelle pour ouvrir la deuxième partie, eh bien, c'est la question du jour. Et ce matin, la question dit ceci: face à l'expansion du phénomène communément appelé Cunette au Bénin, quelles mesures préconisez-vous pour mieux lutter contre le phénomène et protéger les populations, notamment les jeunes? Au-delà de ça, on va revenir sur les 100 jours de gouvernance du président Wadaï, les premiers actes du président à la loupe, la rédaction, à faire un retour sur les principaux faits marquants de cette nouvelle gouvernance. Raoul Steve Gounoukon a été reçu par Mansourata Denis Djibril dans Fraternité Midi Magazine hier. Eh bien, vous allez suivre encore cette intervention dans cette deuxième partie du Grand Direct de l'information. Et l'entretien grand format de ce matin portera bien entendu sur la rentrée scolaire 2026-2027. Comment se fait le choix de série pour les apprenants de la classe de seconde surtout? On en parlera avec Abdoulaye Bawa Boni, il est le censeur du collège d'enseignement général Hubert Koutoukou Maga de Parakou. Un programme très alléchant qui vous attend. On marque la virgule et on revient en studio.
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0: Le grand direct de l'information, on installe pour démarrer cette deuxième partie. La question du jour, le plateau de la question du jour avec vous, Raoul Steve Gounoukon. Bonjour.
2: Bonjour, Louis Chabalo.
0: On parle de Cunette. Tout le monde en parle désormais au Bénin puisque c'est le fait qui se répand de plus en plus. C'est une situation que nous connaissons pratiquement dans les grandes villes où des jeunes sont appâtés. On les invite en leur promettant des salaires mirobolants, on leur promet de l'emploi très bien rémunéré, mais loin de leur pays. Ils viennent généralement du Nigeria, mais également du Togo. Il y a d'autres pays également qui les envoient vers nous. Mais ils sont à la recherche de l'emploi. Je me demande, nous, on parle déjà de chômage dans notre pays. Et là, ils viennent quand même dans l'espoir de retrouver de l'emploi très bien payé. Et malheureusement, ils sont grugés. On leur prend de l'argent pour le dernier cas en date. Et qui s'est passé sur place ici à Parakou, eh bien, c'est 10 millions de francs CFA qui ont été estoqués aux victimes. Et au finish, on les entasse dans une salle et on les empêche même de sortir carrément. Heureusement que la police est allée à leur secours, les a libérés, ils vont être rapatriés dans leur pays. Mais c'est une situation sérieuse qui mérite qu'on en parle. Raoul Steve Gounoukon, il y a des Béninois également qui sont victimes. Quel est le regard que vous portez sur ce phénomène qui prend de l'ampleur dans notre société, Raoul?
2: Oui, vous avez su bien le dit, c'est un phénomène qui prend de l'ampleur et il y a eu beaucoup de sujets que nous avons déjà fait là-dessus. Il y a eu beaucoup de reportages où on a décrit la situation et vous avez rappelé le dernier cas en date où on a miroité des emplois à des jeunes et qui ont quitté le Nigeria et qui pensaient que Parakou c'est l'Eldorado, mais ils se sont rendus compte que c'était une supercherie. Et donc, le phénomène communément appelé Cunette suscite depuis plusieurs années de nombreuses interrogations au Bénin, notamment en raison des témoignages de personnes qui affirment, disons,

0: Heureusement, au final, vous allez vous rendre compte que c'est une supercherie. Et donc, le sujet, à mon avis, est particulièrement préoccupant chez les jeunes. Chez les jeunes, souvent à la recherche d'un emploi ou d'une opportunité économique. Et face à cette situation, moi, je pense que la réponse ne devrait pas se limiter aux interpellations et aux opérations de démantèlement. Certes, c'est quand même la procédure, hein. C'est normal lorsqu'il y a ce genre de situation, la police doit pouvoir jouer son rôle pour qu'on puisse situer les responsabilités. Donc, mais on ne doit pas se limiter seulement aux interpellations et aux opérations de démantèlement des réseaux. Il faut aller au-delà. C'est-à-dire, il faut également agir, selon moi, sur les causes justement qui rendent certaines personnes vulnérables et assez pratique. Alors, c'est-à-dire que on doit insister davantage sur la sensibilisation. C'est-à-dire la prévention doit commencer dans les écoles, déjà dans les universités, les centres de formation professionnelle. Et je pense que de plus en plus, dans les écoles, dans les universités, il faut qu'on en parle, qu'on parle de ce phénomène. Il faut qu'on ait quelques minutes pour expliquer ces phénomènes aux jeunes, qui sont souvent appâtés. Alors, les associations de jeunes et surtout les réseaux sociaux, il faut que ces informations-là puissent aller sur les réseaux sociaux. Beaucoup de personnes peuvent être séduites par une proposition parce qu'elles ne savent pas nécessairement distinguer une véritable opportunité professionnelle d'une offre frauduleuse. Ça, je crois que c'est une clarification importante qu'on doit pouvoir faire aux jeunes. Opportunité professionnelle, offre frauduleuse. Lorsqu'on vient lui faire la proposition, le jeune doit pouvoir faire la différence entre les deux. Et c'est justement le fait de ne pas pouvoir faire la différence entre les deux qui fait que et beaucoup de jeunes tombent dans ce piège-là. Je pense qu'il faut donc apprendre aux jeunes à se poser quelques questions avant de remettre de l'argent à quelqu'un. Et quelle est l'identité exacte de l'entreprise? Et ça, c'est des questions que les jeunes ne se posent pas très souvent. Et quelle est son activité? Et existe-t-il un contrat? Pourquoi faut-il payer avant de commencer à travailler? Où va l'argent versé? Est-il obligatoire de recruter d'autres personnes? Quels sont les produits ou services réellement vendus? Alors, ça, c'est juste quelques questions qu'on doit pouvoir se poser. Si on vous fait des propositions, je suppose que je suis au Nigeria, et qu'on me fait cette proposition, ah, je dois me poser cette question.
1: Non, mais moi, il y a une
0: Et
1: question que je me pose,
0: je
1: Raoul,
0: dois
1: c'est bon ou
0: aussi
1: quoi?
0: me renseigner, oui.
1: Je suis partant pour les questions que vous suggérez là, mais l'autre question qui me vient à l'esprit, qu'est-ce qui pousse le jeune à accepter une telle offre? Si tout va bien, est-ce qu'il va l'accepter? Si le jeune est à l'abri du besoin, si le jeune a de l'emploi, si le jeune il a reçu une bonne éducation, si le jeune il est assez sensibilisé pour ne pas tomber dans ces pièges, est-ce que vous pensez qu'il va mordre à l'hameçon? C'est une question qui me vient à l'esprit aussi.
0: Non, il peut mordre à l'hameçon. Vous savez qu'on peut même avoir un emploi et mordre encore à l'hameçon.
1: Justement,
0: Tout simplement parce que l'offre qu'on te propose, et tu te dis,
1: semble
0: elle est mirobolante.
1: plus mirobolante.
0: Et tu te dis, là, ça c'est plus intéressant que là où je suis
1: Je
0: aujourd'hui.
1: grandis.
0: Je vais grandir et j'aurai plus d'argent. Et lorsqu'on pense à cela, on ne réfléchit plus en fait. Et vous êtes tout de suite appâté par les propositions qu'on vous fait. Et vous ne cherchez plus à poser un certain nombre de questions, à vous
1: Oui.
0: poser un certain nombre de questions.
1: Oui.
0: Et je pense que c'est dans ce piège justement que beaucoup de jeunes, une promesse de revenus élevés et rapides, ça, c'est la proposition qu'on vous fait.
1: Oui.
0: Ça dit que tu sors de la pauvreté tout de suite, maintenant et tout de suite. Et quand tu entends ça, ah là, qu'est-ce que nous cherchons? On cherche le mieux-être, on cherche à bien vivre, on cherche à avoir de l'argent.
1: Et
0: Et
1: on n'a plus le temps de réfléchir.
0: on n'a donc pas le temps de réfléchir. Et ça fait que lorsque quelqu'un vous vient vous faire une proposition pour dire en quelques jours, ça, vous allez vous en sortir avec beaucoup d'argent.
1: Non, mais quand vous les voyez, c'est comme s'ils sont hypnotisés, Raoul Steve Gounoko. Ils ne veulent plus rien entendre. Ils sont sûrs qu'ils auront l'argent bientôt.
0: Bientôt.
1: Et, mais comment ça peut se passer?
0: Et, bah, c'est difficile de convaincre le jeune.
1: Je vois un réseau, par exemple, derrière le lycée Mathieu Bouquet.
0: Oui.
1: Dans l'avant de HECM, bien entendu. Quand vous rentrez dans l'avant de HECM, il y a un réseau là. Et quand tu en parles, on te dit qu'il est redoutable, celui qui a le réseau. Parce que quand la police l'interpelle, deux jours, trois jours après, il est...

0: Relâcher. Mais ça pose un problème. Il faut aussi qu'on tape véritablement du poing sur la table.
1: Ah oui, il faut qu'on tape du poing sur la
0: Si
1: table.
0: la population a l'impression que celui-là, il est intouchable et qu'on le prend et il ressort juste après, ça veut dire que ça pose un problème, un sérieux problème.
1: Oui, j'ai parlé déjà plus haut de la question du démantèlement des réseaux.
0: Oui.
1: C'est vrai, la police est en train de faire un
0: Ça a
1: travail quand même
0: commencé,
1: assez
0: ça a
1: remarquable.
0: commencé, oui.
1: Et je pense qu'il faut déjà saluer la police pour ce travail qui est fait. Mais si ce fait qu'il y a des gens et qu'on prend et que quelques jours après, ces personnes sortent, ça pose aussi un
0: Ça m'a donné
1: problème.
0: l'impression
1: Sauf
0: de.
1: que d'une certaine facilité. Et
0: Ah,
1: que, bon, même si je le fais, je ne suis pas inquiété.
0: Il y a un autre cas sur. Dans l'Avon, vous connaissez la direction départementale de l'industrie et du commerce. Sur le tronçon qui mène vers la direction, il y a une villa au bord de la voie en terre rouge là.
1: Oui.
0: Et puis, bah, vous les voyez, ils sont nombreux. Je me dis, c'est pas possible parce que je vois des autorités qui prennent par là tout le temps et qui voient le phénomène, mais personne n'en parle. Ça veut dire qu'on leur donne quelque part le quitus d'évoluer dans ce sens-là. C'est pas une école, c'est pas un centre de formation, mais ils sont là rassemblés. Et généralement, c'est pas des Béninois parce qu'il suffit de les voir pour savoir que, mais là, ce visage-là, c'est forcément nos amis, nos frères du Nigeria, mais qui sont pris au piège et il faut les sauver en fait. Et quand ça ne se passe pas comme ça peut pousser même à des situations, des complications dans les relations diplomatiques entre les deux pays. Enfin, c'est comme si les frères du Nigeria arrivent au Bénin, sont appâtés dans une situation qui en réalité n'est qu'un mirage et les autorités du Bénin ne font rien. C'est vrai que vous l'avez dit depuis un certain temps, depuis quelques jours déjà, la police prend le taureau par les cornes, plusieurs arrestations sont faites, des interpellations, des réseaux sont démantelés et des gens sont libérés pour retourner au pays. Ce qui les maintient en place dans le piège, c'est quoi? C'est que tu as déjà déboursé au moins 2 millions à 3 millions et on te promet que ça va marcher. Tu te dis, mais s'il a déjà investi 3 millions, pourquoi rebrousser chemin si l'objectif c'est de trouver l'emploi finalement et de toucher le jackpot comme on dit, alors que c'est faux. Tant que tu es là, ils vont continuer à te prendre de l'argent, ils vont continuer à te gruger et ça pose un problème. L'autre souci, Raoul Tigounoukon, c'est que nos frères, nos amis du Nigeria, ils ne comprennent pas français. Donc c'est difficile. Même le message qu'on passe ici ce matin, il n'y a que des Béninois qui nous suivent réellement, qui pourront dénoncer, qui pourraient appeler la police pour dire attention, ceux de quoi Radio Fraternité parlait ce matin, moi je connais dans mon quartier, ils sont là, venez voir. On ne dit pas que tout de suite la police descend et arrête tout le monde, non. La
1: Écoutez,
0: police
1: la
0: descend et
1: mienne est
0: vérifie.
1: vérifiée, oui.
0: Et d'ailleurs, celui qui a dénoncé, personne ne saura qui a dénoncé. Et donc, je pense que la sensibilisation doit pouvoir prendre quand même, c'est pas une autre hauteur carrément, et qu'on descende dans les quartiers, associer les chefs de quartier, je veux dire, pour que, voilà, les propriétaires qui sont complices et qui louent les maisons, qui mettent leur local, et je veux dire, à disposition pour ces gens d'activité, ils doivent pouvoir cesser, parce qu'ils sont aussi exposés. On a écouté le commandant Sego la dernière fois, il a dit, mais ceux qui louent les maisons également pour abriter de ces personnes-là sont également passibles de peines et de sanctions. Raoul Stigounoukou.
1: Oui, aujourd'hui, les choses ne sont plus comme hier. Lorsque vous êtes propriétaire d'une maison de location, aujourd'hui, il faut savoir que lorsque vous hébergez des gens que vous ne connaissez pas, ça peut se retourner contre vous.
0: Oui.
1: Et donc, la moindre des choses, c'est tout de suite d'aller informer le chef du quartier de ce que vous avez louer votre maison, vos chambres à telle personne. C'est des personnes de telle identité. La personne fait telle activité. Donc, renseignez en tout cas le chef du quartier sur ceux-là que vous avez à qui vous avez loué votre maison. Je pense que c'est aussi simple. Et lorsque vous avez, même si vous n'avez pas fait la démarche, vous êtes propriétaire de maison, vous n'avez pas fait cette démarche, et que au fil du temps, vous réalisez que celui à qui vous avez loué votre maison, il est suspect. Je pense que la moindre des choses, c'est d'aller le signaler à la police ou au chef du quartier pour dire, oui, j'ai loué ma maison à telle personne, mais j'ai des doutes sur ses activités. Je crois que c'est aussi simple. Donc, c'est très important. Et si aujourd'hui vous êtes dans cette position-là, il faut le faire pour prévenir tout ce qui pourrait survenir. Parce que il est arrivé que des gens ont loué des maisons à des gens qui sont dans des activités illicites et malheureusement, vous serez complice. si vous observez un silence dans ce cas. Mais vous avez insisté sur un aspect quand même qui me paraît aussi important, c'est le renseignement. Aujourd'hui, si vous avez ce genre d'informations, vous ne dites rien, vous êtes là aussi, et quelque part vous êtes complice. Si je suis dans le quartier et qu'à côté de moi, j'ai des gens qui sont suspects, la moindre des choses, c'est d'aller informer quand même la police. Et il revient à la police maintenant de jouer son rôle. Vous n'avez plus rien à faire, mais votre rôle est quand même déterminant. Ce rôle-là, c'est d'aller informer la police. Et je pense que on doit quand même aussi développer l'éducation financière. Oui. C'est très important. La prévention, je l'avais dit, passe également par une meilleure compréhension de l'argent et des mécanismes économiques. Les citoyens doivent être davantage formés sur les notions d'investissement. Ça, c'est important. Les notions d'épargne, les notions de commerce, la vente directe et sur les risques de tous ces systèmes-là. Il faut, même si vous n'avez personne pour le faire, vous pouvez faire vos propres recherches pour avoir quand même le béaba sur ces détails-là. Les réseaux sociaux aujourd'hui sont devenus importants, un moyen important,
0: oui,
1: de recrutement. Une simple publication sur, je prends des exemples, hein, sur Facebook, WhatsApp, TikTok, Telegram et tout le reste, et peut atteindre des centaines, voire des milliers de personnes.
0: Oui.
1: Et donc, et les gens l'utilisent justement pour appâter les jeunes. Et on sait que c'est le canal par lequel on peut joindre les jeunes.
0: Oui, et c'est une pyramide de Ponzi aussi. La stratégie, c'est comme ça.
1: Oui.
0: Quand toi, on t'appâte et tu es dans le jeu, tu as désormais le devoir, la responsabilité
1: d'appâter d'autres.
0: Ces personnes vont appâter d'autres personnes. Et moi, je comprends au finish que on prend l'argent de celui qui vient pour payer celui qui l'a amené. Ainsi de suite. Donc, les petits sous qu'on te donne, ça te fait croire que voilà, effectivement, je vais toucher le jackpot, un de ces quatre, alors que c'est faux. C'est bien faux. On a connu des situations comme ça par coup où les auteurs ont été emprisonnés. Normalement, on ne devrait plus tomber dedans. Voilà. La dernière fois, on a parlé de Caméo Shell sur les réseaux sociaux. Et ça fait plusieurs victimes. Donc, ça devrait nous éduquer. On ne devrait plus tomber dans ces pièges-là. Comme malheureusement, on continue de dénombrer des victimes.
1: Et ce qui est surprenant, Louis, c'est quoi? C'est que l'argent que vous prenez pour vous lancer dans cette supercherie,
0: ça peut créer une entreprise.
1: Non, ça peut créer une entreprise. Parfois, vous tombez des nuits, vous voyez des gens.
0: Parce que là, pour le cas de
1: la police. Les gens sont prêts à sortir 500 000.
0: Oui, pour le cas de la police. 1 million. Pour le cas de la police dont on parle, oui. Le cas qui fait école, et c'est à Parakou, dans le 3e arrondissement. Mais figurez-vous qu'on a estoqué 10 millions de francs CFA aux victimes.
1: C'est beaucoup d'argent. C'est déjà de l'argent pour une entreprise.
0: Non, mais 10 millions de francs CFA, là, on se met ensemble et on crée une entreprise avec, je veux dire, une valeur de 10 millions de francs CFA. C'est pas petit pour une entreprise. Et c'est déjà trop, même pour un début. Donc, je pense que les jeunes aussi doivent être, comme vous l'avez dit, éduqués véritablement à la gestion de l'argent. C'est important. Parfois, on a
1: et c'est pour ça que j'ai parlé tout à l'heure de l'entrepreneuriat.
0: C'est très important.
1: Imagine si vous êtes un certain nombre de jeunes, vous vous mettez ensemble, vous concevez un projet et vous vous autofinancez. Oui. L'argent que vous allez mettre dans le Qnet.
0: Toi, amène 500 000, j'apporte 500 000, il apporte 500 000. On se débrouille, on fait des économies. Oui. On se donne
1: avec un projet bien conçu, vous allez réussir.
0: Mais vous allez réussir.
1: Tout simplement, pas avec des conseils d'experts. Donc, je pense que on doit poursuivre la sensibilisation. On doit informer la jeunesse sur ce que c'est entreprendre et pouvoir faire la différence entre ces projets de supercherie et véritablement des opportunités.
0: Il faut préciser, avant de passer au message Raoul Steve Gounoukon, que Qnet est une entreprise internationale de vente directe et de marketing réseau, fondée en 1998. Donc, ce qui se passe aujourd'hui au Bénin
1: n'a rien à voir
0: avec cette entreprise-là.
1: Oui.
0: Mais ils utilisent le nom de l'entreprise. C'est pour ça que vous allez voir, même la police, pour communiquer autour, on dit une trentaine de personnes interpellées dans une affaire liée à Qnet.
1: Oui.
0: Parce que ce n'est pas Qnet même est à l'origine,
1: mais
0: les auteurs utilisent le nom de l'entreprise Qnet pour mener les activités, pour commettre leurs forfaits sur le terrain. C'était important de préciser ça. On n'a rien contre l'entreprise Qnet, mais il y a un phénomène qui a un lien avec Cunette. Le nom Cunette est utilisé pour appâter, pour mettre des Africains en difficulté. Ce n'est pas seulement des Béninois, ce n'est pas seulement des Nigériens. Les messages ce matin, il y a Roméo Talon qui dit concernant la question du jour, je dirais qu'il faut faire de la sensibilisation, mais également des arrestations suivies de condamnations. C'est très important. En effet, pour lutter contre l'expansion de ce phénomène appelé Cunette, il faut sensibiliser de long en large les jeunes sur les conséquences néfastes du phénomène, leur faire comprendre que ce n'est rien d'autre que de l'arnaque et de l'escroquerie. Il faut aussi que les autorités compétentes procèdent à des enquêtes en bonne et due forme afin d'identifier les cerveaux de ce réseau et de procéder à leur arrestation. Pas seulement des arrestations, mais également, il insiste sur le fait des condamnations et des sanctions sévères afin de décourager avec la dernière rigueur tous ceux-là qui voudraient encore continuer dans ça. Je pense qu'en faisant ça, on pourra réduire considérablement ce phénomène. Voilà un peu mon point de vue sur le sujet de ce jour. Message de Roméo Talon. Il cède sa place à Jeannot Don. Jeannot dit bonjour la radio. Pour lutter contre ce phénomène, il faut d'abord sensibiliser les jeunes. Il faut leur expliquer comment repérer les fausses promesses de richesse rapide et leur donner une vraie éducation financière. Il n'y a même pas de richesse rapide en réalité. C'est ça qu'il faut se mettre dans la tête. Quelle richesse est rapide?
1: C'est trop facile.
0: Il faut prendre du temps pour construire sa richesse si c'est ce que vous souhaitez. Ensuite, l'État doit être ferme, fermer les bureaux illégaux et sanctionner ceux qui organisent ce système. Enfin, il faut proposer des alternatives, financer les vrais projets, des jeunes et les former à des métiers qui rapportent pour de vrai. Jeannot Don s'appelle Jeannot Togbeji et nous écrit depuis Tibona au quartier Albarica. Fabrice Dossou, pour lutter contre certains phénomènes, notamment celui qui a trait à Cunette, il faut que les gens oublient les gains faciles et se prennent véritablement au sérieux dans la vie. Moi, j'ai failli être victime de ça, je vous le promets. Pour terminer, mon avis, je dirais que la population doit être vigilante et aussi on doit partager les informations pour sauver d'autres personnes. ADMI Mohamed Imoru, salut Fraternity FM. Pour lutter contre ce phénomène, il faut développer plusieurs stratégies. 1. Légiférer pour réguler ces activités de commerce en ligne ou faire appliquer les lois en vigueur en la matière. Développer une communication intensive sur les médias officiels pour dissuader les jeunes sur l'adoption de ces pratiques. C'est une action très sensible parce qu'il y a des entreprises agréées, mais il faut communiquer. Développer une stratégie d'infiltration des groupes WhatsApp et autres médias sociaux afin de démanteler les groupes constitués. Organiser des sensibilisations de proximité à travers des cadres de concertation des jeunes. Salomon Pouani, bonjour le plateau. Pour lutter efficacement contre l'expansion des réseaux Cunette en griffe au Bénin et protéger la population, il est capital de renforcer la répression policière et d'intensifier la sensibilisation de masse auprès des jeunes. C'est de la part de Mpo Salomon qui nous écrit depuis Tien. Armand Olivier Laourou, bonjour le plateau. Selon moi, la vigilance est la meilleure méthode pour lutter contre ce phénomène. Gabin Maroda Tavi, bonjour fraternité. Pour lutter contre ce phénomène, il faut simplement faire la sensibilisation, surtout à travers la radio, la télévision, mais également sur les réseaux sociaux, Facebook, TikTok, WhatsApp et dans les écoles, universités. Et puis, il faut sanctionner les propriétaires de maisons, hôtels où ils ont loué. Je vous écris depuis Agbanizou, notre ami Gabin Maroda Tavi. Merci pour votre commentaire et pour votre fidélité à cette rubrique. Frère Maurice, bonsoir. Il nous a écrit hier certainement. Il dit concernant la question du jour, je crois que la jeunesse d'aujourd'hui est une jeunesse qui pense tout avoir sans le moindre sacrifice. Nawal, bonjour la radio fraternité. Le gouvernement doit taper du poing sur la table. Nawal Souroku, Amadou Goud, cherchez d'abord à comprendre c'est quoi l'entreprise Cunette, comment ça fonctionne. L'entreprise Cunette n'a aucun problème. Peut-être les gens qui utilisent le nom de l'entreprise Cunette pour faire les mauvaises pratiques. Eh bien, on l'a dit tout à l'heure. Merci également pour votre précision. Bouamos Doctoro, il faut peut-être que l'entreprise Cunette aussi monte au créneau pour jouer sa crédibilité dans cette affaire-là. Bonjour, le plateau du Grand Direct de l'Information. Moi, j'ai été victime et j'en ai parlé à beaucoup de gens. Et c'est ce qui m'a sauvé. Il m'est conseillé il m'a été conseillé, bien entendu, de contacter même l'ambassade du pays pour m'assurer que ce n'était pas du faux. Sauf qu'en son temps, moi, je croyais que ces gens qui me disaient ça, bon, je n'ai pas compris son message, mais il nous dit, oui, il nous dit qu'il a été victime. Heureusement qu'il en a parlé autour de lui et très vite, on l'a réveillé de son sommeil. Donc, il n'est pas allé au bout. Il a dit, quelqu'un m'a écrit un rescapé quand il m'a vu. Voici ces mots. Amos, bloque-les en même temps ou tu vas essayer et voir. Donc, ça l'a sorti de son sommeil.
1: Attiré son attention.
0: Ouais. Et très vite, il ne s'est pas laissé appâter par ces personnes-là. Merci pour votre témoignage. Et Amos Doctorow, et Tori Oruyoru, bonjour le plateau. Pour éviter ce phénomène, les jeunes doivent d'abord changer de mentalité, travailler dur pour gagner leur vie. L'État doit engager des poursuites judiciaires, corser les sanctions à l'encontre des acteurs de ces réseaux d'escroquerie, notamment Qnet. La police républicaine ne doit pas baisser de garde, car nous vivons ensemble avec ces... Il a dit bandits, je ne dois pas dire ça à l'antenne. Du tout pas. Donc on continue sans dire le mot là qu'il a écrit. Il dit les propriétaires des maisons doivent être informés sur ce que font leurs locataires avant de les engager dans leur maison. Ousmane Tamaré, il dit bonjour le plateau. Si le gouvernement n'agit pas vite, ce fléau va prendre de l'ampleur. Il doit punir les auteurs et sensibiliser davantage les jeunes. C'est le gouvernement qui agit à travers la police républicaine, bien entendu. Jérémy Monod, lui, il dit bonjour les journalistes. Le réseau dit Qnet est très dangereux pour la jeunesse, que les directeurs d'école et collèges ainsi que les recteurs d'université sensibilisent les étudiants et les élèves sur ce fléau. Les bailleurs de maisons ne doivent plus héberger un élément sans connaître sa fonction. Enfin, nos autorités au niveau des communes et les policiers doivent veiller à ce que les sociétés de formation de vente en ligne soient surveillées comme du lait au feu. C'est de l'escroquerie, s'il vous plaît. Il est très ferme dans son commentaire. Et puisqu'il est en train de sonner 9h30, on va boucler Raoul Stebounoukon. On retient...
1: Non, 8h.
0: Ah, et il est 8 en train heures. De sonner 8h, voilà. Bien entendu. Ah, mais il y a un message qui attire mon attention. Le message de Gildas Adanlin, il dit bonjour le plateau. Pour lutter contre Qnet, il faut sensibiliser les jeunes. Aucun bon travail ne demande de payer 400 000 francs d'abord. Il continue... L'État doit faire des campagnes à la radio, à la télévision et sur les réseaux sociaux. Et la police doit continuer à arrêter ces réseaux comme à Parakou la semaine dernière. Si on te propose un emploi avec un salaire trop mirobolant, vérifie d'abord. Je crois que le message est clair. Alors, si vous nous comprenez, pour conclure.
1: Oui, pour conclure, l'État doit financer les jeunes porteurs de projets. Oui. Je crois que c'est très important. Oui. Et c'est justement un pan. De la solution que nous proposons ce matin et créer davantage d'opportunités pour la jeunesse, mais sensibiliser, ça c'est aussi important. Et cette sensibilisation, comme je le disais, doit pouvoir passer déjà dans les écoles, dans les universités, les centres d'apprentissage, les centres où on retrouve beaucoup de jeunes, on doit pouvoir leur expliquer. Et c'est la sensibilisation doit toujours prendre par les canaux que j'ai cité, les réseaux sociaux, Facebook, Twitter, Instagram, tout ce que nous connaissons, Facebook, WhatsApp, parce que c'est justement ces canaux qui sont pris d'assaut par ces personnes qui développent ces supercheries. Et les jeunes, évidemment, ne réfléchissent pas longtemps, ne réfléchissent pas beaucoup, parce que quand ils ont on leur fait des propositions, eh bien, ils tombent sous le coup et rapidement, ils sont appâtés et séduits par les propositions qu'on leur fait et ne prennent plus le temps, évidemment, de réfléchir, de voir si la proposition qu'on leur fait est une bonne proposition. Donc, je pense que le jeune même doit a une responsabilité. Il doit souvent se poser des questions lorsque quelqu'un vient lui faire ce genre de proposition. Et donc, il faut sensibiliser. C'est aussi la responsabilité des jeunes. L'État aussi a son rôle à jouer, je l'ai rappelé, financer les jeunes porteurs de projets.
0: Oui, parce que c'est ce qu'ils leur disent généralement. Hein. Voilà. On va vous aider à réaliser vos projets, on va vous trouver de l'emploi, on va vous envoyer à l'extérieur pour étudier. Donc, c'est des promesses comme ça qui appartent les jeunes.
1: C'est des ambitions que les jeunes nourrissent.
0: Oui.
1: Alors, pourquoi pas que ce soit l'État qui le fasse à la place
0: de... Il faut prendre les jeunes sur leurs ambitions.
1: Oui, il faut prendre les jeunes. Et lorsque l'État finance les jeunes porteurs de projets, je pense que le jeune n'ira plus, ne va plus tomber.
0: Le jeune porteur de projet qui est financé, il va recruter d'autres jeunes avec lui.
1: Bien entendu.
0: Et ça résout un tant soit peu le problème de chômage.
1: Le chômage que nous connaissons,
0: dans notre pays. Alors merci à vous, Raoul Steve Gounouka. Merci à tous les internautes qui ont laissé un petit commentaire en réaction à la question de ce jour. On s'intéresse au sujet lié, bien entendu, à ce phénomène qui se développe dans notre société qu'on appelle QNET. Eh bien, faites attention. Et si vous avez suivi cette émission, sensibilisez autour de vous. Passez le message. C'est très important. On poursuit. Je l'avais promis, 100 jours déjà à la tête du Bénin. On parle de Romuald Ouadaï depuis son accession à la magistrature suprême. Le président Romuald Ouadaï a en effet engagé plusieurs actions dans les secteurs clés de la vie nationale. Santé, agriculture, diplomatie, relations de voisinage. Mais quels sont les premiers marqueurs de cette nouvelle gouvernance? La rédaction vous propose un tour d'horizon de ces 100 premiers jours. Et pour le faire, on a reçu Raoul Steve Gounouka dans Fraternité Midi Magazine, le journal de 13h du 1er septembre, c'est-à-dire hier. Il a été reçu par Mansourat Adeni Jibril. On revient sur cette intervention.
2: 100 jours de gouvernance du président Romuald Ouadaï à la tête du Bénin. La rédaction y consacre tout un dossier. Raoul Steve Gounouka, bonjour.
1: Bonjour, Mansouratou Adeni Jibril.
2: 100 jours après son accession à la magistrature suprême, quelles sont les premières actions du président Romuald Ouadaï?
1: 100 jours, vous l'avez dit, 100 jours depuis l'investiture le 24 mai 2026 de Romuald Ouadaï à la tête du Bénin. Une période courte pour établir un bilan définitif, mais suffisamment significative pour observer les premières orientations du nouveau pouvoir. Et à l'analyse des premières décisions, on note que le président Romuald Ouadaï semble vouloir placer le début de son septennat sous le signe de l'action, avec une attention particulière accordée aux questions sociales, à l'éducation, à la santé, à l'agriculture, mais également à la modernisation de l'administration et au renforcement de la présence du Bénin sur la scène sous-régionale. Première décision marquante, il faut le rappeler, c'est la nouvelle organisation du travail gouvernemental. Dès le premier conseil des ministres, le 28 mai, le chef de l'État a fixé les grandes orientations de l'action gouvernementale. Le Conseil des ministres ordinaire est désormais organisé et sur une base mensuelle, le premier mercredi de chaque mois, avec la possibilité de convoquer des sessions extraordinaires en cas de besoin. Le président a également insisté sur l'intérêt général, l'exemplarité, la sobriété, l'intégrité et la solidarité dans l'exercice des responsabilités publiques. Deuxième marqueur, c'est le social. Je l'ai rappelé plus haut, la lutte contre la pauvreté et l'amélioration des conditions de vie occupe une place importante dans les premières décisions du président Romuald Ouadaï. Dans le secteur de l'éducation, l'une des mesures les plus commentées concerne la gratuité de la scolarité dans l'enseignement secondaire public pour toutes les filles jusqu'en classe de terminale à compter de la prochaine rentrée. Toujours dans le domaine éducatif, le gouvernement a prévu une enveloppe de 20 milliards de francs CFA pour accélérer l'accès à l'eau potable et à l'électricité dans les établissements scolaires qui en sont encore dépourvus. Premier regard, celui d'un enseignant du secondaire, il salue particulièrement les mesures en faveur de l'éducation, notamment l'extension de la gratuité de la scolarisation des filles au secondaire qu'il considère comme un investissement dans l'avenir du pays. Daouda Kana Gaba, enseignant du secondaire.
3: Personnellement, j'accueille ces premières actions-là avec beaucoup d'intérêt et surtout avec beaucoup d'espoir. Parce que, vous voyez, lorsqu'on parle de l'éducation, on ne parle pas simplement de salles de classe ou de chiffres. Non, on parle d'abord de l'avenir de nos enfants. et au fond de l'avenir de notre nation. Je pense notamment à l'extension de la gratuité de la scolarisation des filles au secondaire. C'est une mesure que je salue particulièrement car dans certaines familles, les difficultés économiques constituent encore un obstacle à la poursuite des études. En levant cette barrière, on donne ainsi à davantage de jeunes filles possibilité de rester à l'école et de construire leur avenir. Je dirais même que scolariser une fille, ce n'est pas seulement investir dans une élève, c'est investir dans une future professionnelle, une future mère, une future citoyenne et plus largement dans toute la société. Vous voyez, au cœur de l'école, il y a toujours un enseignant face à un élève. On dit que loin de tout ce qui a été déjà fait, il faudrait améliorer les conditions de travail des enseignants.
2: Dans le secteur de la santé, le nouveau pouvoir a également posé des actes en 100 jours.
1: Oui, il faut dire qu'un milliard de francs CFA a notamment été mobilisé pour permettre aux hôpitaux publics de constituer des stocks d'intrants nécessaires à la prise en charge des urgences vitales. L'idée est de permettre aux structures sanitaires de répondre immédiatement aux situations où la vie du patient est en danger. À cette mesure s'ajoutent des investissements destinés à améliorer les conditions de fonctionnement de certaines formations sanitaires, notamment à travers l'accès à l'eau potable et à l'électricité. Justement, dans le secteur de la santé, les premières actions du gouvernement forcent l'admiration. C'est l'avis de Romain Damitonkou. Il est major-chef du centre de santé communal de Parakou.
4: Je pense que la santé a plus caillé. C'est le premier volet social qu'il a abordé, c'est de traiter les malades qui sont en extrême urgence d'abord, avant de demander le coup. Donc, je pense que ça a commencé dans toutes les formations sanitaires, que tous ceux qui sont dans l'urgence est déjà en lève l'urgence. Tout ce qu'on peut faire à l'endroit de ce patient, on le fait avant de faire face au coup. En dehors de ça, il a fait sa visite inopinée à Parakou, au CHU de Parakou, et ça nous a beaucoup réjouis. Il s'est entretenu avec le personnel, vu les malades, il s'est familiarisé avec les malades, puis il nous donne un boom de cœur aussi. Par rapport au matériel, nous, par exemple, au centre de santé de Parakou, nous avons eu déjà du matériel, le concentrateur, donc qui va beaucoup aider nos patients.
2: Alors, Raoul Steve Ogunukan, autre secteur particulièrement concerné par les nouvelles décisions, c'est l'agriculture.
1: Oui, le nouveau pouvoir a annoncé des mesures de soutien aux producteurs agricoles, notamment à travers des mécanismes d'accompagnement et d'indemnisation dans certaines situations. Agriculture et marché étant liés, les premières décisions ont également touché, il faut le rappeler, les marchés modernes. Le gouvernement a procédé à une réduction des redevances mensuelles dans ces espaces commerciaux, une mesure présentée comme un soutien aux commerçants et aux acteurs de l'économie locale. Dernier témoignage pour le compte de cette édition, c'est celui d'une responsable de marché. Elle apprécie les premières actions en faveur du secteur commercial et des acteurs du marché, tout en formulant des attentes pour davantage d'accompagnement. Lucie Sosso-Hontor, présidente des femmes du marché dépôt de Parakou.
5: Il a commencé vraiment, ça ne fait pas longtemps, mais voir la manière il a commencé, on peut espérer. D'abord, au sein des marchés modernes, il a essayé de diminuer les prix. C'était notre souhait, on voulait ça. Et toujours, il vient de commencer, on ne peut pas lui de tout faire pour le moment. Donc je vais lui demander une doléance de la part des usagers des marchés, de ne pas aussi oublier les autres marchés. Au moins, les marchés modernes là, il a diminué les prix. Les microcrédits au sein des marchés, il a aussi lancé. C'est déjà quelque chose pour aider les femmes qui n'ont pas de capital. Donc il a commencé, il s'est lancé. Donc, il a commencé comme ça. Avec ça, je vois que ça peut aller. Oui, si nos marchés sont stabilisés, on a de capital, un peu de fonds, et que les prix qu'on paye ne sont pas abordables, bien sûr. Avec ça, je vois que ça peut aller.
1: Il faut dire que sur le plan social et judiciaire, un autre acte a retenu l'attention, la grâce accordée à 369 détenus, une décision qui s'inscrit dans les gestes à portée sociale et humanitaire posés au cours de ces premiers mois de gouvernance. Du côté des jeunes, Alidou Moudachirou relève, lui, des avancées dans plusieurs secteurs. En ce début de mandat, il résume ses différentes actions à impact dans trois catégories, notamment le social, la proximité avec les populations et la sécurité. Il est conseiller municipal.
6: D'abord, j'ai constaté qu'ils ont mis l'accent sur trois axes. D'abord, quand nous prenons le côté de la stabilité économique, les grands projets continuent. Quand on prend également le social, des actions concrètes contre la vie chère se réalisent déjà. Et un troisième axe, la sécurité. Plus de moyens pour protéger nos populations. C'est un début qui vise à rassurer et à poser des bases de développement. Mon regard est celui des responsabilités. Je note une volonté claire de stabilité et de continuité de l'action. À nos jeunes, leaders, d'accompagner cette dynamique et de faire le pont entre le gouvernement et la population pour que ces orientations profitent à tous. À Parakou, selon moi, on attend trois choses concrètes. Premièrement, le panier de la minaille s'allège avec la lutte contre la vie chère. Deuxièmement, plus de sécurité pour nos marchés et nos routes. Et troisièmement, que les jeunes de Parakou aient réellement accès au financement pour entreprendre. C'est comme ça que les gens vont sentir l'impact.
2: Autre aspect à relever, la diplomatie, la proximité avec les pays voisins.
1: Oui, il faut le rappeler, Mansouratou, que Adeni Djibril, que dans les premières semaines de son mandat, Romuald Ouadaïa a effectué plusieurs déplacements dans la sous-région, notamment au Niger, au Nigeria, au Burkina Faso, en Côte d'Ivoire, au Mali, pour ne citer que ces pays, des déplacements que l'opinion et les observateurs ont interprétés comme le signe d'une volonté de renforcer le dialogue avec les pays voisins et de donner une place importante à la diplomatie économique et régionale. La sécurité, la culture n'ont pas été occultées par le nouveau dirigeant. À l'occasion de sa visite surprise à Parakou, il s'est rendu à la base aérienne de l'opération Mirador où il a fait la promesse de renforcer les capacités opérationnelles des forces. Romuald Ouadaïa, il faut le rappeler pour finir, s'est rendu aussi à Niki et pour la Ghani édition 2026, signe que le chef de l'État accorde une attention particulière à la culture et au tourisme.
2: Merci à vous, Raoul Steve Gounoukon, pour toutes ces précisions sur les 100 jours de gouvernance du président Romuald Ouadaïa.
0: Merci à vous également, Mansourat Deni. Djibril, vous avez eu là assez de précisions sur ce que pensent les populations et bien d'autres acteurs sur les 100 jours de Romuald Ouadaïa. La rédaction a fait le tour d'horizon des grandes actions menées par le président au cours de ces 100 premiers jours. On va poursuivre maintenant avec un sujet santé. Toujours dans la deuxième partie du Grand Direct de l'Information, gêne, douleur ou saignement au moment d'aller aux toilettes. Les hémorroïdes touchent de nombreuses personnes, mais restent souvent un sujet difficile à aborder. Entre idées reçues, automédication et retard de consultation, que faut-il réellement savoir sur cette affection? La rédaction vous propose un dossier pour mieux comprendre les hémorroïdes, leurs causes, leurs symptômes et les moyens de prévention et de prise en charge. C'est un dossier présenté par Karine Gégui.
2: Mardi, le dossier santé de la rédaction. Elle touche de nombreuses personnes, mais reste difficile à évoquer. Par gêne ou par honte, certains préfèrent garder le silence face aux douleurs, aux démangeaisons ou aux saignements au niveau de l'anus. Pourtant, ces manifestations peuvent perturber considérablement la vie quotidienne et ne doivent pas être banalisées. Parmi les problèmes les plus fréquents dans cette région du corps figurent les hémorroïdes. Qu'est-ce que réellement la maladie hémorroïdaire? Docteur Benoît Kouakanou est médecin et patho-gastro-entérologue. Il explique.
7: Ce sont des dilatations anormales des veines au niveau du canal anal et de l'anus. Bon, disons que nous avons tous des hémorroïdes, mais tout le monde ne ferait pas la maladie hémorroïdaire. C'est cette dilatation accompagné parfois de symptômes que nous allons appeler maladie hémorroïdaire. Et selon la situation, qu'elle soit située, cette dilatation soit située au niveau de l'anus, c'est-à-dire visible de l'extérieur, on va l'appeler hémorroïde externe, ou que ce n'est pas visible de l'extérieur uniquement, ça se trouve au niveau du canal anal, on va l'appeler hémorroïde interne. Ce n'est pas à but de langage que nous disons que nous avons les hémorroïdes. Nous avons tous des hémorroïdes, ce sont des veines qui sont au niveau du canal anal. Il y a certaines veines qui portent le nom de veines hémorroïdaires. Donc c'est quand elles sont pathologiques qu'on parlera de maladies hémorroïdaires.
8: Parmi les signes les plus connus, on retrouve notamment l'essaillement de sang rouge vif après les selles, les démangeaisons, les douleurs ou une sensation de boule autour de l'anus, une sensation de besoin persistant d'aller à la selle ou des écoulements de mucus peuvent également être observés. Mais qu'est-ce qui favorise leur apparition? Docteur Benoît Kouaka nous en parle.
7: On dit quand vous mangez trop de viande, parfois ça peut vous constiper. Parfois certaines personnes peuvent faire de la diarrhée. Et ces facteurs sont retrouvés comme étant des facteurs pouvant conduire à des maladies hémorroïdaires. Tout ce qui est à base de blé, et il y a également la consommation des boissons alcoolisées. Chez certaines personnes, c'est la consommation, peut-être l'abus des boissons sucrées. Maintenant, il y a d'autres facteurs qu'on retrouve tels que la sédentarité, tels que l'équitation par exemple, tels que le cyclisme, parce que nous avons exposé l'anus à de fortes pressions, ce qui fait que des veines à ce niveau peuvent se dilater facilement.
8: L'alimentation et les habitudes de vie ont donc leur importance. Mais comment reconnaître précisément la maladie et surtout quels sont les signes qui doivent pousser à consulter? Réponse avec le docteur Benoît Kouakano.
7: La personne peut avoir, pendant les selles ou après les selles, sentir qu'il y a des gouttes de sang qui viennent après, on va l'appeler des rectorragies qui surviennent souvent après les défécations. La personne peut sentir parfois des douleurs au niveau de l'anus. Parfois, il sent que son anus, ça le démange. Parfois, après les selles, il sent quand même qu'il y a une boule au niveau de l'anus ou bien il y a quelque chose qui sort au niveau de l'anus, c'est anormal. Ça va l'amener à dire, tiens, il y a quelque chose qui ne va pas au niveau de mon anus. Est-ce que ce sont des hémorroïdes? En ce moment, il ira consulter.
8: Les symptômes peuvent donc aller d'une simple gêne à des manifestations beaucoup plus douloureuses. Alors, que risque-t-on lorsqu'on laisse les symptômes s'installer? Dr Benoît Kouakano évoque ici les complications de la maladie hémorroïdaire.
7: Quand la personne a ses symptômes, par exemple, et au lieu de consulter, la personne dit tout le temps, j'ai une maladie hémorroïdaire. La personne se fait cette opinion, mais d'autres choses peuvent simuler ces symptômes. Et quand ces pathologies sont découvertes tardivement, par exemple, elles peuvent engager le pronostic vital. Je peux parler, par exemple, du cancer de l'anus ou bien cancer du canal anal ou bien du rectum qui vont simuler, par exemple, une maladie hémorroïdaire à travers soit pas des douleurs, soit pas des saignements. Donc, un simple saignement ou une simple rectorragie n'est pas synonyme de maladie hémorroïdaire.
8: Pour prévenir les hémorroïdes ou limiter les récidives, quelques habitudes simples peuvent être adoptées. Docteur Benoît Kouakano.
7: Il faut bien manger, mais il faut contrôler ce que vous mangez. Parce que l'objectif, c'est quand je mange, il faut que j'ai plus de facilité à me mettre à l'aise.
8: Il faut notamment lutter contre la constipation en consommant suffisamment de fibres et en buvant régulièrement de l'eau. L'activité physique régulière est également recommandée. Aux toilettes, il faut éviter de pousser excessivement et ne pas y rester plus longtemps que nécessaire. Et surtout, en présence de saignements répétés, de douleurs importantes, d'une masse inhabituelle ou de symptômes qui persistent, il faut consulter un professionnel de santé plutôt que s'automédiquer durablement. Les hémorroïdes ne sont donc ni une fatalité, ni un sujet dont il faut avoir honte. Parler, consulter et adopter une meilleure hygiène de vie restent les meilleurs réflexes pour préserver sa santé.
9: C'était le dossier santé.
0: Merci à vous, Karine, pour tous ces détails. Des détails sur ce mal qu'on appelle, disons, les hémorroïdes. Ça touche de nombreuses personnes. il était important d'apporter quelques précisions. Eh bien, le grand direct de l'information, la deuxième partie, notamment la transition, est en train de s'achever. Et ça s'achève avec vous, Wince Didier.
10: Yeah, Uri Chabalo, bonjour.
0: Et la matinée, Wince.
10: Ouais, ça va super, la forme, comme d'habitude.
0: Et c'est quoi l'actualité à Parakou?
10: C'est notre ami de la poche qui fait le buzz actuellement, hein. De la poche. Il a tourné sa vidéo hier, qui tourne déjà en boucle sur YouTube.
0: Mais la poche, c'est un phénomène carrément.
10: Véritable phénomène.
0: Si Geoffroy Toli peut le permettre, on va écouter légèrement ce que de la poche a proposé avant que je ne vous laisse le studio.
10: Du Adja Piano.
0: Et en le titre, cas, c'est quoi?
10: À bas les jaloux, hein, un truc du genre. Hein, on bat les jaloux.
0: Là, j'allais vous corriger. Parce que c'est pas à bas les jaloux.
10: On bat les jaloux. C'est sérieux. Il faut bien prononcer.
0: Vous savez ce qui m'a quand même étonné?
10: Non.
0: Quand vous voyez de la poche sur les réseaux sociaux, on se dit que voilà, c'est quelqu'un qui fait un peu de pagaille, ouais. Quelqu'un qui s'amuse, il est dans son mood, oui, comme on le dit dans le jargon. Mais là, il a mobilisé un monde fou hier au niveau de la place.
10: Je vous assure, j'ai eu les échos, hein, il y avait tellement du monde au niveau de la place.
0: Non, mais moi, j'ai pris par là, j'étais en reportage. Ouais. J'ai dit, mais c'est quoi, il y a un meeting politique, on dit non, c'est en bas les jaloux.
10: C'est de la poche.
0: Et écoutez quelques secondes et on revient pour conclure cette émission.
11: La poche, les moustiques qui chantent, mais on n'est pas dans
0: ces. Un instant, je vois. Un petit instant.
10: Mais on ne peut pas danser.
0: Là, c'est une citation qui arrive.
10: On dit c'est l'homme des proverbes.
0: Bon, moi, je termine déjà le grand direct par cette citation de la poche.
10: Les moustiques chantent, mais on ne peut pas danser.
0: Allez, bonne journée à chacun et à tous.

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Yeah, right now. C'est chaud, c'est chaud. Et comme tous les matins, exactement 5 minutes après 9h. Et bonjour à tous. Bienvenue sur la fréquence meilleure, la radio des Bolingos, le grand réveil des vacances. Ambiance techno ce matin. On va réveiller ceux qui dorment encore. Ah, j'espère que tout le monde se porte à merveille. Aujourd'hui, nous sommes déjà mercredi. Yep, yep, yep, yep, yep, yep.

testos sur le 01 66 16 96 09. Il faut le faire tout de suite et maintenant. Un message dédicace, on est matin. 01 66 16 96 09.

Yeah, yeah, yeah. Allez. Et dans tous les quartiers, merci d'être avec nous ce matin. Et comme tous les matins sur la fréquence. Ratatatatata. Ratatatatata. Rapapapapapapap. On y va.

Bonjour à tous ceux-là qui nous suivent très loin de Paracou via notre application. Et vous êtes connectés. Et via Fraternité FM disponible sur Play Store. À 01 66 16 96 09 pour vos messages, messages dédicaces, messages simples. 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

Allez où que vous soyez dans le monde entier. Et cette émission est la vôtre. Merci de nous rejoindre par ici, sur la fréquence meilleure. C'est Radio Fraternité, la radio des Bolingos. Allez, 01 66 16 96 09. Pour vos messages, tout de suite et maintenant, dames et messieurs. Chap, chap, chap, chap, chap. C'est vrai que les vacances sont en train de finir, hein. Mais on va faire avec ces derniers jours qui nous restent pas ici. Est-ce que ça peut aller?

Merci à tous ceux-là qui nous rejoignent pas ici déjà. Hein. Et ça fait vraiment plaisir. C'est Radio Fraternité FM depuis Parakou. Et ça, c'est pour tous les vacanciers et vacancières. 15 minutes après 9h. C'est maintenant ça à commencer. Si vous nous rejoignez, vous n'avez encore rien raté. Wouh! Pa pa pa! Pa pa pa! Allez, allez, allez, allez! Pa pa pa! Wouh! Pa pa pa! Aha! Pla! Ok, ça fait Mandela depuis le Brésil.

Envoyez-nous vos messages par ici, tout simplement. Alors, rejoignez-nous. Attention, grosse vibration. C'est le Mr. Carte avec ton DJ Maison.

Bonjour la radio, je passe un merveilleux moment en compagnie de vos émissions. Merci à M. Donwens pour son énergie. Fraternity FM est ma meilleure fréquence. Bonne journée à toutes et à tous. Jacqueline Agosa depuis Yokosi 2. Merci Jacqueline Agosa. Très bonne écoute à toi. Et bonjour à Yokosi 2. Bonjour à Patricia Duché. Bonjour, bonjour à Imaginatif, la reine de la beauté depuis Yokosi 2. Très bonne écoute à vous.

Nous irons à la pause traditionnelle. Bonjour à l'animateur le plus cool de Fraternité. Merci. J'aimerais saluer tous les animateurs de Fraternité FM, mes parents, mes tantes et tous ceux qui me reconnaîtront. Moi, c'est Ogunleke Larissa depuis Pirouguera. Merci Larissa. Très bonne écoute à toi. Et bonjour à tous ceux-là qui nous suivent. Notre

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0: installée déjà parmi nous ce matin, elle, c'est bien évidemment Sandra Glamour. Bonjour Sandra.
1: Bonjour Don.
0: La pleine forme, hein?
1: Super, ça va.
0: Super. Alors, Sandra, nous allons enchaîner avec ta première rubrique, qui est celle du hit des vacances, n'est-ce pas?
1: Oui, exactement. Nous allons enchaîner avec le hit des vacances.
0: Ouais. Alors, quel hit nous apporte Miss Glamour aujourd'hui?
1: Donc, et si aujourd'hui on parlait d'amour?
0: Ah ouais, c'est ça même.
1: Parce que les vacances ne sont pas uniquement synonymes de fêtes, hein, ni de gros bites, hein. C'est aussi des périodes de rencontres.
0: C'est pendant les vacances qu'on rencontre même les amours risqués. Amour
1: C'est
0: risqué.
1: ça même.
0: Amour temporaire.
1: C'est ça même.
0: Amour éphémère.
1: Amour, Jaël est venu à Parakou.
0: Voilà.
1: Vous faites vos
0: choco, choco,
1: deux mois,
0: deux
1: trois mois,
0: mois,
1: je ne sais pas, et puis
0: elle
1: après,
0: repart.
1: Repart.
0: Paf, c'est fini. En tout
1: Donc,
0: cas.
1: pour notre hit des vacances,
0: Ouais.
1: direction l'univers d'El Djebel.
0: El Djebel.
1: El Djebel, c'est vrai que beaucoup se demanderont, mais c'est qui El Djebel? C'est qui El Djebel?
0: Vraiment, vraiment, oui, c'est vrai.
1: El Djebel est un artiste béninois
0: Ouais.
1: de son vrai nom Marwan Imoru. El Djebel est un artiste chanteur, auteur et compositeur béninois,
0: Ah bon?
1: précisément de Parakou.
0: Waouh.
1: Et il évolue dans la musique urbaine et afro-dansante. Aujourd'hui, il nous vient avec une nouvelle chanson intitulée C'est toi. C'est toi qui est une chanson sortie le 22 juillet 2026 et dure d'environ 3 minutes et 1 seconde. De quoi parle C'est toi en réalité? Quand on dit C'est toi, les gens se demandent, bon, c'est quoi C'est toi? C'est toi? C'est toi?
0: C'est toi la seule et unique dans mon
1: C'est
0: cœur.
1: voilà.
0: Mon
1: Comme
0: l'amour, mon l'amour, je te l'aime.
1: Comme son titre l'indique, la chanson tourne autour d'une personne aimée et
0: Ouais.
1: choisie malgré les épreuves et le temps. El Djebel y dévoile une idée assez simple mais forte.
0: Ouais.
1: Dans une relation, malgré les différences, les difficultés,

0: pratique des hommes. Il y en a qui croient encore
1: en l'amour.
0: En l'amour, il y en a qui se disent oui. Il y en a actuellement qui, je ne sais pas, je suis sûre qu'il y en auront qui vont se retrouver dans ce que je suis en train de dire actuellement. Mm-hmm. Actuellement, il y en a qui sont en train de dire non à leurs parents pour un homme.
1: Ah oui, c'est vrai.
0: Oui.
1: C'est que bon, voilà, on ne veut pas écouter ce que disent les parents. Voilà. Parce qu'on est folle amoureuse. Mm-hmm. Et voilà, et on se jette dedans. C'est comme ça aussi pour certains hommes qui sont en train de quitter les parents pour une femme.
0: Pour une femme, c'est ça. Donc actuellement, là, il y a des cétois un peu partout.
1: Goumen de ça, quoi.
0: Voilà.
1: Goumen de ça.
0: Et c'est d'ailleurs pour ça que la chanson semble déjà bien circuler dans les plateformes musicales. Hein. Mmh. Elle apparaît notamment dans des playlists Spotify, figure parmi les titres populaires associés à El Djebel sur Amazon Music.
1: Le visuel est disponible sur YouTube.
0: C'est disponible
1: depuis plus d'une semaine déjà.
0: Oui, déjà.
1: Ça bat son plein. Oui. Alors, on va écouter la chanson.
0: Exactement. Hein. On va écouter la chanson.
1: Ceux qui sont impatients.
0: En tout cas,
1: de savoir de quoi on
0: en
1: parle.
0: Tout cas.
1: Surtout qu'on a dit qu'il vient de Parakou.
0: Il vient de Parakou. Et donc, ce sera une découverte pour ceux qui ne connaissaient pas l'artiste.
1: Allez, c'est pour les vacanciers et vacancières. On écoute El Djebel. Le titre, c'est toi.

0: Mais vous dites qu'il vient de Parakou, mais on ne dirait pas Sandra.
1: Voilà.
0: Je vous assure, quand vous écoutez la chanson, quand vous voyez le visuel, c'est ça on dit en fait.
1: Oui, on a qui l'appelle même le Dagdou.
0: Je dis.
1: Le Dagdou national.
0: Oui, il est sur les traces d'Assel Meril également, comme ça, avec son style. Mm-hmm. C'est vraiment super. Mm-hmm. Et quand le travail est bien fait comme ça, Sandra, je vous assure, nous animateurs, on n'a pas besoin d'argent de l'artiste. Il n'a même pas besoin d'argent pour la promotion.
1: C'est
0: l'animateur qui va courir même pour chercher le son parce qu'il veut jouer ça pour enjoliver son émission. C'est ça on dit aux artistes, ils n'ont qu'à vraiment travailler, prendre le temps de véritablement travailler pour nous sortir de bons produits, je vous assure. Quand j'écoute ça, je suis d'accord.
1: Nous allons peut-être même profiter et jouer également Becquet. Mm-hmm. Becquet aussi est vraiment très bien fait.
0: Vous voyez ça?
1: Et je suis sûr que vous allez aimer aussi Becquet.
0: Non mais écoutez, il fait déjà 59 000 vues sur YouTube pour un visuel sorti à peine 7 mois.
1: Oui.
0: Alors qu'il y a de ces stars de Parakou qui n'ont même pas encore fait 100 vues pour des vidéos sorties depuis plus d'un an. Hein.
1: Oui.
0: Donc ça veut dire qu'il y a du beau boulot qui se fait là.
1: Oui.
0: On va écouter Becquet. Becquet. Ouais. On écoute Becquet. Ah oh. Waouh. Waouh.
2: Il manque le son de ta voix.
0: Wow. Ça vient de Parakou, hein?
1: Oui, ça vient de Parakou.
0: Oh, Seigneur Dieu. Oh là là, putain.

0: au français.
1: C'est original.
0: Et on n'arrive vraiment pas à remarquer que c'est vraiment le bariba. Il met en valeur sa langue.
1: Si vous ne prêtez pas attention, vous allez vous dire qu'il chante en djoula ou en une langue malienne. Écoutez encore le garçon. Ouais. Là c'est le bariba là.
0: Voilà.

0: Waouh.
1: Mm-hmm. Beau boulot, hein.
2: Comme quoi, il y a du talent à Parakou. Il y a vraiment du talent à Parakou. Et quand c'est bon, il faut le dire. Quand c'est bon, il faut le présenter aux auditeurs. Et donc, aujourd'hui, on vous fait découvrir El Djebel. D'abord dans C'est Toi, hein, parce que c'est son nouveau single,
1: oui.
2: C'est Toi. Mais on a également profité pour vous montrer, pour vous présenter, pardon, Beke également.
1: Non,
2: parce
1: mais
2: que...
1: moi, je retourne encore en arrière pour réécouter encore C'est Toi,
2: voilà.
1: Parce que c'est rien que de belles productions, hein, oui. Ça, il faut l'avouer. Oui. Surtout qu'il vient de Parakou, mm-hmm. Mais ça prouve que la musique béninoise n'a pas de frontières.
2: C'est ça.
1: Et
2: c'est
1: que,
2: ça.
1: Où que vous soyez au Bénin, si vous chantez et que vous appliquez, c'est que vous parcourez le monde entier, comme tous les artistes
2: c'est
1: du
2: ça,
1: monde
2: exactement.
1: Entier. Donc, je pense que nous avons de la valeur à Parakou.
2: Mm-hmm.
1: Hein. Ah oui, on va écouter encore, C'est Toi, avec El Djebel.

0: Voilà, c'est toi que je veux. C'est vrai que bon, moi je ne suis pas amoureuse et mais donc, je suis sûre que.
1: Moi, je suis pas romantique. Je suis pas
0: Ok,
1: romantique.
0: vous n'êtes pas romantique, mais vous êtes amoureux.
1: Amour, non, j'aime pas faire souffrir mon cœur.
0: Que quoi?
1: Donc, je veux pas remettre mon cœur à quelqu'un qui va maltraiter ça.
0: Vous ne pouvez même pas me dire ça.
1: Non,
0: Non.
1: non, sincèrement, bon, c'est
0: Ou
1: pas
0: du moins, vous ne pouvez même pas nous dire
1: à
0: ça.
1: celle qui pourra connaître la valeur de mon cœur, je vais le lui confier. Mais celle qui ne pourra pas connaître sa valeur, non, zéro zen. Mon cœur est
0: Ça, c'est
1: fragile.
0: un lourd débat.
1: Oui. Mon cœur est fragile en fait. Donc, je ne veux pas le confier à n'importe qui pour souffrir après. Sandra, vous voulez que je vous le confie, c'est ça?
0: Vous voulez dire
1: Oui.
0: qu'on ne prend pas soin de ce cœur-là,
1: Voilà.
0: déjà actuellement?
1: Voilà, c'est ça. Donc,
0: Comment c'est ça?
1: pour précaution,
0: Comment, comment?
1: faudrait éviter le pire.
0: Non, mais vous ne
1: Oui.
0: dites pas la vérité. Affaire à
1: La vérité
0: suivre.
1: se dira.
0: Cette vérité-là a besoin d'avocat parce que les preuves ne sont pas là.
1: En tout cas, 3 points de suspension. Merci beaucoup, Sandra.
0: C'est moi.
1: C'était super bien comme découverte, hein, parce que grâce à vous, j'ai su. Ben, c'est vrai que j'entendais le nom, El Djebel, mais je n'y croyais pas, sincèrement. Bon, là, grâce à vous, j'ai vraiment cru que nous avons de la valeur, encore de la valeur, à part un coup, à travers ce jeune artiste El Djebel que vous nous avez fait découvrir. Merci à vous.
0: On aura peut-être la chance de le recevoir en studio un
1: Voilà,
0: de ces jours.
1: surtout
0: Il
1: ça,
0: n'est
1: parce que.
0: actuellement pas à Parakou,
1: Oui,
0: donc bon,
1: voilà.
0: peut-être quand il sera là.
1: Allez, on observe la petite pause, on revient.

0: Allez, nous allons enchaîner avec la rubrique Les Insolents des Vacances, c'est la rubrique Humour. Mais je rappelle que Sandra est là pour enregistrer vos papatos, si vous avez des papatos, si vous avez des infos, des informations chaudes dans votre quartier, chez vous, dans votre voisinage immédiat. Et si vous avez également des mets intéressants, originaux, il faut les partager avec Sandra, n'est-ce pas?
1: Oui, exactement.
0: Vous allez rappeler rapidement votre numéro.
1: C'est le 01.
0: Avec les heures d'ouverture de fermeture.
1: C'est le 01 66 37 89 89. Nous sommes ouverts de 8h à 17h. Merci.
0: Tout simplement, quoi. On ne parle pas beaucoup.

0: Sandra, la dernière fois, vous étiez là, on a parlé des faux gogos là.
1: Exactement.
0: Avec le grand Fafa Ginesto aussi qui
1: Oui,
0: était là
1: oui,
0: et qui
1: oui.
0: a promis sorti un son pour
1: Oui,
0: ça, hein,
1: oui.
0: pour dénoncer le phénomène. Alors, je vous annonce que le son est sorti hein, depuis la semaine dernière et nous allons l'écouter en exclusivité tout à l'heure et recevoir même en direct l'artiste hein, par téléphone hein, qui va nous parler de ça. C'est pour tout à l'heure.
1: D'accord.

0: Les mécaniciens, couturiers, couturières, coiffeuses, coiffeurs, soudeurs, électriciens, plombiers, maçons, ferrailleurs, menuisiers, vitriers, rebobineurs, revendeurs, revendeuses, les dadjets de la ville de Parakou, moi c'est Agüero Premier. Vous n'avez pas les gens à saluer. Moi je salue madame Sylvie Akbona.
1: Je salue la marraine, je salue monsieur Dehan, il doit sûrement être à l'écoute. Monsieur Dehan Sekou.
0: Il se prépare pour la rentrée, hein, mm-hmm. professeur.
1: Mmh. Oui, oui. Ah, oui. Donc vous n'avez pas les papos. On dira ça en off. On dira ça en off.
0: Ah bon, hein?
1: Ouais, ouais.
0: Ah,
1: ouais,
0: c'est
1: ouais.
0: pas les papos?
1: Non.
0: Ah, papotez-moi! D'accord, tout à l'heure.

0: Vous l'attendez maintenant.
1: Ouais, vous parlez de love et j'ai changé en même temps ma sélection musicale. Mmh. Je suis devenu.
2: On va lover aujourd'hui.
1: Allez, tout à l'heure à 10h30, nous sommes en direct avec Fafa Ginesto. Mmh.

0: Je crois que j'ai fait des jaloux, hein.
1: Ah bon?
0: Ou du moins, nous avons fait des jaloux.
1: Ah
0: Parce qu'il y a Monsieur Smith Bayon
1: bon? Ouais, le TGA.
0: qui dit qu'il ne sera pas jaloux parce qu'on a oublié son nom. C'est vrai. C'est vrai, il est tout le temps avec nous.
1: Ouais, faut pas fâcher, nous s'amuser. Faut pas fâcher, hein. Nous c'est amuser, hein,
0: On
1: quoi.
0: profite également pour saluer toute la communauté
1: Oui, toute la grande
0: d'Express.
1: communauté, c'est un gouvernement, hein. Oui, c'est
0: Le
1: pas petite
0: président,
1: communauté,
0: l'OG et tout.
1: c'est
0: On
1: un
0: salue tout le monde.
1: gouvernement.
0: On salue tout le monde pour ne plus
1: Yes,
0: oublier quelqu'un.
1: c'est ça.
0: Voilà, c'est mieux comme ça.
1: Ouais. Alors, on va essayer de joindre le grand frère pour affaire des. Allô, bonjour grand frère.
2: Allô,
1: Allô, bonjour.
2: Wes, bonjour. Oui.
1: Bonjour, Fafa Ginesto.
2: C'est moi.
1: Comment vous allez?
2: Je rends grâce à l'Éternel.
1: Super. Alors, Fafa Ginesto, on vous a déjà reçu par ici la semaine dernière.
2: Bien sûr.
1: C'était par rapport à vous. Maintenant, vous nous avez sorti une exclusivité par rapport à ce sujet-là que nous avions soulevé la semaine dernière. Je rappelle que je suis avec Sandra qui vous dit bonjour aussi. Hein.
0: Bonjour, grand frère.
2: Ah oui. Sandra, comment ça va?
0: Je vais bien chez vous.
2: Ça va, je rends grâce.
0: D'accord.
1: Alors, nous allons écouter d'abord le produit parce que c'est intitulé Reste naturel. Dites-nous, Fafa
2: Allô?
1: Dinesto, pourquoi est-ce que vous êtes si intéressé à ce sujet-là jusqu'à sortir même un son pour ça?
2: Il faut dire que je ne vous sens pas très bien.
1: Oui.
2: Ça bug un peu.
1: Je demandais pourquoi est-ce que vous êtes
2: Allô?
1: si je allô, c'est bon? Vous me recevez maintenant?
2: Ça bug. Ça
1: C'est bon?
2: bug.
1: C'est bon maintenant?
2: Allô?
1: Est-ce que vous me recevez? C'est bon?
2: Allô?
1: Allô?
2: Allô?
0: Allô?
1: C'est bon? Vous me recevez maintenant?
0: Allô?
1: Est-ce que ça peut aller?

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1: Produit pour avoir les selles, c'est pas bon, ça va être la santé.
2: Alors, Fofo, c'est bon, vous me recevez maintenant?
3: Ouais. Ouais, correct. Ouais.
2: Alors, je disais, pourquoi est-ce que vous êtes aussi intéressé au sujet jusqu'à sortir un son pour ça?
3: Oui, mais écoutez, aujourd'hui, ça fait partie des maux dont souffre la jeunesse, le monde d'aujourd'hui.
2: Mm-hmm.
3: On veut façonner la créature de Dieu.
2: Mm-hmm.
3: Ce qui est impossible.
2: Ouais.
3: L'écriture de Dieu ne peut jamais être effacée.
2: C'est vrai.
3: Le crayon de Dieu n'a pas de gomme.
2: Mm-hmm. Ça, c'est vrai.
3: Tel que Dieu t'a créé, il sait pourquoi
2: il t'a créé ainsi.
3: Toutes ces pièces ont été créées de cette façon. Mm-hmm. Qui est venu pour une mission.
2: C'est ça.
3: Mais pourquoi trouver que l'œuvre de Dieu n'est pas parfaite et c'est à l'homme maintenant de la rendre plus parfaite? À sa manière, lui.
2: Ah, alors, Fafa, dites-nous, comment analysez-vous le comportement de nos jeunes sœurs aujourd'hui à travers ce qu'elles font? Elles veulent forcément avoir les grosses fesses, les jolis seins, la belle forme par rapport à la société.
3: Bah, écoutez, c'est de la dépravation. Il faut être sincère, c'est la dépravation. La femme qui le fait, elle n'aime pas son corps.
2: Mm-hmm.
3: Si un homme me préfère, parce que je dois avoir, et pour qu'un homme puisse avoir, comment dirais-je, envie de moi ou me préférer comme petite amie, mm-hmm. s'il faut que j'ai d'abord, je remplisse les conditions de fesses, il n'a qu'à aller chercher les filles qui sont fessues naturellement. Ah ben oui!
2: Gogo Loto!
3: Ah ben oui!
2: Oui, c'est vrai.
3: C'est ça, qu'il aille chercher les Google Auto, mm-hmm. il y en a plein.
2: Mm-hmm.
3: Il y en a plein qui, malheureusement, naturellement, ont les Google Auto, mais qui n'ont pas de partenaire parce que les Google sont l'auto. Pendant que d'autres, ils pleurent même parce qu'ils n'ont pas trouvé une Google Auto.
2: Mm-hmm.
3: Eh bien, écoutez, c'est extrêmement dangereux de porter atteinte à la création, la créature de Dieu. Vous voyez, je mm-hmm. suis vraiment désolé parce que, bonjour les dégâts. Quelques années plus tard, bonjour les dégâts.
2: C'est vrai.
3: C'est le vieillissement, c'est oui. le vieillissement précoce, c'est oui. le cancer de si, de sein, de fesses, de.
2: Ça a toujours des inconvénients.
3: Ouais, c'est des problèmes. Oui, oui, oui, c'est ça. Donc, moi, je crois que mieux vaut rester naturel.
2: Mieux vaut rester
4: naturel. Exactement. Hein. Je crois qu'on n'aurait pas voulu mieux. Franchement, la chanson vient.
3: Pardon?
4: On n'aurait pas voulu mieux, quoi. La chanson, c'est parfait. Ça vient à pic parce que. Actuellement, on souffre vraiment, mm-hmm. nous souffrons tellement
2: De ce phénomène-là,
4: oui. Et il y a assez de cancers, les jeunes meurent à 25 ans, à 23 ans, 22 ans de cancer, de ça, parce que quoi, nous ne nous assumons pas. Nous ne nous assumons pas, c'est vrai. C'est vrai que les hommes nous poussent. C'est vrai que les hommes nous poussent.
3: On accroche ça à la tante qui est au village, la pauvre dame qui est au village.
4: Oui, voilà.
3: On accroche ça.
2: Mm-hmm.
4: Donc, je crois que votre chanson est la bienvenue parce qu'elle va vraiment Merci. Conscientiser les jeunes. Et moi, j'aime beaucoup.
2: Est-ce qu'il y aura une Merci vidéo beaucoup. Pour ça?
3: Ouais, je suis en train de lutter pour que ça se réalise. Passe en toi quand même. ouais.
2: Super.
3: Ouais, alors, ouais, je suis en train de travailler à ça.
2: Mm-hmm. Fafa Dinesto, rapidement, votre message à l'endroit de tous ceux-là qui vous écoutent. C'était juste.
3: La chanson a tout dit.
2: Mm-hmm.
3: Reste naturel. L'homme qui t'est destiné viendra jusqu'à toi.
2: Voilà.
3: Reste ça. Naturel. L'homme qui t'est destiné viendra jusqu'à
2: juste
3: toi.
2: À toi, c'est ça.
3: T'as pas besoin de te dérailler. Sois correct seulement. Parce mm-hmm. que le vrai comportement que les hommes sincères, sérieux, devraient chercher en la femme,
2: oui.
3: c'est son comportement. C'est la vraie beauté, ça.
2: Voilà.
3: Tu as beau être belle, tu as une bonne carrosserie et tout ça, excusez-moi l'expression, parce que je choisis la femme en parlant cet terme.
2: Les bonnes choses, quoi.
3: Si tu n'as pas de bon caractère, finalement, tes bagages seront dehors.
4: Mm-hmm. Exactement. Je voudrais également dire, on ne sait jamais que Dieu nous en préserve, c'est vrai, mais quand elle aura peut-être un accident un jour, je sais pas. Et qu'elle n'aura plus cette forme là que tu as toujours désiré, ce beau visage, ce beau corps que tu as toujours désiré. Est-ce que tu vas changer de gamme? Voilà, donc quand c'est comme ça, franchement, c'est compliqué. C'est compliqué. Et c'est ce qui fait qu'il y a assez de célibataires de nos jours. Restons concentrés sur l'essentiel. Le corps.
3: C'est surtout ça.
4: C'est surtout ça.
3: Surtout ça. On parlait de la dépigmentation.
4: Oui.
3: Mais la grande soeur de la dépigmentation est venue.
4: Était derrière.
5: Je vous assure. Pire que la dépigmentation même. C'est la destruction, quoi.
3: Merci. Ça, c'est la destruction
5: totale. Merci beaucoup, grand frère.
3: Sincèrement, quoi. C'est moi. Et bon vent à vous.
5: Merci. Et à très bientôt pour la sortie du nouveau single.
3: Bien sûr. Ça sort très bientôt.
5: Allez.
3: Ça sort très bientôt. Ça, c'est pour remercier le gouvernement de Romuald Wadagni et Mariama Talata pour la gratuité des filles du C jusqu'en terminale à l'école. Donc, on a... pas de raison à ne pas envoyer les filles à l'école.
5: C'est vrai.
3: Voilà.
5: Merci beaucoup.
3: Ça sort très bientôt.
5: Et on va vous recevoir en studio pour ça.
3: Il n'y a pas de souci.
5: Allez, merci, grand frère. Passez bonne journée et très bonne suite à vous.
3: Bonne suite à vous.
5: Ciao.

0: Et mon soir, oh, gogo.
1: Franchement, moi, j'aime beaucoup le son. Hein. J'aime beaucoup.
0: Non, mais vous avez parlé de quelque chose de sérieux tout à l'heure. Tu as beau dépenser parce que, oui, voilà, tu veux que la go soit pimpante et tout. Et on ne le souhaite pas, elle va faire un accident.
1: On ne prévient pas le malheur.
0: Seigneur, un accident. Voilà. Elle va devenir comme zombie dans la chambre.
1: C'est ça. Et d'ailleurs, moi, je vois beaucoup de femmes sur les réseaux sociaux qui sont défigurées. Parce que peut-être il y a eu de l'eau chaude ou il y a eu le feu.
0: C'est pas sur les réseaux sociaux, même dans la rue, vous marchez au marché, n'importe où, vous les voyez, elles sont dévisagées. De toute façon, elles ont trois différents teintes.
1: C'est ça.
0: Elles ont trois couleurs. Vous allez voir, le visage est noir, par ici, est chocolat de l'autre côté, est clair de l'autre côté. Vous voyez, c'est passé, elles ont déjà passé des produits sur des produits.
1: C'est ça.
0: Pourquoi vous coupez
1: mais
0: en fait
1: ce que moi je me demande
0: qu'est-ce que vous trouvez
1: mais
0: dedans
1: ce qui est bizarre non mais vous bon en tout cas
0: qui
1: quand vous dites vous donc est-ce que je suis dans le vous
0: qui
1: vous savez moi honnêtement
0: je le dis pour voir comment Sandra est naturelle
1: je le dis
0: elle ne passe pas je n'ai pas vu rouge à lèvres je n'ai pas vu crayon de beauté mais vous passez ça aussi non. Bon ça on peut utiliser mais il y en a
1: un gloss qui est naturel
0: voilà
1: vous savez il y en a moi je me demande les hommes aussi là
0: là vous veniez genre c'est parce que nous on aime ça mais que vous vous efforcez à le faire
1: voilà et il y a également un autre aspect de la chose je parle de la dépigmentation par
0: toujours
1: exemple. Il y en a franchement quand vous voyez leur teint quand vous voyez leur peau excusez-moi le teint mais vous avez juste envie de vomir
0: c'est ça c'est vrai
1: mais il y en a qui courent derrière ça
0: pourquoi c'est vrai
1: pourquoi
0: c'est ça on
1: pourquoi
0: dit
1: pourquoi
0: le goût est relatif
1: non mais ce goût là est bizarre hein.
0: Et vous et ça on dit aussi ce que toi tu as ramassé là quelqu'un d'autre coupe derrière
1: mais
0: ça
1: mais il y a un son
0: c'est bizarre le monde est bizarre
1: non mais il y a un son qui circule actuellement
0: oui
1: quelqu'un laisse quelqu'un prend mais tu ne sais pas pourquoi
0: tu ne sais pas pourquoi l'autre a laissé
1: c'est quand tu prends tu sais pourquoi l'autre a laissé
0: toi tu ne sais pas pourquoi l'autre a laissé mais quand tu prends que tu comprends pourquoi
1: voilà l'autre a laissé
0: il a laissé
1: attention Nikmemi donc voilà. Franchement, nous ne sommes pas quelqu'un ici.
0: Vraiment, hein?
1: Mais il faudrait quand même qu'on revoie nos comportements. Je parle surtout à mes soeurs femmes, à mes jeunes soeurs. Parce que nos mamans n'ont pas ce temps-là. Nos mamans n'ont pas le temps de faire des trucs. Il y en a même qui ont les fesses là et qui veulent même diminuer.
0: Diminuer ça.
1: Il y en a qui ont les seins là qui veulent diminuer. Mais
0: maintenant, là où c'est encore même plus dangereux, il y en a qui sont clairs, qui veulent devenir encore plus clairs.
1: C'est ça, hein.
0: C'est Mami Wata.
1: Il y en a qui sont jaunes même.
0: C'est la chanson dont vous parlez, ça. Allez, on va écouter ça. On ira à la pause tout à l'heure. Et nous allons revenir pour la suite. Vous avez préparé pour nous quelque chose d'intéressant.
1: Oui, n'est-ce pas? Nous allons manger.

0: Joseph. Qui est un vrai debout? Il a menti, mais il a raison. Il a menti.
1: Honnêtement,
0: il a raison, non?
1: Je n'avais pas encore écouté la partie là. Je découvre la partie.

0: On s'amuse bien sur le grand réveil des vacances, mesdames et messieurs. Allez, nous allons partir à la pause, Sandra.
1: Oui.
0: Et revenir.
1: On revient tout à l'heure.
0: Pour la suite, pour la cuisine, si possible, la partie commerciale et notre sujet. Oui, voilà. Notre sujet. Cette partie-là, il y a beaucoup qui attendent ça. Ah, allez, voilà. On y va rapidement et on revient.
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1: Allez, nous allons rapidement livrer des communiqués avant la cuisine. Je rappelle que nous recevons le directeur du CFIMA, Raoul Steve Gounoukon. C'est pour tout à l'heure, il va nous parler de cette nouvelle rentrée qui se prépare hein, pour la 7e promotion. 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

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Dans quelques instants, nous allons recevoir le directeur du CFIMA qui va nous donner d'amples détails.

0: Ambiance Congo sur la radio, 11h11, avec Sandra Glamour. Mesdames et messieurs, nous allons passer à la cuisine. Cette cuisine qu'on adore. Oui, Sandra, toujours originale dans sa cuisine. Rebonjour.
1: Rebonjour,
0: Noël. Re-welcome.
1: Oui, Sandra. J'ai constaté quelque chose, Noël.
0: Oui, oui.
1: Quand c'est l'heure de la cuisine, Noël devient Mao, gentil, façon souriant.
0: C'est moi, quoi, en fait. Oui, j'adore ça, j'adore la cuisine, j'adore cuisiner. Des fois, je dis à madame, faut laisser, moi-même, je prépare.
1: Mmh.
0: Ah oui, moi-même, je vais
1: en
0: au marché.
1: En tant que chef custo.
0: Je vous assure, je vais au marché, je fais les emplettes. Et si vous êtes mon épouse, vous allez vivre, hein.
1: Mmh.
0: Assise en train de faire les ongles, je suis en train de faire la cuisine pour
1: wow.
0: vous. Wallahi belay. Ah, au salon, quoi. Assise au salon, madame salon, moi je te fais la cuisine.
1: Uh-huh.
0: Ouais, sérieux, hein, promis.
1: Mmh.
0: Mmh. Mmh. Mmh. Allez, Sandra.
1: Ok, aujourd'hui nous allons rester au nord. Hein. Nous
0: ah
1: allons
0: bon?
1: Rester au nord, c'est vrai que.
0: Mais ça, c'est bien.
1: On était déjà au nord avec El Djebel.
0: Oui.
1: On reste au nord.
0: Waouh.
1: Et quand on parle de Bariba, on parle de Nago.
0: Ouais.
1: Quand on ça, dit c'est... Nago, on dit Bariba. Quand on dit Bariba, on dit Nago.
0: Ça, c'est une. Je sais pas comment comment on dit, mais c'est une confrérie qui ne dit pas son nom.
1: Mm-hmm.
0: C'est une histoire des histoires.
1: Ouais.
0: C'est une longue histoire entre Bariba et Nago.
1: Et donc après El Djebel qui est Bariba,
0: oui?
1: On va maintenant chez les Nago.
0: Mm-hmm.
1: Bon, roi ou esclave ou, en tout cas, on va chez les Nago et mm-hmm. aujourd'hui
0: oui?
1: On met les petits plats dans les grands. Avec une recette traditionnelle qui
0: wow.
1: nous vient du terroir Nago.
0: Mm-hmm.
1: La Bloda.
0: Abloda.
1: Abloda, oui, voilà.
0: Abloda, vous dites, hein?
1: Mm-hmm. Abloda.
0: C'est pas le ablo qu'on prend là.
1: Non, non, non, non, non.
0: C'est
1: non,
0: ça,
1: non,
0: c'est pas
1: non,
0: ça.
1: Non, non, non, c'est différent.
0: Il y a da dessus encore.
1: Il y a da dessus. Donc c'est carrément différent.
0: Même. Wow. Expliquez-moi un peu.
1: Voilà. Notre abloda est une recette simple, généreuse et mmh. surtout pleine de saveurs.
0: Mmh.
1: Et pour préparer notre abloda, il nous faut de la farine de maïs,
0: mmh.
1: de la pâte d'arachide,
0: mmh.
1: pâte d'arachide ou la poudre de galette là.
0: Oui, couli-couli là, c'est ça?
1: Oui, ça dépend.
0: On écrase.
1: Mmh. Voilà. Du sel, du piment, des oignons, des épices et bien sûr de l'huile pour la préparation.
0: Waouh!
1: C'est un mais très très simple. Hein.
0: Ah
1: c'est,
0: bon?
1: C'est un truc très simple, franchement.
0: Ben, si c'est possible, moi je vais le faire tout à l'heure en
1: oui,
0: train.
1: Oui,
0: hein,
1: oui,
0: parce
1: oui.
0: que j'ai,
1: bon,
0: farine,
1: c'est vrai,
0: j'ai
1: allez,
0: farine de maïs là, c'est
1: oui,
0: moins cher.
1: Oui, vous allez le faire tout à l'heure, mais vous n'allez pas pouvoir manger aujourd'hui. Vous allez manger demain matin
0: ah,
1: avant la radio.
0: Ah, d'accord, allons-y alors.
1: Et pour préparer notre abloda, on fait d'abord, c'est en deux étapes.
0: C'est en deux étapes.
1: Oui,

0: en deux étapes, pardon.
1: Oui.
0: On fait d'abord la bouillie de notre farine de maïs. On fait la
1: OK.
0: bouillie comme si on voulait préparer la
1: La
0: pâte
1: pâte,
0: de maïs.
1: on fait wodan.
0: Wodan, voilà. On
1: OK.
0: fait le wodan.
1: Le wodan.
0: Et dès
1: Donc,
0: que ça
1: wodan
0: brûle.
1: est trop liquide ou bien épais? Parce qu'il y a wodan dans wodan.
0: Bon. Tout
1: Beaucoup
0: compte
1: d'eau.
0: fait, c'est pour préparer la pâte.
1: Plus ou moins.
0: C'est la pâte qu'on veut préparer.
1: OK, d'accord.
0: C'est la pâte qu'on veut préparer. Mais il y a des ingrédients qui entrent en compte.
1: Qu'il faut que
0: dans
1: ça change un peu
0: ça
1: l'aspect.
0: change, voilà. Après, notre wodan, ça dépend, hein. Moi, je n'aime pas le wodan liquide.
1: OK, un
0: moi
1: peu épais.
0: particulièrement, c'est quand c'est un peu
1: Un
0: épais
1: peu
0: que
1: lourd.
0: voilà. Et après ça, vous mettez votre pâte d'arachide
1: Dans le wodan?
0: dans le wodan,
1: OK.
0: voilà. Vous mettez la pâte d'arachide dans le wodan. Il faudrait que la pâte
1: Quelle
0: d'arachide,
1: quantité?
0: oh voilà, justement, j'en venais. Il faut que la quantité soit un peu raisonnable parce que quand vous allez mettre la farine, ça peut faire disparaître le goût de l'arachide. Il faudrait quand même qu'on sente
1: Le goût de
0: le goût de
1: l'arachide.
0: l'arachide.
1: OK.
0: Vous comprenez?
1: D'accord.
0: Donc, vous mettez la pâte d'arachide. Ça dépend en fonction de la quantité de farine que vous avez utilisée pour
1: Oui.
0: votre wodan.
1: Tout ça, c'est la main qui mélange, hein, qui est en train
0: Voilà.
1: de
0: Mélanger, c'est
1: mélanger,
0: ça,
1: quoi. Oui.
0: exactement. Et vous mettez après votre pâte d'arachide
1: Oui.
0: dans votre bouillie. Vous laissez bouillir correctement.
1: Oh, mais ça, sur le feu.
0: Oui, tout ça, c'est au feu, hein.
1: Avec, OK, sur
0: Le
1: le
0: wodan
1: feu.
0: est déjà au feu, hein.
1: Ah, d'accord.
0: C'est déjà au feu. La bouillie est déjà au feu, hein. Et
1: OK.
0: vous laissez bouillir correctement
1: Correctement.
0: avec la pâte
1: L'arachide
0: d'arachide,
1: mélangée
0: là.
1: là,
0: Oui.
1: oui.
0: Et après, vous faites votre pâte avec la farine de maïs. Dès que c'est bon, dès que le wodan est cuit, dès que la bouillie
1: Elle
0: est
1: cuite là,
0: cuite,
1: oui.
0: vous mettez maintenant la farine et vous remuez. Vous faites la pâte.
1: OK. D'accord.
0: Vous comprenez? Maintenant, j'oubliais, il y a également des choses à mettre. Il y a le sel, et juste
1: Assaisonnement.
0: un peu de piment. Piment en poudre
1: Oui,
0: léger,
1: léger, oui.
0: léger, assaisonnement, tout ce que vous voulez mettre.
1: OK.
0: Pour le goût, ça dépend de vous.
1: OK,
0: Vous
1: pour
0: mettez tout ce que vous
1: l'assaisonnement,
0: voulez
1: oui.
0: comme
1: Mais c'est
0: assaisonnement.
1: la pâte qu'on
0: C'est
1: prépare.
0: la pâte qu'on prépare avec la
1: La
0: pâte
1: pâte
0: d'arachide
1: d'arachide et
0: et
1: les
0: les
1: ingrédients, le
0: ingrédients.
1: sel, tout, tout, tout, oui.
0: Voilà. Et dès que c'est bon,
1: Oui.
0: vous mettez, je sais pas, je propose qu'on mette dans un bol ou dans un plastique pour que ça ait une forme. Parce
1: Voilà.
0: qu'après, vous allez découper en dés.
1: OK.
0: Vous comprenez?
1: Oui.
0: Dès que vous laissez la pâte refroidir correctement, ça durcit.
1: Oui, ça durcit.
0: Ça durcit. Vous laissez reposer pendant, je sais pas, je suppose que vous avez fait ça aujourd'hui à 19h. Le lendemain matin. Le lendemain matin,
1: Oui.
0: vous découpez, vous lavez correctement, vous découpez en petits dés votre pâte.
1: Oui.
0: Et vous mettez de l'huile au feu. Vous faites revenir les oignons. Vous faites revenir les oignons correctement, un peu comme l'huile qu'on prend pour manger le toubani, là.
1: Oui,
0: Voilà.
1: léger là.
0: Voilà. Vous faites ça. Et vous versez maintenant, vous laissez chauffer correctement, hein.
1: Oui,
0: Bon,
1: l'huile sur
0: déjà,
1: le feu.
0: voilà,
1: Oui,
0: avec les oignons.
1: oui.
0: Et vous versez maintenant l'huile sur vos dés de pâte.
1: OK. Les pâtes là ne seront pas sur le feu, hein.
0: Non, non, non, non,
1: C'est
0: non.
1: servi dans le plat. Comme ça,
0: Vous avez déjà
1: découpé.
0: fait la pâte la
1: Découpé,
0: veille.
1: oui. Oui.
0: Le lendemain,
1: On ne chauffe pas?
0: on ne chauffe pas.
1: Ah, d'accord,
0: C'est
1: voilà.
0: l'huile-là
1: L'huile
0: qui
1: là qui va
0: chauffe
1: chauffer.
0: la pâte.
1: Chez Wanda. Nyankanyin.
0: C'est ça.
1: J'imagine le goût de ça, quoi.
0: Ouais.
1: Ça, c'est notre forme de Toubani,
0: C'est l'huile qui chauffe la
1: hein.
0: pâte.
1: OK, d'accord, je vois.
0: Correctement.
1: Donc, dans l'huile, je peux me permettre de mettre l'oignon, comme vous l'avez
0: Oui,
1: dit, et
0: l'oignon.
1: aussi un peu de piment,
0: Bon,
1: hein,
0: ça dépend.
1: et du sel,
0: Oui, ça
1: si
0: dépend
1: je
0: du
1: veux.
0: goût.
1: Parce que tout est déjà dans la pâte,
0: Dans
1: là.
0: la pâte, là.
1: C'est l'huile et l'oignon qui va enjoliver, agrémenter une jugée.
0: C'est ça. Vous savez, si vous réchauffez la pâte, elle ne
1: Oui.
0: sera plus dure.
1: OK.
0: Vous comprenez? Ça ne sera plus ça. Et vous savez, vous ne pouvez pas réchauffer la pâte sans l'eau.
1: Non.
0: Ça va perdre son goût.
1: C'est vrai.
0: Vous comprenez? Donc vous mettez l'huile
1: L'huile
0: là, bien
1: directement
0: chaud.
1: chaude. Et c'est ça qui va vraiment relever la pâte.
0: C'est
1: Waouh.
0: ça. Et vous faites votre bouillie. Vous pouvez faire votre aclui. Vous pouvez faire votre bouillie de sorgho.
1: OK,
0: Votre
1: ça se prend avec de la
0: avec de la
1: bouillie.
0: bouillie.
1: OK.
0: C'est un peu comme du toubani,
1: Oui,
0: mais
1: c'est
0: c'est pas
1: vrai, c'est une forme
0: c'est
1: de
0: de
1: toubani en
0: toubani,
1: fait.
0: voilà.
1: Oui, quand tu vois ça, c'est original, hein.
0: C'est un toubani nago.
1: Ah, OK, c'est originaire de chez les Nago.
0: Oui,
1: C'est
0: voilà,
1: ça, hein.
0: oui.
1: Ah ouais. Oui. Précision, vous connaissez? Ça vient d'où précisément? Vous ne savez pas.
0: En tout cas, c'est de chez les Nago. Ouais. Hein.
1: D'accord. Merci quand même. Mm-hmm. Merci. C'est original. Oui. Et ça, je vais l'essayer. Oui. Moi, je. Oui.
0: C'est très simple.
1: Non, hein. C'est simple en fait. Je vais l'essayer. On va le faire. Ça fait que demain, je vais manger ça.
0: Bon, en tout cas, je vais le dire. C'est maman qui m'a donné la recette.
1: Ok, merci maman.
0: Et d'après ce qu'elle a dit, oui. Elle dit que c'est très très très très intéressant.
1: Ouais.
0: C'est vrai que moi je n'ai pas
1: c'est,
0: encore.
1: C'est délicieux quand on mange ça.
0: Moi je n'ai pas encore. Oui.
1: Non en fait.
0: Moi je n'ai pas encore goûté à ça, mais elle a dit qu'elle avait l'habitude de manger ça quand elle
1: non,
0: était.
1: Non mais écoutez.
0: Plus jeune.
1: Quand la pâte d'arachide entre dans quelque chose, soyez rassurés que c'est le meilleur goût. Mm-hmm. Ça il faut le dire. Mm-hmm. Pour ceux qui ne savent pas, les cuisiniers en chef vont vous dire que la pâte d'arachide sert à faire l'assaisonnement de la viande.
0: Mm-hmm.
1: Ça fait l'assaisonnement. Mm-hmm. Mais d'autres ne savent pas. Mm-hmm. Quand vous leur dites ça, ça les étonne. Pour eux, ils sont habitués à utiliser nénékon, ayo, doté, oignon.
0: Voilà.
1: Pour eux, c'est ça seulement qui fait l'assaisonnement. Alors que la pâte d'arachide, là, oh, godo. Et ça, on appelle un godo.
0: Oui,
1: en
0: oui,
1: fond,
0: oui.
1: C'est
0: oui,
1: très bon pour assaisonner votre viande, pour faire l'assaisonnement de, je sais pas, de n'importe quel aliment que vous voulez assaisonner. Oui. Ça vous aide dans la cuisine et ça rend votre repas vraiment.
0: C'est ça.
1: Merci Sandra.
0: C'est moi.
1: Thank you very much.
0: C'est moi.
1: J'ai enregistré ça comme d'habitude parce que je sais que je vais m'en servir. Tout compte fait, moi, je garde ça déjà d'office et je vais essayer ça arriver à la maison. Mm-hmm. Allez, bon appétit. Si vous êtes à la maison et que vous voulez faire comme moi, n'hésitez pas. Elle va rappeler, pourquoi pas, les ingrédients et comment on le fait.
0: Oui. C'est très simple. On aura besoin de la farine de maïs, du piment, du sel, de la pâte d'arachide, de l'huile et des épices.
1: Mm-hmm.
0: Je rappelle aussi la préparation, c'est ça?
1: Oui, la réparation, rapidement.
0: Ok, d'accord.
1: Pardon.
0: Vous faites pour notre abloda, la recette c'est le abloda. Et pour notre abloda, on met, vous faites la bouillie de maïs, comme si vous voulez préparer votre pâte de maïs naturellement.
1: Voilà.
0: Et après la bouillie, vous mettez votre pâte d'arachide, le sel, les assaisonnements, sans huile.
1: Voilà, sans
0: dans
1: huile.
0: La pâte,
1: parce que la pâte d'arachide, il y a de l'huile dedans.
0: Il
1: donc...
0: n'y a pas d'huile dans la pâte.
1: Voilà.
0: L'huile, c'est juste pour,
1: et agrémenter légère, quoi.
0: Après,
1: oui.
0: Voilà.
1: Oui.
0: Donc, vous faites votre bouillie avec la pâte d'arachide, assaisonnement et tout. Et après, vous remuez correctement votre pâte. Et dès que la pâte est bien cuite, vous renversez dans un bol, dans une glacière. Ça dépend de vous.
1: Mm-hmm.
0: Et le lendemain matin, vous découpez, vous lavez, vous rincez légèrement, quoi.
1: Mm-hmm.
0: Et vous découpez votre pâte en dés. On voilà. ne réchauffe pas la pâte.
1: Oui, on ne réchauffe pas. C'est l'huile.
0: C'est l'huile chaude. Voilà. C'est l'huile chaude. Vous faites maintenant, vous mettez de l'huile au feu et vous faites revenir les oignons. Et c'est cette huile-là maintenant que vous versez sur votre pâte à bloda.
1: Oui.
0: Et vous accompagnez de bouillie d'aclouis, bouillie de sorgho.
1: Une petite question rapidement. En préparant la pâte là, est-ce qu'on peut couper l'oignon dedans?
0: Bon, ça dépend de vous.
1: Oui.
0: L'oignon, vous savez, c'est pour relever le goût. Oui. Donc, c'est possible.
1: À bloda.
0: À bloda.
1: Merci beaucoup. merci beaucoup, Sandra.
0: C'est moi.
1: Merci pour cette recette. La petite pause musicale, on reçoit Raoul Steve Gounkon, c'est le directeur du CEFIMA.
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0: Allez, il sonne 25 minutes après 11h. Comme annoncé en studio, nous recevons le directeur du Centre de formation et d'initiation au métier de l'audiovisuel, le CEFIMA. Il est avec nous. Il répond au nom de Raoul Steve Gounoukom. Bonjour, Raoul.
1: Bonjour.
0: Vous allez bien?
1: Très bien. Bonjour à tous les auditeurs qui nous suivent.
0: C'est Sandra et moi qui vous recevons. Nous allons parler, bien sûr, de ce centre qui vibre dans Parakou, le Septentrion, depuis des années, et qui est, bien sûr, à sa septième promotion. Alors, dites-nous, directeur, pourquoi choisir le CEFIMA?
1: Voilà, très bonne question, Don Wes. Formez-vous au métier de l'audiovisuel et faites de votre passion un métier. Eh bien, vous êtes passionné par la radio, vous êtes passionné par la télévision, les médias en général, l'image, le son, le numérique ou encore la communication. Eh bien, vous souhaitez apprendre un métier concret et développer des compétences professionnelles. Le CEFIMA, le centre de formation et d'initiation au métier de l'audiovisuel de Radio Fraternité, vous donne justement rendez-vous pour le lancement de sa septième promotion. Il faut déjà rappeler que la rentrée est fixée au 5 octobre 2026, donc le 5 octobre prochain. Oui. Et pour cette nouvelle promotion, nous avons décidé d'aller plus loin avec de nouvelles possibilités de formation, notamment les cours du soir et la formation au journalisme et à l'animation en langue nationale. Mm-hmm. Alors, je reviens précisément sur votre question. Pourquoi choisir le CEFIMA?
0: Oui.
1: Alors, s'inscrire au CEFIMA, ce n'est pas... Et simplement suivre des cours, c'est apprendre à exercer un métier. Mmh. Et notre objectif est de donner aux apprenants des compétences théoriques, mais surtout de leur permettre de pratiquer, de manipuler les outils, de réaliser des productions et de se préparer aux réalités du terrain. Mmh. Alors, au CEFIMA, nous formons des profils capables de s'adapter à l'évolution du monde et des médias. Et vous pouvez vous former dans plusieurs domaines. Oui. Je vais le rappeler. Il y a le journalisme, l'animation radio, la réalisation audiovisuelle, le pilotage de drones, la technique radio, l'infographie. Et désormais, la pratique journalistique et l'animation en langue nationale.
0: Voilà qui est très intéressant. Hein. Alors, dites-nous, directeur, pour toutes les personnes qui nous suivent, parents, élèves, étudiants, intéressés, quelles sont les filières disponibles dans lesquelles on peut s'inscrire?
1: Oui, j'ai cité ces filières. Je rappelle, on a parlé de l'animation.
0: Oui.
1: Apprendre à prendre le micro.
0: Mm-hmm.
1: Alors, vous aimez parler, vous avez une bonne voix, vous aimez échanger avec les autres. Mm-hmm. Vous rêvez, disons, de prendre le micro à la radio. Au CEFIMA, on vous forme également à l'animation.
0: Mmh.
1: Alors, animer une émission ne consiste pas seulement à parler dans un micro. Il faut savoir préparer son émission et accueillir les auditeurs, introduire un sujet, présenter
0: en haleine
1: le public, présenter un invité, relancer une discussion, gérer son temps, poser des questions et maintenir l'intérêt du public. Donc, c'est tout ça que nous mettons dans l'animation. Et la formation vous permet donc de travailler notamment la diction. C'est très important, la voix, parce que quand on parle de journalisme, c'est parler de façon professionnelle. Et c'est donc, nous, on vous apprend à parler. Donc, il y a l'élocution, la présentation, la conduite d'une émission, c'est très important, l'interview et l'interactivité avec les auditeurs. Il y a également la gestion du direct, parce que c'est ça aussi qu'on apprend, et la préparation d'une émission. Alors, que vous souhaitiez devenir animateur, musical, présentateur, chroniqueur ou conducteur d'une émission, vous devez apprendre les techniques du métier. Il y a aussi le journalisme.
0: Mm-hmm.
1: Et informer avec responsabilité, bien entendu.
0: Oui.
1: Le journaliste est avant tout un professionnel de l'information.
0: C'est ça.
1: Il recherche l'information, la vérifie et la traite et la met à la disposition du public.
0: Voilà.
1: Voyez-vous. Et au CEFIMA, on vous donne justement cette possibilité d'apprendre les fondamentaux du journalisme, la recherche de l'information, l'interview, le reportage, la rédaction, le traitement de l'information, la présentation et les techniques de prise de parole.
0: Mm-hmm.
1: Alors c'est tout ça que nous apprenons. Le journaliste peut exercer à la radio, à la télévision, dans la presse écrite, sur les médias numériques ou encore travailler comme reporter ou correspondant. Alors, c'est un métier qui permet justement de découvrir la société, de rencontrer différentes personnalités, de donner la parole aux citoyens et de participer au débat public. Il y a la réalisation audiovisuelle,
0: oui.
1: Hein, raconter des histoires en images. Voyez-vous, aujourd'hui, l'image est partout, et télévision, réseaux sociaux, communication, des entreprises, institutions, événements, publicités, documentaires, eh bien, les besoins en contenu audiovisuel sont de plus en plus importants.
0: Vraiment.
1: Et nous, on s'y intéresse aussi au CEFIMA. Au CEFIMA, vous êtes initié aux techniques de prise de vue, au cadrage, à la prise de son, à la réalisation et au montage.
0: Voilà.
1: Alors, l'objectif, c'est quoi? L'objectif, c'est de vous permettre, disons, de passer de l'idée à la production concrète d'un contenu audiovisuel. Alors, il y a aussi le pilotage de drone, c'est-à-dire prendre de la hauteur, bien entendu. Alors, le drone est devenu un outil important, aujourd'hui, il faut le rappeler, dans la production audiovisuelle. Le drone permet d'obtenir des images aériennes pour les reportages, les événements, les films, la communication, le tourisme et différents projets. Au CEFIMA, vous êtes initié au pilotage de drones et aux principes de sécurité ainsi qu'aux techniques de prise de vue aérienne. Tout ça, ça s'apprend. Eh bien, c'est une compétence complémentaire qui peut faire la différence dans un parcours audiovisuel. Maintenant, il y a la technique radio qu'on appelle généralement l'homme de l'ombre.
0: Voilà.
1: Voyez-vous, qui est indispensable. Et derrière une bonne émission radio qu'on suit, il y a toujours un technicien. Alors, le technicien radio, justement, veille, lui, à la qualité du son et au bon fonctionnement technique de l'antenne, voyez-vous. Et au CEFIMA, vous découvrez l'environnement technique de la radio, la prise de son, l'utilisation des équipements, on vous apprend tout ça, la gestion des sources sonores et, disons, les différentes étapes techniques nécessaires à la production et à la diffusion d'une émission. Et puis, j'en aurais fini avec l'infographie, qui est devenue aussi indispensable dans la communication moderne. Affiches, logos, flyers, visuels pour les réseaux sociaux, les supports publicitaires ou institutionnels, les besoins sont nombreux. Au CEFIMA, vous êtes initié aux techniques de conception graphique afin de pouvoir créer des supports visuels professionnels. Eh bien, cette compétence peut également ouvrir des possibilités d'entrepreneuriat et disons de prestation de services.
0: Voilà qui est très intéressant et qui devrait intéresser la nouvelle génération, tous ces jeunes-là qui nous suivent actuellement. Vous avez recueilli des témoignages, n'est-ce pas?
1: Bien entendu.
0: De ces anciens étudiants du CEFIMA.
1: Parce qu'on a recueilli. Pourquoi on a recueilli? Parce que beaucoup se posent des questions. Les gens disent, mais ceux qui ont fait ce CEFIMA là, qu'est-ce qu'ils deviennent?
0: Deviennent, voilà.
1: Je vous assure. Jusqu'à la dernière promotion, la cinquième promotion, la cinquième, parce que nous sommes en pleine sixième promotion qui va sortir en janvier. Je vais parler de la cinquième promotion. Ils sont tous quelque part aujourd'hui. Et on a juste recueilli quelques-uns, parce que ça, ils sont nombreux. On a recueilli quelques-uns qui vont témoigner et les parents pourront écouter.
0: Allez, on va suivre rapidement le témoignage des anciens étudiants.
2: Bonjour à tous, bonjour à toutes. Moi, je suis Pierrette Akouvo. Je suis un produit du CEFIMA, première promotion CEFIMA, le centre de formation et d'initiation au métier de l'audiovisuel de la radio Fraternité. Dans ce centre, j'ai suivi une formation professionnelle avec 30% de théorie et 70% de pratique. Une formation de 12 mois chrono. Grâce aux expériences acquises, j'exerce aujourd'hui dans un média communautaire. Je suis la rédactrice en chef. Après cette expérience, je n'ai pas hésité à recommander le CEFIMA à mes proches qui ont aussi fait leurs expériences et exercent aujourd'hui dans le métier de l'audiovisuel. Aujourd'hui encore, je recommande à tous ceux qui hésitent encore, faites confiance au CEFIMA et vous serez directement consommable sur le marché de l'emploi. Bye.
3: Je suis Fongelos Olu, réalisateur audiovisuel, ancien étudiant de CEFIMA de la troisième promotion. aujourd'hui à mon propre compte. Je vous parle aujourd'hui de la formation qui se délivre au niveau de la radio Fandente, c'est-à-dire CEFIMA. Ce sont des enseignements de qualité qui sont distribués là-bas avec des enseignants qui sont des professionnels du domaine. Ce ne sont pas des novices. La différence avec d'autres formations, c'est que après la réception de votre attestation, le marché vous est ouvert. Il y a un suivi qui est fait pour que vous puissiez trouver quoi faire avec vos diplômes. À CEFIMA, après votre attestation, il y a un suivi rigoureux qui est fait sur ce que vous allez devenir, ce que vous faites de votre diplôme. C'est pas qu'après l'attestation, chacun se disperse pour chercher quoi faire. Pour ceux qui décident de se lancer, comme moi je l'ai fait à mon propre compte, il y a un suivi qui est fait à ce niveau aussi. C'est pas une formation banale. Donc il y a un suivi qui est fait là. De temps en temps, il y a des visites qui sont faites à votre lieu de travail, histoire de voir comment évolue le travail. Ce suivi-là, j'ai vraiment apprécié. Les inscriptions sont toujours ouvertes. Vous pouvez passer à tout moment, faire vos inscriptions, que ce soit en réalisation audiovisuelle, en journalisme, et en technique radio, en pilotage de drone, en infographie, tout ce que vous voulez comme métier dans l'audiovisuel, dans les médias. CEFIMA est là, une formation de qualité. Passez, n'hésitez pas. Et concernant les modalités de paiement, ils sont très flexibles et accessibles à tout le monde, que ce soit riche, pauvre, les personnes en difficulté. Dès que vous vous approchez d'eux, vous aurez des solutions pour payer tout ça.
0: Non, mais il y a beaucoup qu'on n'a pas écouté, qui sont dans d'autres organes, ça c'est clair. Et je suis très étonné d'entendre que ma Pierrette est devenue rédactrice en chef.
4: En chef.
0: Waouh, waouh, voilà. Waouh, c'est fort. Hein.
4: Avant la fin, on va suivre encore d'autres témoignages.
0: C'est la
4: ils sont nombreux. Oui. Ils sont nombreux et c'est les témoignages qui parlent. Mm-hmm. Sinon, on dira qu'on est en train de faire. C'est nous qui parlons à la place des étudiants. C'est
0: pour ça que vérité n'a pas besoin d'avocat.
4: Nous leur avons laissé le soin eux-mêmes de s'exprimer et de dire là où ils sont, chacun. Je vous dis, la cinquième promotion, il y a beaucoup. Je prends par exemple le cas des techniciens radio.
0: Oui.
4: Ils sont tous quelque part.
0: Voilà.
4: Ça, je viens même de ça. Puisque nous suivons, quand vous terminez, nous on fait l'effort.
0: Il y a Bouhari Karim, oui, qui est aussi quelque part. Il y a l'autre aussi, à Romagnon aussi.
4: Romagnon.
0: Ils sont tous quelque part.
4: Ouais. Ils sont tous quelque part. Il y a un Denema qui a fait un test qui est même le premier. Il est dans le Haut-Nord. Mm-hmm. J'ai oublié le nom de la commune. Et donc, vous voyez, avant-hier que j'ai eu cette information.
0: Vous voyez.
4: Et donc, il a été le premier et donc il a été choisi.
0: Mm-hmm.
4: Et donc, c'est comme ça. C'est dit que c'est la rigueur dans le travail qui fait que nous avons justement ces résultats.
0: Vraiment, c'est très intéressant. Dites-nous, tout à l'heure, vous parliez de cours du soir. C'était une grande innovation également de formation de journalistes en langue. Qu'en est-il vraiment, directeur ?
4: Oui, devenir journaliste en langue nationale, la chose est possible lorsque vous inscrivez au CEFIMA.
0: Oui.
4: Et vous savez, c'est l'une des grandes opportunités que nous proposons aux étudiants et à tout le public. Le Bénin est un pays riche par sa diversité linguistique, ça il faut le rappeler, et culturelle. Et donc, une grande partie de nos populations s'informent et communiquent quotidiennement dans nos langues nationales. Et alors, pourquoi ne pas devenir journaliste et animateur dans ces langues ? Au CEFIMA, nous proposons une initiation à la pratique du journalisme et de l'animation en fon, en dindi, en bariba et en nago. C'est-à-dire que vous pouvez devenir animateur en langue fongbé, vous pouvez devenir animateur en dindi, animateur en bariba, animateur en nago, tout comme vous pouvez devenir journaliste en fond, journaliste en dindi, journaliste en bariba et journaliste en nago. Mm-hmm. Et donc, l'objectif est de permettre, disons, à ceux qui maîtrisent ces langues de pouvoir également mettre cette compétence au service des médias. Mm-hmm. Et donc, c'est l'objectif. Et donc, vous pouvez ainsi apprendre à présenter une émission en langue nationale, réaliser une interview, préparer et présenter une information, conduire un reportage en langue, poser les bonnes questions à un invité, animer une émission interactive en langue, dans les quatre langues nationales que je viens de citer, animer une émission interactive, adapter l'information à son public et utiliser les techniques professionnelles de la radio. Tout ceci est possible et ça peut s'apprendre. Et nous avons les preuves également qui sont là. Je vais donner l'occasion à ceux là qui ont fait la langue, après peut-être à travers une autre émission,
0: pourquoi pas,
4: et qui vont témoigner.
0: Ouais.
4: Alors, parler une langue nationale n'est donc plus seulement une compétence culturelle, cela peut aussi devenir une compétence professionnelle.
0: Vraiment, vraiment intéressant. Directeur, avant de poursuivre, comment peut-on s'inscrire? Les numéros à contacter rapidement?
4: Oui, les numéros à contacter, je les rappelle, les inscriptions sont ouvertes.
0: Oui.
4: Les inscriptions sont ouvertes, on est en train d'inscrire, et les gens passent et les inscriptions
0: sont ouvertes.
4: C'est du matin, le registre est déjà ouvert.
0: Oui.
4: C'est du matin jusqu'au soir. C'est-à-dire, même déjà à 7 heures, vous venez ici, vous allez vous inscrire.
0: Oui.
4: Et ce, jusqu'à 19 heures.
0: Mm-hmm.
4: Alors, les numéros, je les rappelle, 01 44 21 75 mm-hmm. 00,
0: mm-hmm.
4: 01 66 93 36 17. Je reprends les numéros.
0: Oui.
4: 01 44 21 75 00 ou le 01 66 93 36 17.
0: Mm-hmm.
4: Voilà les contacts si vous avez envie de vous inscrire. Et je rappelle, les inscriptions se font bien entendu au siège du CEFIMA qui
0: oui.
4: est au sein des locaux de la radio Fraternité. Nous sommes situés au quartier Canabé, immeuble Feu Abdou Razak. Et donc voilà les précisions que je tiens à apporter. Et comme je l'ai annoncé aussi, et vous l'avez aussi bien annoncé, la grande innovation, c'est les cours du soir.
0: Oui, voilà.
4: Et par le passé, on ne le faisait pas. Et sur insistance, sur la sollicitation de beaucoup de personnes qui sont venues nous voir, nous avons inséré maintenant les cours du soir. Donc c'est la grande innovation. Nous savons que et tout le monde n'est pas disponible pendant la journée.
0: Oui.
4: Alors, certains travaillent, d'autres sont étudiants ou ont des obligations personnelles.
0: Mm-hmm.
4: Et c'est pourquoi, pour cette 7e promotion, le CEFIMA met également en place des cours du soir.
0: Mm-hmm.
4: Vous pourrez ainsi vous former tout en poursuivant
0: pour
4: vos
0: ces autres, personnes qui sont occupées en journée.
4: En journée, vos
0: voilà.
4: autres activités. Donc, tout en continuant à mener vos autres activités,
0: voilà.
4: le soir, vous pouvez suivre les cours. C'est notre manière de rendre la formation au métier de l'audiovisuel plus accessible.
0: Vraiment. Sandra, qui a une question pour vous, directeur.
5: Directeur, moi, je vous demanderai de nous donner les critères d'éligibilité au CEFIMA.
4: Oui. Pour vous inscrire au CEFIMA, c'est simple. Vous êtes détenteur du BEPC. Vous avez la possibilité de vous inscrire au CEFIMA. Vous êtes détenteur du baccalauréat. Vous avez la possibilité. Vous êtes étudiant. Vous avez la possibilité. Alors, c'est vrai, pour être journaliste, ce n'est pas le BPC, il faut avoir le bac. Parce que là, c'est un niveau un peu plus élevé.
0: Ah oui, c'est forcé.
4: Et donc, nous exigeons le baccalauréat. Tous ceux-là qui se sont déjà inscrits, ça, vous allez constater dans le registre, si quelqu'un peut faire une petite enquête, vous allez voir, c'est ceux qui sont détenteurs du bac et qui font le journalisme. Mais avec les autres filières, la réalisation audiovisuelle, technicien radio, infographie, et cadrage, pilotage de drone, vous avez le BPC, eh bien vous pouvez déjà vous faire un parchemin.
0: Super. Directeur, qu'est-ce qu'on gagne en s'inscrivant au CEFIMA?
4: Oui, et très bonne question, Wins. En vous inscrivant au CEFIMA,
0: oui.
4: Disons, vous ne gagnez pas seulement une formation,
0: mm-hmm.
4: et vous gagnez des compétences. Et ça, c'est le plus important. Vous savez, il y a des gens qui viennent faire le métier pas pour être journaliste.
0: Mm-hmm.
4: Et il y a des gens qui font le métier parce qu'ils ont peut-être la charge de conduire la communication dans un ministère.
0: Mm-hmm.
4: Alors,
0: oui, c'est vrai.
4: Il y a beaucoup de projets où, on vous exige
0: voilà.
4: D'avoir des compétences en matière de
0: l'audiovisuel. Voilà.
4: Alors, vous gagnez également de l'expérience pratique.
0: Voilà.
4: C'est ça aussi. Vous gagnez de la confiance en vous parce qu'il y a des gens, vous savez, la prise de parole, lorsque vous êtes
0: dans un public, c'est pas donné à tout
4: le monde. Il y a des gens qui ne se font pas confiance.
0: Mm-hmm.
4: Je pense que à travers cette formation, vous développez justement ces compétences-là.
0: Mm-hmm.
4: Et vous n'allez pas avoir ce complexe à parler dans un public. On vous donne tout le bagage nécessaire, tous les atouts nécessaires, toutes les compétences nécessaires et pour le faire. Et vous développez aussi, disons, votre capacité à communiquer.
0: Mm-hmm.
4: Parce que c'est aussi ça. Vous découvrez plusieurs métiers. C'est ce que vous gagnez en vous inscrivant au CEFIMA. Et vous développez votre polyvalence, en quelque sorte.
0: Voilà.
4: Et vous rencontrez des professionnels et vous construisez progressivement votre réseau.
0: Très intéressant pour toutes ces jeunesses, tous ces parents qui nous suivent actuellement. On a aussi un second témoignage à faire écouter aux auditeurs par rapport au CFIMA, n'est-ce pas, directeur?
4: Oui, ils sont nombreux, comme je vous l'avais dit, et j'ai promis aux auditeurs. Et c'est juste quelques échantillons. Hein. Mm-hmm. Ils sont nombreux, c'est parce vrai. Que si on va tout prendre, on ne pourra pas finir l'émission. Hein,
0: c'est
4: parce
0: vrai.
4: Ils sont nombreux. Même hier, certains nous ont encore appelés pour dire, mais pourquoi vous n'avez pas pris nos témoignages, vous avez pris d'autres. C'est un peu comme si on a sélectionné, on a pris au puf.
0: Oui.
4: Et donc voilà, on va suivre quelques
0: heures
4: et on revient.
0: Et on revient.
6: Bonjour, je suis Fidélia Biaou. Je suis étudiante de la première promotion du CFIMA, promotion 2021. Aujourd'hui, avec un peu de recul, je peux dire que me faire former au CFIMA était l'une des meilleures décisions de ma vie que je prenais sans pourtant le savoir. Parce que nous avons été formés non seulement par la théorie, mais beaucoup plus à travers la pratique. Ce qui a fait qu'aujourd'hui, après avoir reçu mon parchemin, j'ai pu décrocher plusieurs contrats, notamment au sein de la radio Fraternité, où j'ai pu faire un contrat à durée déterminée en tant que journaliste, présentatrice et reporter. Après cette étape-là, j'ai eu la chance de collaborer avec certaines autorités dont je peux faire taire le nom, où j'ai géré leur communication sur les réseaux sociaux et les retours ne sont pas mal non plus. Tout ça grâce à la formation de qualité que j'ai reçue au CFIMA. Aujourd'hui, je me retrouve promotrice d'un organe de presse, même si nous sommes à l'étape embryonnaire. Je suis fière de ce parcours-là et je puis quand même dire que c'est grâce à la formation professionnelle que j'ai reçue au CFIMA. Dans la même foulée, j'ai eu la chance d'être identifiée par les leaders politiques de ma commune, la commune de Tchaourou, où je suis aujourd'hui la secrétaire particulière du maire. Alors pour vous dire que dans ce centre-là, c'est du bon travail qui se fait. Et lorsque vous décidez de vous inscrire là-bas, de vous faire former là-bas, vous n'allez pas le regretter.
7: Bonjour chers tous, je suis Sibelle Lesotan-Migdan, ancienne étudiante du centre de formation et d'initiation au métier de l'audiovisuel, CFIMA, deuxième en promotion. Actuellement, je suis journaliste, rédactrice en chef adjointe de la radio Coriofé depuis Tchéti. Vous êtes passionné des métiers de l'audiovisuel, sachez que le centre de formation et d'initiation au métier de l'audiovisuel, CFIMA, est fait pour vous. Allez-y vous inscrire, inscrivez-vous massivement pour la 7e promotion. Je vous invite à vous inscrire. Saisissez cette opportunité.
8: Bonjour à tous, je suis Chaussel Aurel Nassara, ancienne étudiante CFIMA 3e promotion et actuelle secrétaire de relations à la radio Betty Awida. Vous qui êtes passionné des métiers de journalisme, des métiers de l'audiovisuel et de la communication, je vous invite à faire partie de la 7e promotion de CFIMA à la radio Fraternité de Parakou. Saisissez cette opportunité.
0: Alors, c'est pas des étudiants ou étudiantes qui quittent le CFIMA pour être juste journalistes, mais écoutez, c'est des positionnements, hein. C'est secrétaire particulière, c'est rédactrice en chef ou rédactrice adjointe, et c'est vraiment intéressant. Ça veut dire que non seulement le talent y est, mais on sent vraiment qu'il y a tout ce qu'il faut pour être professionnel.
4: Oui, il y a tout ce qu'il faut pour être professionnel. C'est pour ça que je dis que c'est les témoignages qui parlent.
0: Ça fait boum au cœur. Hein.
4: Oui, c'est les témoignages qui parlent. Et ça, c'est, ils sont nombreux.
0: Oui, c'est juste des échantillons. Là.
4: On a juste tiré quelques-uns parce qu'ils sont très nombreux. Ils sont tous positionnés.
0: Et la particularité, en fait, c'est, excusez-moi, oui. La chance que les étudiants ont, c'est qu'en quittant ici, vous êtes suivis. Après votre formation.
4: Vous êtes suivi.
0: Voilà c'est on ne vous laisse pas comme ça, non?
4: Non, pas du tout. Vous n'êtes pas abandonné.
0: Vous êtes orienté.
4: Vous êtes toujours orienté dès que vous terminez.
0: Oui.
4: Et ils sont tous quelque part. Ils sont tous. Je vous dis, c'est un travail qu'on est en train de faire même pour finalement créer le répertoire.
0: Mm-hmm.
4: Parce que c'est d'autres nous appellent et nous disent. Parce que parfois les positions changent.
0: Voilà.
4: C'est-à-dire, il y a d'autres qui sont à une position.
0: Du personnel pour
4: et d'autres changent de position. Donc ça fait que. Honnêtement, ils sont nombreux et ils sont quelque part. Et donc, c'est les témoignages qui parlent tout simplement.
0: Il faut dire que le CFIMA est la seule et grande maison qui forme en journalisme actuellement dans tout le Bénin, qui forme de véritables professionnels dans les métiers du journalisme, parce que même dans les écoles où ça forme en journalisme, ce n'est pas autant pratique qu'ici. Alors quand ils viennent ici, ils voient vraiment la différence et se disent que ben on ne faisait rien là-bas, c'est ici même qu'il y a la chose, parce que vous touchez du bout des doigts la chose et vous êtes face à la réalité, vous êtes sur le terrain et vous vivez la chose même. Donc ça fait que vous pouvez sortir, vous sortez forcément gagnant.
4: Voilà, vous avez suivi l'ancienne étudiante et Pierrette à pouvoir qui a parlé de 70% mm-hmm, de pratique et 30% oui. De théorie. Et c'est ça, fraternité, la rigueur de fraternité fait que nous avons justement tous ces produits. Vous savez, si vous n'avez pas des compétences, ce n'est pas évident qu'on vous prenne comme secrétaire particulier.
0: C'est ça, en fait.
4: Et de même, ça suppose que vous avez des compétences. Ouais. Et c'est pourquoi j'ai parlé des compétences. Ce n'est pas que pour devenir journaliste ou pour devenir technicien radio. C'est aussi ça, mais ça va au-delà.
0: Rapidement. Et
4: donc, nous avons les preuves.
0: Oui, directeur, nous sommes à la fin.
4: Je rappelle les contacts. Je rappelle déjà que la prochaine rentrée pour la 7e promotion du CFIMA, c'est le 5 octobre prochain. C'est un lundi, le lundi 5 octobre. Mm-hmm. Et donc, vous avez des enfants qui ont le BPC. Vous savez, on a déjà donné les résultats.
0: Oui.
4: Et vous sentez qu'aujourd'hui, la question de l'emploi se pose. Parce que après des études, le constat a révélé que les enfants reviennent à la maison. Vous avez vu, tous ceux-là maintenant,
0: ils sont déjà en train de travailler.
4: Et ils n'avaient pas fait ce choix, seraient à la maison.
0: Ah, voilà.
4: C'est intéressant d'entendre rédactrice en chef adjointe,
0: secrétaire particulière, rédactrice en chef.
4: Rédactrice en chef. Donc, il y a beaucoup. Et donc, tous ceux-là allaient rester à la maison. Pourquoi ne pas profiter de cette opportunité que Fraternité vous offre? Et donc, tous les parents qui nous écoutent, le registre est ouvert pour inscrire vos enfants. Et vous avez rappelé quelque chose tout à l'heure. Mm-hmm. Et ceux-là qui font d'autres écoles, quand ils viennent ici, nous, on reprend tout le travail. Parce que
0: je vous assure,
4: le niveau est tellement bas qu'on reprend tout à zéro. Les preuves sont là. Et même quand les étudiants viennent pour des stages, le constat est là que on reprend tout à zéro parce qu'ils n'arrivent pas véritablement à combler nos attentes.
0: Oui.
4: Et donc, faire le choix du CFIMA, si vous voulez devenir journaliste, eh bien le CFIMA vous
0: forme. C'est le meilleur choix.
4: Et vous voulez devenir journaliste en fond, en Dindi, en Bariba ou en Nago, CFIMA vous forme. Le CFIMA vous accompagne. Et ça, on a déjà eu les preuves. Et vous voulez devenir un animateur radio, eh bien, le CFIMA vous apprend à prendre le micro.
0: Super.
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0: Merci beaucoup Raoul Steve Bounoukan. Vous êtes le directeur du centre de formation et d'initiation au métier de l'audiovisuel. On vous appelle le doyen de la maison. Merci pour votre passage par ici. Sandra, c'était bien évidemment le CFIMA qui était de passage par ici. Hein.
5: Oui. Je voudrais rappeler aussi que j'étais tout à l'heure en live et j'ai eu aussi un témoignage. Il y a, j'ai déjà oublié le nom de l'étudiant, mais il fut étudiant du CFIMA. Il a dit qu'il fut étudiant de la première promotion du CFIMA et qu'il est actuellement à la radio de Tchatchou, si je ne me trompe pas.
0: Waouh, vous voyez ça? Ça veut dire que Radio Fraternité ne ment pas. Merci Exactement. Beaucoup. Allez donc vivement pour toutes ces personnes, tous ces parents. Ne vous posez plus la question. Ne gaspillez plus vos sous. Ne dépensez plus en l'air. Trouvez des formations justes et vraies pour vos enfants afin que vos enfants puissent vous nourrir déjà après leur formation. C'est le CFIMA. Merci à tous. Demain, on se tamponne, Sandra, n'est-ce pas?
5: Exactement. Oui. Demain, on est là pour notre Kwakwato et...
0: Beaucoup de choses.
5: Beaucoup de choses.
0: Ciao, ciao, ciao. Retrouvez à 12h en Cicruzy. C'est pour le quiz des vacances.
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0: Moi, je m'appelle Soka Kazemi. Je suis mécanicien. J'ai 24 ans. Avant, j'étais élève et en classe de 4e. Donc, il y a un peu de difficulté et j'ai laissé les classes et j'ai commencé par faire la mécanique chez mon papa. Comme j'ai vite laissé l'école là, j'ai commencé par en avoir besoin de l'argent pour prendre soin de moi-même. Quand j'avais commencé, il me mettait la pression. C'est en ce moment-là que j'ai attendu parler de FODEFCA pour passer l'examen de CQP. Je me suis inscrit pour passer le concours pour pouvoir rentrer dans les formations. Depuis que j'ai rencontré FODEFCA, la manière dont je travaillais avant et la manière dont je travaille maintenant, beaucoup de choses ont changé. Par exemple, pour arracher les volants ou les billes, on frappe le volant jusqu'à le volant se casse parfois. Mais avec le FODEFCA maintenant, on a des arraches pour lâcher le volant. On ne frappe plus les volants pour lâcher. Et les billes aussi. Mes projets actuellement, je veux que moi-même sois mon propre patron pour mon entreprise. Je compte avoir des apprentis à les former. Je remercie totalement le FODEFCA, car c'est grâce à lui que je suis à ce niveau aujourd'hui. Merci au prodige qui nous a permis de connaître FODEFCA. Ceux qui sont mes collègues qui n'ont pas encore eu le diplôme CQP, de faire toutes leurs possibilités pour en obtenir cette aide pour trouver le diplôme CQP.
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13 minutes après 12 heures un peu partout sur toute l'étendue du territoire national. Je suis encore très ému de vous retrouver ce midi pour ce que vous savez, c'est le jeu. Hein. C'est l'instant magique où les auditeurs arrivent à me donner des réponses aux questions posées par l'animateur que je suis. Je suis sûr que ce midi encore, ça va être super bien. Tout se passera très bien d'ailleurs. Avec ces questions que j'ai sous la main déjà. Et qui vous seront posées tout à l'heure. Sur le 01 45 86 00 00 ou sur le 01 44 70 44 44. Bonjour à toutes, bonjour à tous, bonjour à tous les amis. Câblé 96.5, vous savez. Nous sommes ensemble jusqu'à 12h50 minutes. Nous, c'est vous. Nous, c'est moi. Nous, ce sont également les sponsors de cette émission.

T'as qu'à fait chez Diallo, c'est à Bundaru. On a Imaginative Coiffure qui nous accompagne ce midi. On a Orion Fourniture aussi qui nous accompagne. Et nous avons également la Fédération Béninoise de Scrabble qui nous accompagne avec les cadeaux. Au passage, on dit merci au colonel major Roland Renaud Couton, qui est le président de la Fédération Béninoise de Scrabble. Et merci à tous ces joueurs de Scrabble ici à Parakou. En tout cas, nous avons beaucoup, beaucoup de cadeaux pour vous ce midi. Vous aurez beaucoup de questions que vous connaissez déjà, d'autres questions que vous ne connaissez pas et qui seront posées ce midi. Alors préparez-vous, allez chercher vos encyclopédies, vos dictionnaires, vos cuides également. Ah oui, je vais dire bonjour à nos amis de Peroguera où se trouvent les tailleurs. Beaucoup de tailleurs nous appellent de là-bas. Bonjour à tous les tailleurs du côté de Peroguera. On a pensé à nos amis de Zongo avec l'autre grand ami. On l'appelle Monsieur Edbert Amikpemi. Qui représente valablement ici à Parakou la Fédération Béninoise de Scrabble. On dit merci pour tout ce qu'il fait pour les auditeurs de Fraternité avec les cadeaux. On va dire merci à nos amis de Yeboubéry, de Yarakene, de Sinangourou, de Okedaman. Merci à ceux-là qui nous écoutent. Albarika, Tion, Thibaudan. Si vous êtes à Tourou, on vous dit bonjour, c'est la cité des Touré. Et si vous êtes à Tchatchou, on vous dit bonjour également, c'est la cité des Saoué, voilà. Allez, Wansirou, vous êtes comment? Yokossi, vous êtes comment? Bonjour. Bah oui, bonjour à vous aussi, hein. Transa, je sais que vous êtes très très très nombreux à nous suivre dans ce quartier. Recevez mes salam alek de ce mercredi. Si vous avez envie de jouer avec Ansi ce midi, vous savez quoi faire, hein. Vous avez deux numéros à votre disposition. Le 01 45 86 00 00. Le 01 44 70 44 44. C'est bien la nouvelle génération. Et dans cette génération, on s'amuse beaucoup, hein. Bonjour à Monsieur Flavien, le patron de l'atelier de couture chez Flavien. Nous sommes au Katéga. Monsieur Flavien Durand, bonjour. Et à tous tes apprentis, on lui a dit bonjour. Salut, bonjour les Chinois. C'est comme ça que j'aime les appeler parce qu'ils sont un peu nombreux. Allez, salut chez vous là-bas au Katéga. J'espère que vous assimilez les coups. Donnez pas à votre patron. Il faut être assidu. Bien écouter les conseils de votre patron. Et tout ça, c'est pour votre futur, votre avenir. Après, lorsque vous serez grand couturier, vous allez dire que c'est grâce à Monsieur Flavien Durand. Allez, sans plus tarder, nous allons lancer les hostilités. Et aujourd'hui, spécialement, si vous aimez le Makossa, donc vous serez avec moi jusqu'à la fin de cette émission. Puisque ce midi, ça me plaît d'aller au Cameroun. Allez, c'est parti pour le Cameroun. On écoute un peu, hein, avant de vous laisser le standard. Il y en a un qui appelle ce numéro qui est ouvert. Mais on ne pourra pas les prendre tout de suite. Hein. Avant de les prendre, on écoute un peu de musique. Hein. C'est très très important, n'est-ce pas? 19 minutes après 12 heures. Bonjour à tous les Camerounais à l'écoute de cette émission.

Et je sais que vous vous retrouvez hein, dans cette musique camerounaise hein, avec le grand Sanfan Thomas. Au plaisir de tous les passéistes, de tous ceux-là qui adorent la musique du BVT du Bon Vuitton. Dans moins de deux minutes, je vais commencer par vous recevoir. Un clin d'œil à nos amis de la SB2E, à tous les amis de la SB2E, hein. Ceux qui sont dans les différentes agences. Également ceux-là qui sont à la Divation. Madame Pelagie Laleyer, la marraine de la communauté d'Israël qui se trouve du côté de la SB2E, la direction départementale. On le dit, merci, bonjour. Monsieur Boulé Ousse, merci, c'est Didier Roux.

0: Ben voilà, 23 minutes après 12h. Je suis Fraternité FM, hein. Le jeu va commencer, le grand quiz de midi, avec la présentation en Sticky Crazy, votre bad boy. Yeah. 01 45 86 00 00 pour celles et ceux qui veulent jouer avec moi. 01 44 70 44 44 pour celles et ceux qui veulent jouer avec moi. Vous avez deux numéros. Bonne chance pour la suite. Et déjà, quelqu'un s'est installé sur une ligne. Bonjour.
1: Bonjour, monsieur le général.
0: Vous allez bien?
1: Oui, c'est à Laza depuis Perro-Guerra.
0: Laza depuis Perro-Guerra, mon grand ami.
1: Et après, le les gens de Perro-Guerra te saluent comme si toi, si tu nous saluais chaque jour.
0: Ah oui, mais c'est ça, hein, faut penser à tous les amis. C'est l'ami couturier.
1: Oui, c'est couturier. Dieu merci.
0: Dieu merci, couture. Vous avez déjà cousu combien d'habits aujourd'hui?
1: C'est les quartiers, ça tout fait complet des quartiers là, c'est pas misant. Hein.
0: Comment vous appelez Laza? C'est Laza quoi?
1: Oui, Assota.
0: Monsieur Assota Laza.
1: Oui.
0: J'ai juste une petite question pour vous.
1: Bon, je suis là pour te dire, bon, excuse-moi. Hein. Bon, je suis là pour t'appeler comme si vous savez, nous, comme là, je suis content pour te parler. Moi, mon nouveau, je suis là. Ça t'arrête, hein.
0: Donc, vous ne connaissez même pas le nom du président de la République?
1: Bon. Bon, la fois, il a tout quand même, je sais que ton est là quand même.
0: Donc, même quand on a laissé les bancs au C1, on peut répondre aux questions posées par Onsti.
1: Ah bon? Ça peut aller quand même. Des fois, ça peut venir un à un, mais ce n'est pas tout, les questions.
0: Mais il faut toujours tester, n'est-ce pas?
1: Bon, il y a ça, il faut tenter.
0: Alors, je peux vous poser une question? On vous appelle Laza, n'est-ce pas?
1: Oui, oui, oui.
0: Et Laza, vous êtes dans quel quartier? Vous avez dit Perro-Guerra. Vous avez combien? Vous avez combien d'apprentis? Pour l'instant, vous êtes... D'accord, un seul.
1: Oui, oui.
0: D'accord. Ça voudra dire que vous avez commencé votre boulot il n'y a pas longtemps.
1: Bon, pas longtemps, si, mais c'est un peu longtemps. Mais j'ai déjà libéré, moi, depuis son congé.
0: D'accord.
1: Monsieur, ton congé est déjà libéré.
0: Voici votre question.
1: Oui.
0: Conjuguez, vous êtes un tailleur, un couturier. Conjuguez-moi le verbe coudre au subjonctif présent. Il est parti sans me dire au revoir, c'est pas grave.
2: C'est une fille qui n'avait jamais de problème. Elle est venue sous ses eaux.
0: Bonjour mon ami.
3: Oui, bonjour.
0: Comment ça va?
3: Très bien.
0: Le nom c'est quoi?
3: Tonoukou Gisley.
0: Aux États-Unis, quel est le premier jouet à avoir bénéficié d'une publicité à la télévision en 1952?
3: Aucune idée.
0: Il faut vite me rappeler.
2: 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Parce que les femmes.
0: Bonjour. Allô?
4: Oui, bonjour.
0: Vous pouvez diminuer le volume de votre poste récepteur, s'il vous plaît?
4: Oui.
0: On vous appelle comment?
4: Vous êtes ma fille.
0: Quel est l'oiseau le plus rapide au monde?
4: Oui.
0: Quel est l'oiseau le plus rapide au monde?
4: Aucune idée.
0: Il faut me rappeler. Bonjour.
5: Bonjour.
0: Comment vous appelez?
5: Monsieur Mac Maquet.
0: Monsieur Mac Maquet Tufa.
5: Ouais.
0: Comment vous portez la petite famille?
5: Oui, oui, ça va bien.
0: Vous êtes tombé sur Fraternité, comme ça vous entendez la voix de Hansi et vous êtes dit, ben, il faut que j'appelle cet ami.
5: Oui, ça c'est ma maison, non? C'est ma maison.
0: C'est vrai aussi, hein?
5: Oui, allez chez toi.
0: Ça va. Et vous êtes à Parakou?
5: Oui, je suis descendu.
0: Sinon, ça va bien, non?
5: Oui, ça va, je remercie Dieu.
0: Monsieur Mac Maquet.
5: Ouais.
0: Conjuguez-moi le verbe coudre au subjonctif imparfait.
5: Moi, je suis un plombier.
0: Les plombiers trouvent souvent des réponses par ici aussi, hein?
5: Non, moi, je suis un plombier aussi.
0: Vous êtes un plombier?
5: Oui, expert.
0: Expert plombier?
5: Expert, plus que expert même.
0: Ah, d'accord, ça c'est bien ça. Et, ouais. Et est-ce que vous êtes. Ça veut dire que vous avez beaucoup d'argent?
5: Non, je l'ai un peu.
0: D'accord.
5: Je l'ai un peu.
0: Monsieur Mac Macaire.
5: Oui, c'est lui.
0: Vous avez dit que vous êtes plombier, donc vous ne pouvez pas reprendre. Ah, ok, d'accord. Expert plombier. Ouais. D'accord, il faut me rappeler alors.
5: Ok, d'accord, je vais te rappeler.
2: Ça peut exploser. Bébé, les dames, dis-moi, chérie, c'est pour me tromper. Hein?
0: Bonjour.
6: Je m'appelle Monsieur Monsieur.
0: Votre nom, prénom?
6: Ogumbi Uriel.
0: Ogumbi Uriel.
6: Oui, monsieur.
0: Uriel.
6: Oui, monsieur.
0: Avec quoi est fabriqué le colorant rouge E120, présent dans de nombreux aliments comme les bonbons, yaourts et la charcuterie? Si je vous donne la réponse, vous allez crier à la maison. Avec quoi est fabriqué le colorant rouge E120, présent dans de nombreux aliments comme les bonbons, yaourts et la charcuterie? Il faut me rappeler tout de suite. Je vais vous donner la réponse.
2: Tu joues un gagnant.
0: Allez, pour les auditeurs qui veulent savoir. Je sais bien que vous êtes curieux, n'est-ce pas? Avec quoi est fabriqué le colorant rouge E120, présent dans de nombreux aliments comme les bonbons, yaourts et la charcuterie? Il faut savoir que c'est avec les insectes. C'est avec des insectes. Alors écoutez bien, le E120 est aussi connu sous le nom de acide carminique. C'est un colorant de couleur rouge carmin présent naturellement chez la cochenille. Cet insecte produit l'acide pour se protéger des prédateurs. Et ce colorant est utilisé depuis le 19e siècle. Auditeur en ligne, hi. Bonjour. Allô?
7: Oui, bonjour.
0: Vous appelez, c'est quelqu'un qui vous dit de dire bonjour. Il faut me passer la personne qui vous aide rapidement, s'il vous plaît.
7: Cette personne.
0: J'aime pas le mensonge, à tout à l'heure.
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0: 12 heures passées de 30 minutes, bonjour cher ami. Allô? Il est bien là, bonjour.
8: Bonjour.
0: Oui, votre nom, s'il vous plaît.
8: Ogunlete Larissa.
0: Ogunlete
8: Larissa.
0: Larissa, quelle est la plus grande coupure d'un billet en dollars américains jamais produite? Pardon? Ok, d'accord, à tout à l'heure.
2: Calculé. Pour moi, c'est calculé.
0: Quelle est la plus grande? Oh, lorsque je vous donne les réponses, il faut essayer de les garder, hein, parce que c'est des questions qui reviennent presque tout le temps. Quelle est la plus grande coupure d'un billet en dollars américains jamais produite? C'est 100 000 dollars. Le billet de 100 000 dollars est le plus gros billet jamais émis en dollars US. Il fut utilisé pour des transactions entre les banques et filiales de la Réserve fédérale. Il n'a donc jamais été mis en circulation. Et ce billet n'a existé qu'entre décembre 1934 et janvier 1935. Bonjour. Bonjour.
8: C'est Larissa qui...
0: C'est Larissa qui est revenue. Alors, Larissa.
8: Oui.
0: Quel animal insolite a été observé dans la nature en avril 2024? Au passage, aucune idée. D'accord, il faut me rappeler.
2: C'est tout le monde qui a des problèmes.
0: C'est tout le monde qui a des problèmes, hein.
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0: Et je vous ai toujours dit, lorsque vous avez des problèmes, il faut toujours garder le sourire aux lèvres. C'est très important.
2: Il y a des problèmes.
0: Bonjour à Copa Cathy, depuis la guérite de fraternité, qui a envie de jouer, mais n'arrive jamais à gagner la ligne. Hein.
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0: Je suis la machine qui fait pousser le temps par ici, 32 minutes après 12 heures. On a encore du temps.
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0: Merci à tous nos amis qui suivent cette émission, surtout les annonceurs. Merci à la Fédération béninoise de Scrabble. Tout à l'heure, on va parler un peu de Scrabble. Hein.
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0: Bonjour.
9: Bonjour.
0: Oui. On n'entend rien. Auréal quoi?
9: Abiala.
0: Dans quel pays tous les habitants sont susceptibles d'être cousins les uns avec les autres? Dans quel pays tous les habitants sont susceptibles d'être cousins les uns avec les autres?
9: La Chine.
0: Pardon?
9: La Chine.
0: Qui vous a dit ça?
9: Mon grand frère.
0: Il faut dire à votre grand frère que c'est pas vrai sa réponse.
2: Tout le monde a des soucis, tout le monde a des problèmes.
0: Auditeur en ligne, bonjour.
8: Larissa.
0: Larissa qui est revenue.
8: Oui.
0: Larissa.
8: Oui.
0: Alors, c'est quoi? Essayez de diminuer le volume de votre radio. Je m'écoute dans mon casque et c'est pas bon pour moi. Ça y est?
8: Oui.
0: Pour quelle raison la tour de Pise est-elle penchée? Je vous écoute. Il faut me rappeler.
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10: 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Anima.
0: Alors je sais que vous aussi vous aimez les jeux de société.
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0: La bulotte, le Scrabble, Monopoly, etc. Ah, il est 12h34. Une fois de plus, bonjour à tous nos amis qui jouent au Scrabble. On m'a dit qu'à Paracou ici, il n'y a pas trop de joueurs de Scrabble. Alors nous allons vous faire aimer ce jeu.

0: Passage, bonjour à son président, le colonel-major Roland Renaud Couton, qui a pensé nous soutenir. Merci. Auditeur en ligne, bonjour.
1: Bonjour.
0: Comment ça va?
1: Ça va bien.
0: Comment s'appelle le président de la Fédération béninoise de Scrabble? Je donne la réponse, il a quelques secondes seulement. Comment s'appelle le président de la Fédération béninoise de Scrabble? Il faut chercher l'idée, il faut me revenir. Un autre ami est là, bonjour.
1: Larissa,
0: comment s'appelle le président de la Fédération béninoise de Scrabble? J'ai donné la réponse tout à l'heure. Je vous écoute. Larissa.
1: Oui.
0: Je vous écoute.
1: Je ne l'ai pas écouté.
0: Il faut me rappeler. Bonjour, cher ami.
2: Oui, bonjour.
0: Comment vous appelle?
2: C'est à l'appareil.
0: Alors, on a parlé de Scrabble depuis quelques instants, n'est-ce pas? Vous aimez ce jeu? Vous connaissez ce jeu, non?
2: Oui.
0: Dites-moi, votre nom et prénom, c'est quoi?
2: C'est vous aussi à l'appareil.
0: Qu'est-ce que le Scrabble? Puisque vous avez entendu parler de ça depuis hier, qu'est-ce que le Scrabble?
2: Bon, aucune idée.
0: Mais non, il faut dire quelque chose quand même. Il faut expliquer ça comme vous comprenez. Est-ce que c'est un jeu de ballon? C'est quoi? Le Scrabble, c'est comme un jeu de ballon, quelque chose du genre, n'est-ce pas?
2: Oui.
0: Non, vous ne connaissez pas le Scrabble. Je vais donner la réponse tout à l'heure. À tout à l'heure. Hein? Auditeur en ligne, bonjour.
1: Larissa,
0: qu'est-ce que le Scrabble? Larissa. Larissa est partie, bonjour.
3: Oui, bonjour.
0: On vous appelle comment?
3: Mac Maquet qui vient.
0: Mais Mac Maquet est phare.
3: Ouais, c'est lui.
0: Qui a inventé le Scrabble, le jeu de Scrabble? Qui l'a inventé?
3: Moi, j'étais dirigé au plombier. Mais vous avez donné le nom du directeur Sonner, du directeur de l'eau, là, je connais tout ça là.
0: Non, mais si vous connaissez ça, pourquoi vous posez la question tout de suite? Je sais que vous aimez le jeu, même si vous êtes plombier, on est artisan, mais on aime des jeux.
3: J'aime le handball.
0: Ah, d'accord, c'est ce que vous allez dire, parce que c'est des jeux quand même.
3: J'aime le handball, j'ai été gardien de but international dans ce paracou ici, avec Charles Tocco.
0: International, dans ce paracou, avec Charles Tocco.
3: Oui,
0: merci,
3: oui.
0: Merci beaucoup.
3: Tout je suis très très fort en handball.
0: Super, on aura le temps de chercher des questions relatives au handball. D'accord. Demain, c'est bon.
3: Oui, tout à l'heure. Je vais chez toi maintenant.
0: Je suis là.

0: le Cameroun. Allez, merci donc à toute la fédération béninoise du Scrabble. Hein. Laisse-toi aimer ça. Avec Edbe, Amikpebe ici à Parakou. Sans oublier tout le staff dans les différents départements du Bénin. Le Scrabble, c'est un très bon jeu, un jeu de société pour vous qui ne savez pas. C'est un jeu de société où le but est de marquer le plus de points possible en formant donc des mots croisés sur une grille. C'est aussi simple que ça. Cherchez à apprendre ce jeu, c'est très très intéressant. Bonjour.
1: Bonjour.
0: Oui, votre nom?
1: Ricardo.
0: Ricardo, on a parlé du Scrabble tout à l'heure, mais je sais que vous avez cherché quelques informations sur ce jeu de société. Qui a inventé le Scrabble?
1: Hein?
0: Qui a inventé le Scrabble?
1: Aucune idée.
0: Mais est-ce que vous avez entendu parler du Scrabble une fois?
1: Non.
0: Ah, il faut chercher, il faut chercher, il faut demander à vos tontons ou vos sœurs de vous aider à apprendre ce jeu.
1: D'accord.
0: Ça va vous intéresser. Le Scrabble. D'ici là, on aura des cadeaux, des jeux complets qu'on va vous offrir aussi, ici à Parakou.
1: D'accord.

0: 12h passées de 40 minutes, bonjour. Je veux tout faire pour vous faire gagner un gros lot, mais vous n'arrivez pas. Pourquoi? Larissa qui est revenue. Larissa, vous êtes dans quel quartier, vous avez dit tout à l'heure?
1: Guéra.
0: Pardon?
1: Guéra.
0: D'accord. Péro Guéra, dans quelle ville se trouve le siège de la Fédération béninoise de Scrabble? Nous sommes au Bénin.
1: Oui.
0: Dans quelle ville se trouve le siège de la Fédération béninoise de Scrabble?
1: Mmh.
0: 12 heures passées de 40 minutes. Encore moins de 10 minutes avec les amis. Et nous avons beaucoup, beaucoup, beaucoup de cadeaux hein, de Scrabble. Il faut toujours chercher à connaître ce jeu, à l'apprendre. C'est un très bon jeu de société. Si tout va bien, on aura le temps d'inviter Edbert Mipemi ici à la radio pour qu'il puisse nous expliquer un peu comment ça se passe. Et avec ça, vous avez un vocabulaire lourd dans la tête. Auditeur en ligne, bonjour.
2: Bonjour.
0: Oui?
2: Oui, c'est Gadouadé Espérant.
0: Espérant?
2: Oui, oui.
0: Vous appelez de quel quartier, mon frère?
2: Albarica.
0: Vous êtes à Albarica, d'accord. Espérant?
2: Oui.
0: Vous jouez au Scrabble?
2: Oui, oui.
0: Ah, super, ça c'est très bien. Alors, si vous jouez au Scrabble, je vais vous poser une petite question. Comment s'appelle le président de la Fédération béninoise du Scrabble?
2: Ah,
0: j'ai aucune
2: idée.
0: Ah, ben, vous jouez ça à ce jeu, ben, il faut connaître les membres de cette fédération. Et là, vous, il faut tout faire pour avoir des informations parce qu'il y a des championnats qui se jouent. Okay. Mais lorsque vous jouez, on vous bat souvent ou bien vous battez les autres?
2: Bon, on me bat souvent.
0: Ah ben donc, il faut souvent nous appeler, on va vous offrir un jeu complet de Scrabble, un de ces quatre matins.
2: D'accord.
0: Merci beaucoup pour le passage, à tout à l'heure. Je sais qu'ils sont nombreux à être en train de chercher des informations sur le Scrabble. Mais cherchez, appelez-moi rapidement. Auditeur en ligne, bonjour.
3: Bonjour, Frank.
0: Votre nom, c'est quoi?
3: Alain Kama.
0: Dites-moi, hey, vous parlez fort, hein? Okay. Kama.
3: Oui.
0: Il existe combien de lettres blanches au Scrabble?
3: Je peux poser à tout hasard 13.
0: Ah, c'est un hasard malheureux. C'est pas 13. C'est 2. 2. Gardez okay. Ça. La question peut revenir un autre jour.

0: 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Le 01 44 70 44 44. À chaque jour, on apprend toujours quelque chose. Quoi ça? Quoi ça? Quoi ça? Bonjour.
1: Bonjour.
0: Oui, votre nom?
1: Takako Imouran.
0: Imouran.
1: Oui.
0: Je sais pas, c'est parce qu'on parle du Scrabble que vous nous avez appelé.
1: Côté Scrabble, là, c'est bien.
0: Côté quoi?
1: C'est bien.
0: Côté quoi?
1: Scrabble.
0: Scrabble, c'est Scrabble. Alors, comment on écrit Scrabble?
1: Oui.
0: Vous avez mal commencé. Bon appétit. Bonjour. Allô? Il est là, mon ami. Bonjour. Oui, comment vous allez? La dernière question sur le Scrabble, c'est avec vous. On vous appelle comment?
2: Allô?
0: On vous appelle comment?
2: Patricia depuis Yokosidou.
0: Patricia depuis Yokosidou.
2: Oui.
0: D'accord. Vous jouez au Scrabble souvent?
2: Non. Non.
0: D'accord. Vous ne jouez pas au Scrabble alors que j'ai une dernière. Dites-moi, qui a inventé le Scrabble? Qui a inventé le Scrabble? Il faut chercher la réponse et vous me revenez demain.

0: On va ranger la question sur le Scrabble. Hein. Le temps pour vous de chercher, de fouiller et de me revenir en force et en forme demain. Alors, on va passer à d'autres questions de culture générale. Bonjour. Bonjour. Lorsque vous m'appelez, lorsque je parle avec vous, vous m'entendez. Vous aussi faites un effort, s'il vous plaît.
1: Monsieur.
0: Pardon?
1: Bonjour, monsieur.
0: Oui, parlez fort, parlez fort. Bonjour.
1: Vanessa.
0: Oui. Vanessa, vous savez, les auteurs n'entendent pas votre voix. Hein? Qu'est-ce qui se passe? Vanessa.
1: Oui.
0: On peut aller?
1: Oui, ça peut aller.
0: D'accord. Quels animaux sont capables de respirer par l'anus? Larissa, donnez-moi, Vanessa, donnez-moi la réponse rapidement. Quels animaux sont capables de respirer par l'anus?
1: Le crapaud.
0: Non, les tortues. Oh. C'est pas grave, chérie, à tout à l'heure. Alors, quels animaux sont capables de respirer par l'anus? Ce sont les tortues. Certaines espèces de tortues aquatiques peuvent respirer par l'anus pour rester dans l'eau plus longtemps. Auditeur en ligne, bonjour. D'accord, vous êtes de retour.
2: Ouais.
0: Dites-moi, mon ami, quelle plante pousse le plus rapidement au monde? Quelle plante pousse le plus rapidement au monde? Ah oui, il faut chercher. Quelle plante pousse le plus rapidement au monde? Vous allez chercher, vous me revenir? D'accord.

0: 12h passé de 47 minutes. Salim Kofi, depuis Tolaro Restaurant. Maxwell Technologie. Certainement en train de prendre quelque chose dans le ventre. Allez, Maxwell Akoki, bonjour à toi. Hein. Salim Kofi, Kofi Salim, bonjour. J'espère que les jours à venir, vous allez aussi nous envoyer des bons pour amener les enfants dans votre centre de jeu au quartier à Maouignon. Bonjour. Allô. Allô. Il est parti. 12h48 minutes, c'est l'avant-dernier. Bonjour.
1: Bonjour, monsieur. Oui. Vanessa de retour.
0: Larissa, vous faites quoi dans la vie?
1: Vanessa.
0: Vanessa, d'accord. Vous faites quoi dans la vie?
1: Je suis étudiante.
0: C'est parce que vous ne parlez pas fort, hein? Ça me fait un peu mal.
1: Je suis étudiante.
0: D'accord. Vous étudiez quoi à l'université?
1: Je suis en FASEG.
0: Faculté, ça veut dire quoi, FASEG?
1: Faculté des arts.
0: Pardon. Non, reprenez.
1: Faculté.
0: Oui, il n'y a pas art dedans. Pourquoi? Vous êtes à la FASEG.
1: Oui.
0: D'accord. Je vous écoute.
1: Je reprends.
0: Oui, reprenez avec plaisir, je suis là.
1: La faculté des arts, sciences, économie, de gestion.
0: Qui vous a donné cette définition?
1: Je suis en FASEG.
0: Allez, la FASEG, c'est la faculté des sciences économiques et de gestion.
1: Oui.
0: Vous comprenez? Bon, c'est pas grave. Ce qu'on va faire, Vanessa, je vais vous permettre de me rappeler demain et je vais vous offrir un cadeau suite à une question qui quittera forcément de la FASEG.
1: D'accord.
0: Bon appétit si vous êtes à table. Allez, mais les amis, c'est la fin de cette émission. J'espère que vous l'avez appréciée et que demain vous serez encore plus nombreux à nous suivre entre 12h10 et 12h50. Live on the right, en stick crazy, dans vos oreilles sur la platine. Merci à Flavien. Flavien Coutu, Katiega. Merci à Gilbert Dalada, c'est un soudeur. Maxwell, merci. Hein. Maxwell Chrometo, Maxwell Technologie, expert en réparation de portables. Merci à Salim Kofi, Kofi Salim. Merci à Edbert Amikpemi et merci à toute la fédération béninoise de Scrabble. Demain, c'est un autre jour. On se rend ensemble pour d'autres questions. D'ici là, portez-vous bien. Bon appétit si vous êtes à table. Je suis parti.

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0: à la une de l'actualité, des tombes profanées, une dizaine de crânes humains emportés à Boïcon. C'est la découverte macabre faite par les autorités du deuxième arrondissement de cette ville dans un cimetière musulman. Pour l'heure, aucun détail officiel n'est disponible, mais le commissaire de police est informé de la situation. Détail à suivre. Dans le même temps, plusieurs victimes de vol retrouvent leur moto et véhicule à Godomé, commune d'Aboumé-Calavi. Ceci grâce aux différentes opérations menées par les éléments du commissariat de cet arrondissement. La remise officielle des engins a eu lieu mardi 1er septembre en présence des propriétaires. Vous suivrez dans ce 13h les témoignages de quelques-uns. Choisir une école privée pour son enfant n'est pas une décision à prendre à la légère. Au-delà des belles infrastructures ou des promesses de réussite, plusieurs critères doivent être pris en compte. C'est ce qu'affirme Daniel Padonou, conseiller pédagogique à la retraite, vous l'entendrez. Or, du Bénin à Madagascar, l'ancien président du Sénat a été condamné à 10 ans de travaux forcés par le tribunal d'Antananarivo. La justice malgache a reconnu la responsabilité de cette figure centrale du régime d'André Rajoelina dans la répression des manifestations de septembre et octobre 2025, ayant mené au changement de régime. Vous suivrez les précisions de la page Afrique. Voilà pour les grandes articulations de Fraternité Midi Magazine de ce 2 septembre 2026.
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0: Madame, Monsieur, bonjour. Ils n'y croyaient presque plus, mais leurs engins sont finalement revenus entre leurs mains. Hier, 1er septembre, plusieurs victimes de vol ont récupéré leurs motos et véhicules saisis puis restitués par la police républicaine. L'opération menée par le commissariat de l'arrondissement de Godomé dans la commune d'Aboumé-Calavi a procédé à la restitution des engins à leurs propriétaires. Les faits varient d'un propriétaire à un autre. Certains affirment avoir été victimes d'un vol classique, tandis que d'autres racontent avoir été drogués avant de se faire dépouiller de leurs biens. Suivez le témoignage de quelques-uns.
2: C'était quelques jours. J'étais là, j'avais l'envie d'aller aux toilettes. Je me suis levée pour aller faire mes toilettes. Au retour, j'ai pu retrouver la moto. Et quelques jours après, la police républicaine m'appelle pour me dire qu'ils ont retrouvé la moto.
3: Ça fait quelques semaines, dans le mois d'août, là, que ma voiture était volée chez des gens. Ils m'ont dit qu'ils vont louer la voiture. Je vais aller chercher les jumeaux à la Sanachu. Et moi, j'ai dit qu'on va prendre pour avant d'aller, comme c'est des jumeaux, et super des jumeaux. Là, ils ont profité par là, me droguer, prendre la voiture. Et je suis venu porter plainte à la commissariat de Godomé ici. Et je remercie Dieu, ils m'ont appelé. La commissariat m'a appelé qu'ils ont eu la voiture de venir voir. Et aujourd'hui, je suis là juste pour récupérer la voiture.
4: C'était un samedi, ça fait déjà plus d'un mois comme ça. J'étais dans une école publique à Ouattara quand le sommeil m'avait pris et un volet est venu. Il a pris la moto. Je suis venu faire la déclaration de fête au commissariat de Godomé et aujourd'hui, me voici avec ma moto.
5: Il faut dire que dans la nuit, j'ai garé la moto sur la terrasse et le matin, je ne l'ai plus retrouvée. Donc c'est comme ça que je suis venu ici porter au commissariat et quelques jours après, ils m'ont rappelé pour me dire que ma moto a été retrouvée.
0: Ces propriétaires ne sont toutefois pas les seules victimes. D'autres citoyens ayant également déclaré la perte ou le vol de leurs biens restent encore dans l'attente de les retrouver. La police républicaine assure poursuivre les investigations afin de mettre la main sur les autres engins disparus. Selon le commissaire de l'arrondissement de Godomé, certains engins ont déjà été retrouvés, mais leur restitution à leurs propriétaires n'est pas encore effective. Suivez un extrait de ses propos.
6: Au cours de nos missions régaliennes, il y a plusieurs motos volées qui ont été retrouvées par le commissariat de Godomé. Donc nous sommes en train de procéder aujourd'hui à la restitution de quelques-unes seulement des motos retrouvées aux propriétaires légitimes. Il y a encore d'autres motos et voitures même volées qui ont été retrouvées et en attente de restitution. C'est l'occasion pour moi de demander à la population de faire confiance à sa police et avec l'aide de la population, les résultats vont venir.
0: En titre, des tombes profanées au cimetière musulman du quartier d'Okon dans la ville de Boïcon. plus d'une dizaine de crânes humains auraient été emportés par les individus non identifiés, relançant le débat sur la sécurisation des lieux de sépulture. Les autorités du deuxième arrondissement de Boïcon, alertées par les habitants, se sont rendues au cimetière musulman pour constater l'ampleur des dégâts. Face à l'horreur, les autorités locales ont pris des décisions immédiates, celle du nettoyage et de la remise en état des abords du cimetière. La commune sollicite la Société béninoise d'énergie électrique, SBEE, pour installer des lampadaires autour de la clôture. De la recommandation de l'imam de recruter un gardien pour renforcer la surveillance du cimetière. Cette profanation suscite de vives inquiétudes et de nombreuses interrogations. Les habitants redoutent une recrudescence de pratiques occultes et dénoncent l'absence de sécurité dans les lieux de sépulture. Pour l'heure, les autorités préfèrent garder le silence le temps que les enquêtes en cours livrent leurs conclusions. Selon le quotidien Le Matinal, les populations réclament des mesures durables pour protéger la mémoire des défunts et éviter que de tels actes ne se reproduisent. D'une brève à une autre, il y a des affaires qui commencent par un simple cambriolage et qui prennent rapidement une toute autre tournure. Au commissariat de l'arrondissement de Kétou, une enquête pour vol a ainsi conduit les policiers à une découverte pour la moins surprenante. Les investigations menées par les enquêteurs permettent progressivement de remonter jusqu'à un suspect. Sa trace conduit les policiers dans un ghetto situé dans le quartier Obafemi. Le suspect oppose une forte résistance aux forces de l'ordre. Une lutte s'engage entre l'individu et les policiers avant sa maîtrise. La perquisition des lieux permet ensuite de découvrir une importante quantité de chanvre indien, soit 21,5 kg. Une saisie qui donne une nouvelle dimension à cette affaire initialement ouverte pour cambriolage. Mais les découvertes ne s'arrêtent pas là. Trois motocyclettes d'origine douteuse sont également retrouvées sur les lieux. Au terme de l'opération, le commissariat de l'arrondissement de Kétou met ainsi la main sur 21,5 kg de chanvre indien et trois motocyclettes, tandis que le suspect est interpellé dans le cadre de l'enquête. Autre volet de l'actualité, à quelques mois de la fin du projet d'inclusion des jeunes, l'Agence nationale pour l'emploi veut accélérer la mobilisation des jeunes autour du programme Azoli. C'est dans cette dynamique que 52 points focaux des radios partenaires sont réunis depuis ce lundi 31 août à Parakou pour 5 jours de travaux consacrés à la coproduction d'émissions destinées à mieux informer et surtout à encourager les jeunes à s'inscrire sur la plateforme SICA. L'objectif de cet atelier est également de faire le point du partenariat entre le programme et les radios partenaires tout en préparant des productions radiophoniques pour les 4 prochains mois. Le spécialiste en communication du Prodige, Eugène Alosupo, revient en détail sur ce qui est prévu.
7: À cette occasion, nous allons faire le point du partenariat qui lie vos radios au projet d'inclusion des jeunes et produit surtout beaucoup d'émissions pour couvrir les 4 mois à venir. Je vous sais entreprenant, je vous sais déterminé, engagé pour la cause du prodige et je n'ai aucun doute qu'au cours des 5 jours de travaux, vous donnerez l'essentiel de vous-même pour que les peu ou pas instruits, leurs familles et les populations puissent, à partir de vos médias, être informés des avancées qui se font au projet d'inclusion des jeunes à travers les différentes opérations et initiatives dont les jeunes sont bénéficiaires.
0: Mais derrière cette mobilisation des radios, il y a surtout une urgence, faire repartir les inscriptions des jeunes. Selon le chef d'antenne de l'ANPE dans le Borgou, le projet n'a pas encore atteint l'effectif de 500 000 jeunes inscrits initialement prévus. Edgar Sambieni.
8: Nous sommes à quelques mois de la fin du projet et les indicateurs montrent que nous n'avons pas encore atteint l'effectif qu'il nous fallait par rapport à l'inscription prodige. Il est aussi important que dans le dispositif que nous avons mis en place, l'inscription de la plateforme CECA ne nous permet pas vraiment d'évaluer est-ce que c'est vos émissions qui poussent encore les jeunes à venir s'inscrire.

0: Cette occasion que je vous demande, à travers les émissions que vous allez réaliser au cours de ces 5 jours, de pouvoir impacter davantage les jeunes qui ne se sont pas encore inscrits de venir s'inscrire.
1: Autre actualité, 561,8 millions de francs CFA d'indemnisation, c'est le montant alloué aux producteurs de riz et de coton ayant enregistré des pertes de rendement au cours de la campagne agricole 2025-2026. La remise officielle des indemnisations a eu lieu en août dernier à Cotonou. Cette opération s'inscrit dans le cadre de la phase pilote du projet d'intégration de l'assurance agricole indicielle multirisque, lancé en 2024 par le gouvernement avec l'appui de ses partenaires. Le dispositif vise à renforcer la résilience de 1000 producteurs et éleveurs dans les 12 départements du Bénin, notamment dans les filières riz, coton et élevage. Mais concrètement, qu'est-ce que l'assurance agricole? Élément de réponse avec Dr Cyril Djoamon, il est agro-socio-économiste.
2: C'est un mécanisme qui permet, n'est-ce pas, de partager des risques liés à une activité professionnelle, à une activité économique. Une activité qui est appelée à générer, n'est-ce pas, des revenus, des retombées financières et économiques, présente des risques. Lorsque deux parties se mettent ensemble pour se partager les risques qui surviendraient de cette activité, l'une est assurance et l'autre est la partie qui met en œuvre, quoi.
1: Pour la campagne agricole 2025-2026, 94 904 producteurs de riz et de coton ont bénéficié d'une couverture d'assurance grâce notamment à une subvention de 80% des primes. Selon le ministre de l'Agriculture, l'assurance agricole constitue un véritable moyen de sécuriser les investissements, de préserver les moyens de subsistance des producteurs. Mais au-delà de ces avantages, pourquoi est-il important pour un agriculteur de souscrire à une assurance agricole? Docteur Cyril Djoamon revient sur l'importance de ce dispositif.
2: Ça transforme le risque agricole supporté jusque-là entièrement par le producteur en un risque qui est partagé entre l'exploitant, entre l'usager et entre l'assureur. Si vous voyez le mécanisme qui est mis en place, c'est que l'État subventionne, n'est-ce pas, une partie de la cagnotte de ce que devait supporter le producteur. Et donc, il faut dire que ça met l'agriculteur, le producteur à l'abri, n'est-ce pas, de la survenance d'une catastrophe comme ça qui pourrait voir à zéro tout ce qu'il a mis en place, tout ce qu'il a investi comme effort. Donc c'est une initiative qui est véritablement salutaire pour le monde agricole et rural.
1: Dans le chapitre éducation, comment bien choisir une école privée pour son enfant? C'est une question qui préoccupe de nombreux parents, surtout à quelques jours de la rentrée scolaire 2026-2027. Selon Daniel Padonou, conseiller pédagogique à la retraite, c'est un choix qui nécessite de la méthode. Ainsi, face à la diversité des établissements, plusieurs critères importants sont à considérer avant toute inscription. Il s'agit entre autres de l'autorisation de l'école, les conditions d'apprentissage ou encore la qualité de l'encadrement pédagogique. Daniel Padonou se fait plus précis. Il est conseiller pédagogique à la retraite.
3: Avant de choisir une école privée, c'est que les parents doivent se renseigner d'abord pour voir est-ce que cette école-là a une autorisation. Une autorisation de la création, quoi. Parce qu'il y a toujours des autorisations. Il y a des écoles, on ne les autorise pas. Maintenant, par derrière, ils créent. Et là, c'est grave. Ça fait maintenant, lorsque cette école est autorisée, maintenant, est-ce que cette école a les limites, l'espace qu'il faut? Parce que d'autres, c'est comme des chambres à coucher. Alors que une salle de classe, il y a un certain nombre de longueur, de largeur que ça doit avoir pour que les enfants puissent respirer. Et aussi, les fenêtres aussi. Parce qu'il ne faut pas que ça ait seulement deux fenêtres. Il faut qu'il y ait beaucoup d'ouverture pour que l'air puisse pénétrer. Pourquoi? Parce que les enfants qui sont déjà au nombre de 40, 50, même 30, il y aura la chaleur. Il y a tout ça qu'il faut d'abord vérifier. Troisième maintenant, il faut voir, est-ce que dans cette école, les enseignants travaillent? Est-ce qu'il n'y a pas des enseignants qui sont de véritables paresseux? Envoyer son enfant dans une école où il y a eu peut-être 5%, 6%, ça veut dire que les enseignants ne travaillent pas.
1: Mais au-delà des infrastructures et du fonctionnement de l'établissement, le conseiller pédagogique ajoute que le parent doit aussi tenir compte des capacités des

0: besoins de son enfant et à la question de savoir comment les parents peuvent-ils procéder pour vérifier si une école est autorisée ou pas. Voici ce que répond Daniel Padonou, conseiller pédagogique au micro de Frédéric Kassa du CEFIM.
1: Des fois, on dit, bon, ici, ça coûte cher et les gens fuient. Hein? Bien, ici, on dit, ça coûte moins cher et tout le monde, on va là-bas. C'est pour cela, il faut beaucoup faire attention. Et soi-même, d'abord, en tant que parent, avant d'inscrire même ton enfant là. Est-ce que ton enfant là, d'abord, le niveau toi-même? Parce qu'il ne faut pas inscrire pour inscrire. Ton enfant ne sait même pas lire ni écrire rien. Parce que vous êtes dans la même maison et puis les autres, bon, ils ont envoyé les enfants dans une école privée. Vous-même, vous voulez envoyer vos enfants là-bas. Mais est-ce que votre enfant-là a le niveau? L'école est dans un quartier. Non? Dans ce quartier, il y a des maisons en face. Il y a des maisons derrière. Il y a des maisons à gauche, à droite. Prenez la peine d'aller vers des gens. Demandez les renseignements. Le parent peut posséder en allant. Par exemple, au niveau de la DEDAMP, il donne le nom de l'école. Au niveau de la DEDAMP, les gens vont taper sur l'ordinateur. Ça va sortir. Ou bien, si c'est un truc du collège, vous allez à la DEDEPS et vous demandez. Il y a des chefs là. Eux, ils connaissent tout. Toutes les écoles qui sont autorisées, ça sort.
0: Toujours dans le même registre, après l'obtention du BEPC, une nouvelle étape s'ouvre pour les apprenants qui doivent faire leur entrée en classe de seconde. Parmi les décisions importantes à prendre figure le choix de la série. Une étape qui doit normalement tenir compte des aptitudes, des résultats et surtout des ambitions de chaque apprenant. Selon le censeur du collège d'enseignement général Hubert Maga de Parakou, le choix de la série revient d'abord à l'apprenant. Celui-ci exprime ses préférences en fonction de ses centres d'intérêt et de son projet d'avenir. L'administration intervient ensuite pour étudier et valider le choix en tenant compte notamment des notes obtenues par l'élève et de son niveau dans les différentes matières. Une procédure qui vise à éviter des orientations inadaptées. Abdoulaye Bawa Boni est le censeur du CEG Hubert Maga de Parakou.
2: Avant qu'on ne recase les apprenants, et on leur demande d'abord de faire leur choix personnel. Vers la fin de l'année, on envoie des listes et chaque apprenant de troisième choisit sa série.
3: Personnellement.
2: Maintenant, à la fin de l'année, on étudie les dossiers cas par cas, selon les moyennes. Donc, si un apprenant s'est avéré fort dans les sciences, on le classe en C. C'est-à-dire que, par exemple, s'il est excellent en maths et en PCT, il va d'office en C. Maintenant, les apprenants qui ont pu s'en sortir avec de bonnes moyennes en SVT, en PCT et en maths, on les classe dans la série T. Et maintenant, la série B, la série A étant des séries littéraires, les autres qui ont pu quand même s'en sortir en français, en anglais, en histoire géo et autres, on les classe en A ou en B. Cependant, après le classement, il y a des parents qui viennent se plaindre pour dire que, bon, leur enfant ne peut pas faire cette série. Nous avons fait un travail technique et en fonction des aptitudes des apprenants. Maintenant, le parent choisit parfois d'envoyer son enfant dans une autre série. On ne s'oppose pas à ça, mais nous, c'est selon les aptitudes de l'enfant qu'on les classe.
0: Mais au-delà du choix de la série, l'accompagnement des parents reste déterminant. Le censeur du CEG, Hubert Maga, déplore en effet le comportement de quelques parents qui, après avoir pris connaissance de la série dans laquelle leur enfant est orienté, se désintéressent de son parcours. Une attitude qui peut avoir des conséquences sur les résultats scolaires. Abdoulaye Bawa Boni, censeur du CEG, Hubert Maga de Parakou.
2: Il y a des parents qui viennent à l'école le premier jour de la rentrée et ça fait encore à la fin de l'année. Donc ceux-là, ils sont déconnectés totalement des réalités de leur apprenant. Alors qu'en réalité, ils devraient faire des tours pour savoir, mais j'ai inscrit mon enfant dans tel collège. Ils ont déjà fait les premières évaluations. Quelles sont les performances de mon enfant? Qu'est-ce qu'il faut corriger avant qu'il soit trop tard? Beaucoup de parents ne le font pas. Mais il y a des parents vraiment qui viennent régulièrement, qui viennent et ils s'acquittent de leurs responsabilités. Mais par contre, il y a d'autres qui ont démissionné totalement. Et c'est à la fin de l'année qu'on les voit. Et là, ça a un impact négatif sur le rendement de leurs apprenants. Parce que si en temps, l'apprenant devrait bénéficier d'un suivi régulier et le parent n'a pas constaté, parce qu'il n'est pas venu voir Ça va se faire ressentir à la fin de l'année. C'est lorsqu'on va calculer les moyennes maintenant qu'on va se rendre compte que l'enfant redouble ou bien l'enfant est exclu.
3: Là, on ne commence pas à accuser l'enfant.
2: Et on ne commence pas à accuser l'enfant.
3: Le parent n'a pas joué son rôle.
2: Alors que si le parent avait joué son rôle, peut-être dès le départ, il pouvait sauver son enfant en prenant des dispositions pour corriger peut-être ce qu'on a constaté dès les premières évaluations.
0: Parlant toujours éducation, à quelques jours de la rentrée scolaire 2026-2027, le CEG Titirou de Parakou fait face à d'importantes difficultés. Le manque d'infrastructures d'accueil et de mobilier scolaire constitue l'une des principales préoccupations de l'administration de l'établissement. Avec l'insuffisance des salles de classe et des tables bancs, le collège risque de connaître des effectifs pléthoriques dans certaines salles, une situation qui pourrait compliquer les conditions d'apprentissage et de travail des enseignants et des apprenants. Justine Konoura, directrice du CEG Titirou.
4: Le CEG Titirou est confronté à d'énormes difficultés d'infrastructure. Nous n'avons pas de salle de classe. Nous manquons de salles de classe, énormément de salles de classe. Cette année, nous entendons ouvrir 69 groupes pédagogiques alors que nous n'avons que 46 salles de classe.
5: Encore la donc, mesure de gratuité des filles.
4: Ouais, avec ça. Cette mesure de gratuité qui vient s'ajouter, on est là, impuissant. On ne peut rien. Nous manquons cruellement de salles de classe et c'est la raison pour laquelle nos cours s'étendent du lundi à 7h jusqu'au vendredi à 19h. Nous travaillons, nous sommes tout le temps au travail sans repos. Nous finissons les cours à 13h et les cours reprennent encore à 14h. Nous manquons aussi de mobilier. Nous n'avons pas de mobilier. C'est la raison pour laquelle les cours sont saucissonnés. Nous sommes obligés de fonctionner avec des classes volantes avec des effectifs pléthoriques.
0: Ce journal se poursuit avec les nouvelles africaines. Grâce au Kodo, bonjour.
6: Bonjour.
0: On démarre par le Togo où des journalistes français, leurs fixeurs incarcérés fin juillet, sont libérés.
6: Au Togo, les deux documentaristes français et leurs fixeurs ont bénéficié mardi 1er septembre d'une décision de liberté provisoire. Ils sont soupçonnés d'avoir véhiculé des fausses informations par la justice togolaise, ce que nient les principaux concernés et leur boîte de production. Incarcérés depuis plusieurs semaines à Lomé, leur maintien en détention n'est plus nécessaire pour la manifestation de la vérité, a confié à RFI un de leurs avocats.
0: Madagascar pour poursuivre l'ancien président du Sénat condamné à 10 ans de travaux forcés.
6: L'ancien président du Sénat, Richard, a été condamné mardi 1er septembre à 10 ans de travaux forcés par le tribunal d'Antananarivo. La justice malgache a reconnu la responsabilité de cette figure centrale du régime d'Andry Rajoelina dans la répression des manifestations de septembre-octobre 2025 ayant mené au changement de régime. Durant près de 3 semaines, les protestataires ont été violemment dispersés à coups de gaz lacrymogène et de balles de caoutchouc. Le haut commissaire des Nations Unies aux droits de l'homme avait même dénoncé l'usage de balles réelles par certains officiers.
0: On termine par la République démocratique du Congo. La rentrée scolaire est contrastée entre l'insécurité et le risque sanitaire.
6: Environ 31 millions d'élèves étaient attendus mardi 1er septembre pour la rentrée scolaire. Une reprise très contrastée selon les régions. Rentrée effective dans certaines localités, faible affluence dans d'autres, grève d'enseignants et inquiétudes persistantes autour d'Ebola. Les difficultés économiques des familles pèsent également sur les inscriptions et l'achat des fournitures.
0: Merci à vous, Grâce Kodo du CFIMA, pour ce tour d'horizon de l'actualité africaine. Mesdames, Messieurs, je vous invite à présent à suivre la revue de presse nationale estampillée Raoul Steve Gounouko.
7: 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Bonjour à tous. Le pouvoir de Rumia de Wadaï s'apprête à dévoiler la feuille de route de son septennat avec la présentation du programme d'action du gouvernement 2026-2033. Après le Bénin révélé de Patrice Talon, quel nom et quel cap Rumia de Wadaï donnera-t-il à son programme d'action du gouvernement, s'interroge Fraternité. L'enjeu est d'autant plus important, analyse le journal, que Rumia de Wadaï ne prend pas les commandes d'un pays au point de départ. Il hérite d'une décennie de réformes, d'investissements et de transformations dont il a lui-même été un acteur majeur. Le futur PAG devra donc, aux yeux du journal, à la fois prolonger les acquis de la période précédente et donner au septennat une marque qui lui soit propre. Cette marque, analyse plus loin la publication, pourrait se trouver dans une promesse formulée pendant la campagne présidentielle, traduit la transformation dans le quotidien. PAG 2026-2033, après le Bénin révélé, le mieux vivre ensemble en ligne de mire, écrit Fraternité. Les premières décisions du gouvernement, constate le journal, donnent déjà quelques indications sur la place accordée aux conditions de vie, à l'éducation, à la santé, aux services essentiels et au développement des territoires. Elles ne permettent pas encore de préjuger de l'ensemble du programme pour les 7 années à venir, mais elles offrent de premiers indices, note Fraternité. Pendant ce temps, Matin Libre nous informe qu'une opération de la police républicaine a permis de découvrir une importante plantation de chanvre indien dans le village d'Ata, c'est dans la localité de Lokwara. Près de 215 kg de produits ont été saisis et un homme d'une trentaine d'années a été interpellé, renseigne le journal. L'opération poursuit la publication, s'est déroulée le jeudi 27 août 2026 aux environs de 6 heures du matin, selon les informations publiées par la police républicaine sur sa page Facebook. Et repris par le Canard, l'intervention fait suite à un renseignement transmis aux forces de sécurité par un informateur. L'équipe de la police qui s'est portée sur les lieux a découvert une plantation de chanvre indien d'une superficie estimée à 1 hectare. Un homme d'une trentaine d'années soupçonné d'être impliqué dans la culture et la commercialisation de cette substance a été interpellé. La perquisition effectuée dans l'exploitation, selon la publication, a permis de saisir environ 15 kg de chanvre indien déjà récolté et séché. À cela s'ajoutent près de 200 kg de plants encore sur pied, portant la quantité totale saisie à environ 215 kg. Dans la suite, le matinal nous informe que des tombes ont été profanées au cimetière musulman de Boïcon. La ville de Boïcon est plongée dans la consternation après la découverte macabre de tombes profanées au cimetière musulman du quartier d'Ocon. Plus d'une dizaine de crânes humains auraient été emportés par des individus non identifiés. Les habitants redoutent une recrudescence de pratiques occultes et dénoncent l'absence de sécurité dans les lieux de sépulture, renseigne le journal. Pour l'heure, précise la publication, les autorités préfèrent garder le silence le temps que les enquêtes en cours livrent leurs conclusions. Au-delà du choc, analyse le matinal, ce acte d'une extrême gravité remet sur la table la question de la sécurisation des cimetières, profanation de tombes au cimetière musulman de Boïcon. La sécurisation des lieux de sépulture à rude épreuve, affiche le journal. Terminons cette revue de presse par quelques notes de sport. La 2e édition de la Ligue nationale scolaire a refermé ses portes le 29 août à Abomey après 8 jours de compétition. Organisée autour du football, du handball, du basketball, du volleyball et de l'athlétisme, elle a rassemblé près de 1500 jeunes athlètes issus des sélections départementales, nous renseigne le matinal. L'événement a permis, selon le journal, aux jeunes talents de se mesurer dans des conditions proches du haut niveau, tout en offrant aux encadreurs une nouvelle occasion d'évaluer leur progression. Sur les différents aires de jeu, poursuit le matinal, plusieurs performances ont particulièrement retenu l'attention. Au handball, une jeune joueuse U16 de l'Atlantique a inscrit 10 buts dans une même rencontre, tandis que la quarantaine de matchs disputés a permis de constater des progrès dans le jeu de transition et l'occupation de l'espace. Parlant de basketball, poursuit la publication, 44 rencontres ont été disputées avec notamment 58 points inscrits par Badel Ogouvidé du département des Collines. Et toujours en sport, La Nation, le quotidien du service public s'intéresse au championnat national de taekwondo. Le rôle des arts, loisirs et sports de Cotonou va abriter du 3 au 5 septembre le championnat national de taekwondo. Plus de 400 athlètes sont attendus pour 3 jours de compétition, renseigne le journal. national, championnat national de taekwondo, plus de 400 athlètes à la conquête des titres nationaux, affiche La Nation. Fin de cette revue de presse. Merci de m'avoir suivi. À demain.
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0: C'est sur ce journal des journaux que nous mettons un terme à Fraternité Midi Magazine de ce mercredi 2 septembre 2026. Lydie Meou Nasrin Alabi, Mansouata Denis Diouil, merci de votre aimable attention.
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Mesdames et messieurs, bonsoir. Heureux sommes-nous de vous savoir encore câblés sur les ondes de la 96.5 MHz. Alors voici pour vous la tranche communiquée.

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1: 15h à Parakou et partout au Bénin, nous sommes mercredi 2 septembre 2026 et voici pour vous le bulletin info. À la une de l'actualité ce jour, plus d'une dizaine de crânes humains emportés par des individus non identifiés et suite à une profanation de tombes. Les faits se sont déroulés au cimetière musulman dans le quartier d'Okon à Boïkon. Dans les lignes à suivre, vous aurez les détails. Et pendant ce temps, plusieurs victimes de vols de motos et de voitures ont récupéré leurs biens. Cela fait suite à une opération menée par le commissariat de Godomain dans la commune d'Abomey-Calavi. Détail à suivre. À suivre également le condensé des journaux écrits et parvenus à notre rédaction. Mesdames et messieurs, bonsoir. Le développement, c'est tout de suite et maintenant.
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1: Je vous l'annonçais en titre, profanation de tombes au quartier d'Okon dans la ville de Boïkon. Plus d'une dizaine de crânes humains auraient été emportés par les individus non identifiés, relançant ainsi le débat sur la sécurisation des lieux de sépulture. Les autorités du 2e arrondissement de Boïkon, alertées par les habitants, se sont rendues au cimetière musulman pour constater l'ampleur des dégâts. Face à l'horreur, les autorités locales ont pris des décisions immédiates, celles du nettoyage et de la remise en état des abords du cimetière. La commune sollicite la Société béninoise d'énergie électrique pour installer des lampadaires autour de la clôture. De la recommandation à l'imam de recruter un gardien pour renforcer la surveillance. Cette profanation suscite de vives inquiétudes et de nombreuses interrogations. Les habitants redoutent une recrudescence des pratiques occultes et dénoncent l'absence de sécurité dans les lieux de sépulture. Pour l'heure, les autorités préfèrent garder le silence le temps que les enquêtes en cours livrent leurs conclusions. Selon le quotidien Le Matinal, les populations réclament des mesures durables pour protéger la mémoire des défunts et éviter que de tels actes ne se reproduisent. Et ils n'y croyaient pas, presque plus, mais leurs engins sont finalement revenus entre leurs mains. Hier, 1er septembre, plusieurs victimes de vol ont récupéré leurs motos et véhicules saisis puis restitués par la police républicaine. L'opération menée par le commissariat de l'arrondissement de Godomain dans la commune d'Abomey-Calavi a procédé à la restitution des engins à leurs propriétaires. Le fait varie d'un propriétaire à un autre. Certains affirment avoir été victime d'un vol classique, tandis que d'autres racontent avoir été drogués avant de se faire dépouiller de leurs biens. Suivez le témoignage de quelques-uns.
2: C'était quelques jours. J'étais là, j'avais l'envie d'aller aux toilettes. Je me suis levée pour aller faire mes toilettes. Au retour, j'ai pu retrouver la moto. Et quelques jours après, la police républicaine m'appelle pour me dire qu'ils ont retrouvé la moto.
3: Ça fait quelques semaines. Dans le mois d'août là que ma voiture était volée, c'est des gens, ils m'ont dit qu'ils vont louer la voiture. Je vais aller chercher les jumeaux à la Sanachu. Et moi j'ai dit qu'on va prendre pour avant d'aller, comme c'est des jumeaux, je suis père des jumeaux. Là, ils ont profité par là, me droguer, prendre la voiture. Et je suis venu porter plainte à la commissariat de Godomain ici. Et je remercie Dieu, ils m'ont appelé. La commissariat m'a appelé qu'ils ont eu la voiture de venir voir. Et aujourd'hui, je suis là juste pour récupérer la voiture.
4: C'était un samedi, ça fait déjà plus d'un mois comme ça. Et j'étais dans une école publique à Ouattor quand le sommeil m'avait pris et un volet est venu. Il a pris la moto. Je suis venu faire la déclaration de fête au commissariat de Godomain et aujourd'hui, me voici avec ma moto.
5: Il faut dire que dans la nuit, j'ai garé la moto sur la terrasse et le matin, je ne l'ai plus retrouvée. Donc c'est comme ça que je suis venu ici porter plainte au commissariat et quelques jours après, ils m'ont rappelé pour me dire que ma moto a été retrouvée.
1: Et ces propriétaires ne sont toutefois pas les seules victimes. D'autres citoyens ayant également déclaré la perte ou le vol de leurs biens restent encore dans l'attente de les retrouver. La police républicaine assure poursuivre les investigations afin de mettre la main sur les autres engins disparus. Selon le commissaire de l'arrondissement de Godomain, certains engins ont déjà été retrouvés, mais leur restitution à leur propriétaire n'est pas encore effective. Et voilà, c'est sur cette information que nous mettons un thème à ce bulletin info. Merci de m'avoir suivi. Friedrich Kassa du CFIMA, je suis. Derrière la baie vitrée, vous retrouvez Albéric Akpovor. Et maintenant, c'est la rue de Presse avec Raoul Steve Gounoukon.
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7: Bonjour à tous. Le pouvoir de Roumia de Ouadaï s'apprête à dévoiler la feuille de route de son septennat avec la présentation du programme d'action du gouvernement 2026-2033. Après le Bénin révélé de Patrice Talon, quel nom et quel cap Roumia de Ouadaï donnera-t-il à son programme d'action du gouvernement, s'interroge Fraternité. L'enjeu est d'autant plus important, analyse le journal, que Roumia de Ouadaï ne prend pas les commandes d'un pays au point de départ. Il hérite d'une décennie de réformes, d'investissements et de transformations dont il a lui-même été un acteur majeur. Le futur PAG devra donc, aux yeux du journal, à la fois prolonger les acquis de la période précédente et donner au septennat une marque qui lui soit propre. Cette marque, analyse plus loin la publication, pourrait se trouver dans une promesse formulée pendant la campagne présidentielle, traduit la transformation dans le quotidien. PAG 2026-2033, après le Bénin révélé, le mieux vivre ensemble en ligne de mire, écrit Fraternité. Les premières décisions du gouvernement, constate le journal, donnent déjà quelques indications sur la place accordée aux conditions de vie, à l'éducation, à la santé, aux services essentiels et au développement des territoires. Elles ne permettent pas encore de préjuger de l'ensemble du programme pour les 7 années à venir, mais elles offrent de premiers indices, note Fraternité. Pendant ce temps, Matin Libre nous informe qu'une opération de la police républicaine a permis de découvrir une importante plantation de chanvre indien dans le village d'Ata, c'est dans la localité de Lokpara. Près de 215 kg de produits ont été saisis et un homme d'une trentaine d'années a été interpellé, renseigne le journal. L'opération poursuit la publication, s'est déroulée le jeudi 27 août 2026 aux environs de 6 heures du matin, selon les informations publiées par la police républicaine sur sa page Facebook. Et repris par le Canard, l'intervention fait suite à un renseignement transmis aux forces de sécurité par un informateur. L'équipe de la police qui s'est portée sur les lieux a découvert une plantation de chanvre indien d'une superficie estimée à 1 hectare. Un homme d'une trentaine d'années soupçonné d'être impliqué dans la culture et la commercialisation de cette substance a été interpellé. La perquisition effectuée dans l'exploitation, selon la publication, a permis de saisir environ 15 kg de chanvre indien déjà récolté et séché. À cela s'ajoute près de 200 kg de plants encore sur pied, portant la quantité totale saisie à environ 215 kg. Dans la suite, le matinal nous informe que des tombes ont été profanées au cimetière musulman de Boïcon. La ville de Boïcon est plongée dans la consternation après la découverte macabre de tombes profanées au cimetière musulman du quartier d'Ocon. Plus d'une dizaine de crânes humains auraient été emportés par des individus non identifiés. Les habitants redoutent une recrudescence de pratiques occultes et dénoncent l'absence de sécurité dans les lieux de sépulture, renseigne le journal. Pour l'heure, précise la publication, les autorités préfèrent garder le silence le temps que les enquêtes en cours livrent leurs conclusions. Au-delà du choc, analyse le matinal, cet acte d'une extrême gravité remet sur la table la question de la sécurisation des cimetières, profanation de tombes au cimetière musulman de Boïcon. La sécurisation des lieux de sépulture à rude épreuve, affiche le journal. Terminons cette revue de presse par quelques notes de sport. La 2e édition de la Ligue nationale scolaire a refermé ses portes le 29 août à Abomey après 8 jours de compétition. Organisée autour du football, du handball, du basketball, du volleyball et de l'athlétisme, elle a rassemblé près de 1500 jeunes athlètes issus des sélections départementales, nous renseigne le matinal. L'événement a permis, selon le journal, aux jeunes talents de se mesurer dans des conditions proches du haut niveau, tout en offrant aux encadreurs une nouvelle occasion d'évaluer leur progression. Sur les différents aides de jeu, poursuit le matinal, plusieurs performances ont particulièrement retenu l'attention. Au handball, une jeune joueuse U16 de l'Atlantique a inscrit 10 buts dans une même rencontre, tandis que la quarantaine de matchs disputés a permis de constater des progrès dans le jeu de transition et l'occupation de l'espace. Parlant de basket, basketball poursuit la publication. 44 rencontres ont été disputées avec notamment 58 points inscrits par Badel Ogouvidé du département des Collines. Et toujours en sport, La Nation, le quotidien du service public s'intéresse au championnat national de taekwondo. Le rôle des arts, loisirs et sports de Cotonou va abriter du 3 au 5 septembre le championnat national de taekwondo. Plus de 400 athlètes sont attendus pour 3 jours de compétition, renseigne le journal. Championnat national de taekwondo, plus de 400 athlètes à la conquête des titres nationaux, affiche La Nation. Fin de cette revue de presse. Merci de m'avoir suivi. À demain.
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12: Bonsoir à tous, c'est l'heure du Flash Info que nous ouvrons par le Togo. Deux documentaristes français et leur fisseur ont bénéficié mardi 1er septembre d'une décision de liberté provisoire. Ils sont soupçonnés d'avoir véhiculé des fausses informations par la justice togolaise, ce que nient les principaux concernés et leur boîte de production. Incarcérés depuis plusieurs semaines à Lomé, leur maintien en détention n'est plus nécessaire pour la manifestation de la vérité, a confié à RFI un de leurs avocats. Et pendant ce temps, en RDC, environ 31 millions d'élèves étaient attendus mardi 1er septembre pour la rentrée scolaire. Une reprise très contrastée selon les régions, rentrée effective dans certaines localités, faible affluence dans d'autres, grève d'enseignement et inquiétudes persistantes autour d'Ebola. Les difficultés économiques des familles présentes également sur les inscriptions et l'achat des fournitures. À Madagascar, l'ancien président du Sénat, Richard, a été condamné mardi 1er septembre à 10 ans de travaux forcés par le tribunal d'Antananarivo. La justice malgache a reconnu la responsabilité de cette figure centrale du régime d'André Rajoelina dans la répression des manifestations de septembre-octobre 2025 ayant mené au changement de régime. Durant près de 3 semaines, les protestations ont été violemment dispersées à coups de gaz lacrymogène et de balles en caoutchouc. Le haut commissaire des Nations Unies aux droits de l'homme aurait même dénoncé l'usage de balles réelles par certains officiers. 22 personnes ont été tuées et une centaine d'autres blessées selon l'ONU. Et hors de nos frontières en France, un nouveau dispositif pour les victimes de violences sexuelles au sein de l'Église est mis en place mardi 1er septembre 2026. Renaître va remplacer l'INIR créé en 2021 à la suite de recommandations de la Commission sur les abus sexuels dans l'Église. Cette instance indépendante qui vise notamment à réparer les victimes. En 5 ans, elle a accompagné près de 2000 victimes, comme pour l'instance nationale indépendante de reconnaissance et de réparation. Renaître a vocation à proposer des réparations financières mais aussi psychologiques. Et pour finir, en Ukraine, Volodymyr Zelensky a prévenu mardi 1er septembre les compagnies aériennes qu'il y aura des drones ukrainiens dans le ciel russe tant que la guerre continuera. Vladimir Poutine a aussitôt qualifié cette déclaration de terrorisme d'État alors que la Russie continue de viser Kiev et sa région avec des frappes de drones et de missiles. Une intensification qui bouleverse le quotidien des habitants de la capitale, conscient que la situation risque d'empirer ces prochains mois. Et voici qui vient mettre un terme à ce Flash Info. Merci de m'avoir suivi et à la prochaine.
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1: Refo.
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0: Allez, bonsoir à chacun, bonsoir à toutes et à tous. Vous êtes à l'écoute de Radio Fraternité, c'est bien sûr l'heure de parler showbiz. Nous sommes mercredi et comme tous les mercredis, vous le savez, nous apportons sur la table un sujet showbiz avec des invités en studio avec lesquels nous parlons de ce sujet à intérêt bien sûr public et surtout accentué sur le showbiz au plan local. Aujourd'hui, comme tous les autres mercredis, ce sera un sujet assez chaud, un sujet assez intéressant qui va plaire certainement à tous les artistes à l'écoute de cette émission. On parle de talent, on parle de réseau. On va tourner autour, les échanges vont s'accentuer autour de ces deux termes-là, de ces deux thématiques-là. Quand je parle de thématique, c'est la thématique sur le talent et c'est la thématique sur le réseau dans le showbiz. Qu'est-ce qui fait réellement réussir un artiste? Voilà la question à laquelle nous allons nous intéresser. Talent ou réseau, qu'est-ce qui fait réellement réussir un artiste? Qu'est-ce qui fait pull up un artiste? Qu'est-ce qui pousse un artiste au sommet de sa carrière? Voilà la question à laquelle nous allons essayer de répondre au cours de ces 1h25 minutes de radio avec mes invités en studio. Nous, Mathieu ici fou, c'est moi. On va s'installer en musique le temps d'installer bien sûr mes invités en studio et Lydie Méo assure les manipulations techniques pour le compte de ce mercredi. Merci Lydie. On va écouter du Tonner X, c'est avec ça qu'on va bien sûr démarrer cette émission. Le titre c'est Business, tout de suite et maintenant.
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0: Lydie Mehou est aux manipulations techniques pour le compte de ce numéro. Merci à vous, chers auditeurs, de toujours prendre le rendez-vous de cette émission. Nous sommes bien sûr mercredi 2 septembre de l'an 2026. Nous parlons bien sûr de talent et de réseau dans le showbiz. Qu'est-ce qui fait réellement réussir un artiste? Est-ce que c'est le talent ou est-ce que c'est bien sûr le réseau? Voilà, on va dire la question posée aussi facilement pour les uns et les autres. Du coup, nous allons mener les discussions avec vous, même à la maison. Vous pouvez bien sûr mener les débats si vous voulez avec nous. C'est une question qui en tout cas préoccupe surtout les artistes qui viennent on va dire de commencer leur carrière et qui viennent tout fraîchement dans le showbiz. Ils se demandent: est-ce que mon talent va payer ou est-ce que tout de suite j'oublie mon côté talentueux pour chercher un bon réseau, un réseau qui va me pousser? On a vu, il y a un exemple palpable, on va en parler tout à l'heure, pourquoi pas. On va aborder, on va brosser ce côté actuel là de la chose, une actualité en tout cas qui ne reste pas loin des internautes, toutes les personnes qui aiment bien tout ce qui est réseaux sociaux et tout. Vous avez vu ce qui fait la pluie et le beau temps dernièrement dans le showbiz local. DMC Mitero, bonsoir, bienvenue.
1: Oui, bonsoir Nietzsche.
0: Comment est-ce que tu vas?
1: Je vais super bien, et toi?
0: Toi, tu es un habitué de ces locaux, tu es un habitué de ce studio. Et ça fait toujours plaisir de t'avoir. Tu es un artiste au plan local. Ouais. Aujourd'hui, on parle de réseau, on va parler bien sûr de talent également. Oui. Tu ne seras pas le seul avec qui nous allons mener les discussions. En face de toi, il y aura une voix féminine. Mais on va démarrer avec toi puisque c'est toi l'artiste. ça fait longtemps que tu es dans ce showbiz-là. Ouais. On va peut-être rappeler à ceux-là qui nous écoutent et qui t'écoutent là maintenant, ça fait combien d'années que t'es dedans? Si tu dois comptabiliser le nombre d'années, ça fait combien de temps déjà que t'es réellement dedans?
1: Bon, si je veux dire réellement, la première fois que je suis entré au studio, je crois c'est en 2018.
0: D'accord.
1: Ouais, en 2018.
0: D'accord, ça fait quoi, 2018, 2026? Moi, je suis pas trop bon en calcul. Je vais checker rapidement avec ma calculatrice. Voilà, ça fait 2026.
1: Je veux dire réellement, la première fois que je suis entré au studio, je crois c'est en 2018.
0: D'accord.
1: Ouais, en 2018.
0: D'accord, ça fait quoi, 2018, 2026? Moi, je suis pas trop bon en calcul. Je vais checker rapidement avec ma calculatrice. Voilà, ça fait 2026.
1: Je veux dire réellement, la première fois que je suis entré au studio, je crois c'est en 2018.
0: D'accord.
1: Ouais, en 2018.
0: D'accord, ça fait quoi, 2018, 2026? Moi, je suis pas trop bon en calcul. Je vais checker rapidement avec ma calculatrice. Voilà, ça fait 2026. D'accord. Tu es bien arrivé, Kadi? Je te prends comme
2: si
0: ça.
2: Je l'accueille.
0: Bonne arrivée. Ça c'est le direct. Hein. Ouais. C'est le direct. Ça fait plaisir de t'avoir en studio, Kadi. Bonne arrivée.
2: Bonsoir les gars.
0: Ça va bien?
2: Vous allez bien?
1: Super bien.
0: Bonne arrivée. Tu as conduit toi-même? Ou bien il t'a amené? Parce que je sais, même si tu me dis pas, je sais. Déjà félicitations pour ça. Hein.
2: Merci beaucoup.
0: Félicitations. Alors on était déjà en train de, on avait déjà planté le décor, d'accord. Oui. On avait déjà comme, tu as déjà le sujet. Hein. Tu as le sujet. On va parler de talent, on va parler de réseau.
2: Ouais.
0: D'accord. Lui il avait déjà commencé par dire le nombre d'années qu'il a fait dans ce showbiz là. Et en fait c'est pour revenir sur la question elle-même, ouais, tu vois. Ouais. Si tu as déjà fait par exemple 8 années, ouais, d'accord, dans le showbiz, ouais, c'est que tu as rencontré pas mal de difficultés.
1: De ouf.
0: Difficultés dans ce sens où peut-être tu t'es demandé un jour, c'est vrai j'ai du talent, mais est-ce que le talent seul suffit en fait?

0: Est-ce que tu ne connais pas des artistes qui sont talentueux, mais qui ne sont pas encore arrivés au niveau où on aurait souhaité les voir? Peut-être parce qu'ils n'ont pas le bon réseau.
1: Peut-être que moi je suis l'exemple, par exemple.
0: Ok,
1: Je suis
0: tu prends
1: l'exemple.
0: ton exemple.
1: Si j'étais dans le bon réseau, peut-être que je ne serais pas ici.
0: Bon, ok, le bon réseau pour toi, c'est quoi?
1: C'est la bonne connexion, être bien entouré, avoir des bons plugs, des gens qui te positionnent, et je suis tout ça. Parce que aussi, la musique, il faut qu'on t'écoute.
0: Forcément.
1: Quand tu fais de la musique, il faut qu'on t'écoute. Et si tu n'es pas au bon endroit, avec de bonnes personnes qui vont te positionner au bon moment pour qu'on t'écoute, je crois que tu vas faire de la musique, mais ça va pas aller là où ça doit aller.
0: Les bonnes personnes, quand tu dis les bonnes personnes, c'est vague pour moi, en fait, tu vois. C'est qui les bonnes personnes? En fait, cette émission, elle va aider les plus jeunes, c'est-à-dire
1: Ouais.
0: les novices, ceux-là qui viennent dans le game nouvellement, fraîchement, à pourquoi pas se recentrer, se poser les bonnes questions, tu vois. Parce qu'ils sont nombreux, moi j'en ai. Ils sont nombreux dans
1: Ouais.
0: mes contacts, dans mon DM, qui
1: Ouais.
0: m'écrivent,
1: Ouais.
0: qui vont te demander, en fait, tu vois. C'est qui les bonnes personnes? Cette émission, elle va aider les plus jeunes, c'est-à-dire
1: Ouais.
0: les novices, ceux-là qui viennent dans le game nouvellement, fraîchement, à pourquoi pas se recentrer, se poser les bonnes questions, tu vois. Parce qu'ils sont nombreux, moi j'en ai. Ils sont nombreux dans
1: Ouais.
0: mes contacts, dans mon DM, qui
1: Ouais.
0: m'écrivent,
1: Ouais.
0: qui vont, en fait, tu vois. C'est qui les bonnes personnes? Cette émission, elle va aider les plus jeunes, c'est-à-dire
1: Ouais.
0: les novices, ceux-là qui viennent dans le game nouvellement, fraîchement, à pourquoi pas se recentrer, se poser les bonnes questions, tu vois. Parce qu'ils sont nombreux, moi j'en ai. Ils sont nombreux dans
1: Ouais.
0: mes contacts, dans mon DM, qui
1: Ouais.
0: m'écrivent,
1: Ouais.
0: qui vont te donner. Ancré dans la chose,
1: Ouais.
0: d'accord? Parce que tu chantes, tu es un acteur clé, d'accord?
1: Ouais.
0: Tu as démarré ta musique en 2018.
1: Ouais.
0: Quand tu démarrais, tu étais persuadé que tu avais du talent, forcément.
1: Ouais.
0: N'est-ce pas?
1: Ouais, forcément.
0: Et à un moment donné, moi j'ai suivi ton parcours, c'est ça que je disais tout à l'heure, tu t'es arrêté.
1: Ouais, j'ai fait
0: Pourquoi
1: 2 ans
0: est-ce que
1: de
0: tu
1: pause.
0: t'arrêtes? Pourquoi tu t'arrêtes?
1: Justement, c'est exactement la même chose parce que j'avais l'impression que je faisais ça et je ne savais pas où ça m'amenait en fait. Et c'est surtout là, je parle de réseau, parce que j'avais l'impression que ça se répétait. Je sortais des sons, c'est quelques gars qui écoutent, ça n'allait pratiquement nulle part malgré tout ce que j'ai fait comme effort. Donc je me suis dit, bon, c'est ce qu'on a l'habitude de se dire. Et je crois que c'est une grosse erreur. On se dit qu'on ira chercher de l'argent et revenir. Voilà, c'est une grosse erreur. Moi, je dis ça à tous les jeunes qui pensent
0: En
1: que.
0: quoi c'est une erreur?
1: Non, moi, c'est une grosse erreur. Parce que aujourd'hui, avec ce que je remarque, tu ne peux pas être en train de faire un taf et avoir beaucoup d'argent dans ce taf et venir investir toi seul. Je crois que c'est une grosse erreur. Moi, je suis parti chercher de l'argent en griffe. Je suis parti, j'ai trouvé un peu d'argent. Je suis revenu, mais comme le temps, j'ai pu investir
0: Investir.
1: toute cette somme. Combien de choses ça a de fait? Ça te permettre de faire, je crois pas beaucoup de choses. Mais si tu as un bon réseau, tu as des bons plugs, franchement, c'est dur.
0: Ça
1: Par
0: va
1: exemple,
0: vite.
1: ça va vite et ça va sûrement, quoi. Sinon,
0: D'accord.
1: moi, j'ai démarré, j'ai sorti mon EP, tout ça, là, c'est pas comme si j'avais d'argent. Mais j'étais confiant, je savais qu'il fallait, quoi, que je commence par quelque part. Il faut que je fasse des preuves. Et pour être dans le réseau, c'est ça, c'est des preuves. Eux, ils ont besoin de preuves. Tu peux être talentueux, comment, là? C'est des preuves. Genre, tu as fait quoi? C'est quoi tes stats? Eux veulent savoir, ils veulent avoir quelque chose en
0: Ça veut
1: main.
0: dire que tu connais le réseau. Tu sais où trouver le réseau.
1: En tout cas,
0: C'est ce que ça veut dire.
1: le réseau même, là, ça doit venir. En fait, si tu sais ce que tu fais et tu as la vision, tu es dans ton bail, le réseau va venir vers toi.
0: Kadi, tu es d'accord avec ça? Le réseau viendra à toi. Toi qui es proche d'un artiste plus à présenter, qui est sur toutes les scènes. On va dire ça comme ça. Bah oui.
2: Pas sur toutes les
1: C'est
2: scènes.
1: clair, c'est clair, c'est clair.
2: Faut pas abuser
0: Non,
2: aussi.
0: mais, non, non, mais quand je dis qu'il est sur toutes les scènes, c'est pour dire qu'il a atteint quand même un niveau assez intéressant dans ce showbiz-là. On peut plus parler d'artiste au plan local sans le citer. Il peut être même au top 1,
1: C'est clair.
0: forcément. Oui.
2: D'accord, si vous le
0: Mais
2: dites.
0: oui, il peut être au top 1 aujourd'hui. Pourquoi pas?
1: C'est
0: Ou bien
1: clair.
0: tu veux contester, DMC?
1: Pourquoi je vais contester? Attends, les faits sont là. Les faits sont là. Ça, là, faut pas qu'on se.
0: Non, mais on est
1: Ouais.
0: entre nous, on peut.
1: Actuellement,
0: Oui.
1: quand même, c'est flagrant. C'est clair, voilà quoi. Voilà.
0: Donc, il disait, si tu travailles bien, le réseau viendra à toi. Alors, est-ce que tu es d'accord de cette assertion-là? Est-ce que tu es d'accord de ça?
2: Ouais, je pourrais être d'accord, mais j'ai bien envie qu'on aille un peu en profondeur. Parce que c'est bien de dire que le réseau viendra à toi, mais est-ce que tu auras la patience?

0: Surtout d'attendre que le réseau vienne à toi. Le réseau viendra pas vraiment à toi si tu veux vraiment une réussite. Je sais pas. À un moment donné, comme on le dit, il faut savoir forcer le destin. Donc tu vas pas juste rester là te dire que
1: Le réseau
0: bah j'ai mon
1: viendra.
0: talent, donc le réseau viendra. Non, à un moment donné, il faut savoir forcer les choses. Et tu peux avoir le talent quand tu n'as pas le réseau, ça va prendre du temps. Ça peut marcher, hein, mais ça va prendre du temps. De la même façon, tu n'auras pas le talent, tu as le réseau,
1: Et c'est
0: et puis
1: vite
0: un
1: fait.
0: coup ça prend.
1: Ça prend.
0: Seulement que le piège, c'est que ça va pas vraiment,
1: Faire long feu,
0: ça
1: quoi.
0: va pas faire long
1: Ça
0: feu,
1: va pas
0: parce que
1: durer dans le temps.
0: oui, le public va te connaître, tu seras connu un bon moment, et puis après tu n'auras plus quelque chose de potable à donner, tu n'auras plus un truc nouveau à présenter, et le public va très vite se lasser. Donc oui, le talent il est important, mais en même temps le réseau aussi il est
1: Aussi.
0: très important.
1: Donc, si je te comprends bien,
0: Ils
1: les
0: vont
1: deux
0: de
1: vont
0: pair,
1: ensemble.
0: c'est ça.
1: D'accord. Tu parlais tout à l'heure de forcing. Il faut forcer parfois le destin.
0: C'est ça.
1: Dans le showbiz, comment on force le destin?
0: Ça dépend de ta ligne, hein. Déjà, quand tu as le talent, qu'est-ce qui d'abord juge une personne qui a le talent? Je crois que c'est un public.
1: Voilà, en
0: Bien
1: fait,
0: sûr.
1: j'allais te poser cette question. Comment tu vois le talent? Le talent, c'est quoi véritablement?
0: Le talent, c'est... Comment est-ce qu'on décrit ça, DMC? Le talent, c'est quelque chose qu'on ne peut pas t'enlever, c'est quelque chose d'inné. Même quand tu n'es pas connu, même quand tu es juste chez toi, et toi-même, tu chantes par exemple un artiste chanteur, tu chantes, il y a un truc
1: Ça vient
0: qui,
1: tout
0: voilà, ça vient tout
1: seul.
0: seul, tu ne forces pas, ça vient tout naturellement. Par
1: Naturellement.
0: contre, il y a des personnes qui étudient la musique. Et dans l'étude de la musique, ils sont très bons, ils sont très forts, mais peut-être que le talent manque un peu. Et que s'ils avaient le talent, ça va plus donner. Par contre, il y a quelqu'un qui n'a pas vraiment fait de la musique, qui n'a pas fait une école de musique, mais qui a le talent, qui sait que si j'additionne ceci et cela,
1: C'est
0: ça va
1: cela, ça.
0: donner une bonne mélodie. Donc le talent, c'est tout ceci combiné.
1: Ok, super. Alors, on était en train de parler de forcer le destin. Pour toi, je te demandais, c'est comment on force le destin? Parce que tu es dans un milieu où c'est une jungle carrément.
2: De
1: Tu n'es
2: ouf.
1: pas le seul. Tout le monde veut forcer. La façon dont l'autre va procéder, c'est pas de cette même façon-là que l'autre va procéder. Tu vois? Alors, comment on fait réellement pour atteindre le réseau, véritablement?
0: N'y a pas une fiche établie pour ça, hein, pour chaque personne.
2: Je suis d'accord.
0: Oui, il n'y a
1: Je
0: pas une fiche, il n'y a pas une
1: Bien
0: fiche
1: envoyé.
0: établie.
1: Bien
0: Parce que
1: envoyé.
0: toi, tu peux passer par cette méthode et qu'elle te soit favorable. Par contre, DMC va passer par cette méthode
2: Ça va
0: et
2: pas
0: puis
2: marcher.
0: ça va flop. Donc ça dépend en fait de ton public et de la manière dont tu sers ton public. Le premier forcing commence par là. De trouver d'abord un public. C'est le public qui t'impose. Quand tu n'as pas vraiment un public, quand tu n'as pas des gens qui te suivent, qui aiment ta personnalité, qui aiment la musique que tu fais, ce sera vraiment compliqué de pouvoir t'imposer. Parce que c'est après le public que viendra les médias. Lorsque le public va réclamer son artiste, les médias vont en parler. Et si les médias en parlent, ça va remonter et les producteurs entendront parler de toi. Ceux qui sont chargés de la culture parleront de toi. Et ainsi, petitement, tu commenceras pas à être booké et tes autres collègues aussi entendront parler de toi. Et quand on commence pas à parler de toi, cela ne veut pas dire que c'est déjà fait, hein. C'est en ce moment même qu'il faut redoubler d'efforts parce que là, le piège est là. Quand on commence pas à parler de toi et que tu te dis déjà que je suis arrivé, tu vas flop très rapidement parce que tu vas très vite sombrer. Mais quand là, tu commences pas à montrer que oui, en plus de ceci, je peux donner ça. Ça donne envie en fait de continuer par t'écouter. Lorsque tu envoies, on a envie de savoir dans ce morceau qu'est-ce qu'on peut entendre de nouveau, quelle mélodie est-ce qu'il a écouté cette fois-ci. Mais quand tu te dis bon, alors j'ai un public, on va m'appeler de toutes les façons.
1: Je vois. En fait, si je comprends bien, elle a parlé de. C'est une chaîne en fait, tu
0: C'est ça.
1: vois. Elle a parlé de public, elle a parlé de. Tu as parlé de médias. Après les médias, tu parles des producteurs et tout et tout. Le public, comment est-ce qu'on le gagne? DMC, toi qui es artiste, tu as certainement ton public. Comment est-ce que tu fais pour gagner un public?
2: Bon, je crois, moi, je suis passé par plusieurs. Il y a eu
1: C'est quoi
2: beaucoup.
1: le secret pour
2: J'ai
1: avoir un
2: eu
1: public?
2: beaucoup de public, moi.
1: Ok.
2: Chaque fois, ça s'augmente. Et je crois dernièrement, j'ai trouvé ma direction artistique.
1: Ok.
2: Pour avoir un public, il faut avoir une direction artistique.
1: Très
2: C'est
1: bien.
2: ça, eux suivent en fait. Si tu es dispersé, moi j'étais beaucoup dispersé, je savais pas, je faisais son
1: Je suis d'accord. Je
2: dansant,
1: suis
2: son
1: d'accord.
2: ci, son ça, voilà.
1: Je suis
2: Mais à
1: d'accord.
2: un moment donné, je me suis dit, voilà quoi, tu peux faire beaucoup de choses, mais si tu canalisais tout ça sur une bonne ambiance et créer une direction artistique. Et j'ai créé une direction artistique qui me va bien actuellement. Je crois que j'ai quand même un petit public. Quand même, il y a quand même un petit public qui me suit dernièrement. Et je crois que c'est de là peut-être que ça commence.
1: Est-ce que le public est différent de la fanbase?
0: Non, c'est la même
2: C'est
0: chose.
2: la
0: C'est
2: même
0: la même
2: chose, je
0: chose, hein.
2: crois.
0: C'est la
2: C'est la
0: même
2: même
0: chose parce
2: chose.
0: que oui, c'est le public est fan de toi. C'est un fanbase,
2: Ouais.
0: c'est ça.
1: Ok.
2: Bon, il y a le
1: D'accord.
2: public et il y a la fanbase. La fanbase, eux, ils sont juste prêts que pour toi, en fait.
1: Ok.
2: C'est vrai qu'on a le même public. Presque tous les artistes ont le même public. Mais il y a une fanbase, ceux-là. Eux-mêmes, ils bossent pour toi, en fait.
1: En fait, c'est sur ça que je
0: Tous les
1: m'attendais.
0: artistes n'ont pas le même public parce que tous les
1: Justement.
0: artistes ne font pas la même chose. Tous les artistes n'utilisent pas les mêmes thématiques. Chaque thématique a son public. Il y a des artistes qui sont pour le public un peu plus âgé. Par exemple, Fally Ipupa. Fally Ipupa, c'est pour ceux qui aiment de la rumba. Imra, c'est pour ceux qui sont
1: Encore
0: gang.
1: qu'il est polyvalent,
0: Voilà,
1: hein.
0: Imra, c'est pour ceux qui sont gang. Tout ça.
1: Gangouin.
0: Donc, chaque artiste a son public. Hein.
2: Oui, je me rends compte de quelque chose dernièrement.
1: Oui.
2: On a pratiquement les mêmes fans.
1: Ah bon?
2: Ouais. Il y a des gens
1: Tu es d'accord
2: qui
1: avec ça?
2: peuvent aimer quelqu'un qui fait de l'R&B, peut aimer encore quelqu'un qui fait du rap, la même personne. C'est
1: Ok.
2: très possible.
0: Mais
2: Maintenant,
0: oui,
2: seulement
0: ça
2: qu'il y
0: dépend.
2: aura un degré.
0: Parce qu'il y a des gens qui sont bipolaires, c'est
2: Il y
0: possible.
2: aura un degré peut-être.
0: Ah, mais oui, c'est possible.
1: Ça a un lien avec la bipolarité?
0: Ah, mais c'est possible parce que il y a des personnes qui sont carré love. Eux, c'est
1: Ouais,
0: love.
1: ouais.
0: Ils veulent rien entendre d'autre. Quand tu commences pas à parler de hey, ok, oh, qu'est-ce que
1: Non,
0: chante
1: c'est
0: lui?
1: ouais,
0: Donc,
1: c'est pas son
0: tu,
1: truc.
0: voilà. Par contre, il y a quelqu'un d'autre, lui, il aime le love. Quand ça entre dans le love, il kiffe. Quand ça entre dans le gang aussi, ouais, il se
1: Il
0: sent.
1: kiffe.
0: Donc, si c'est pas de la
1: Donc ça,
0: bipolarité,
1: ça
0: c'est
1: veut dire que
0: quoi?
1: tu es d'accord avec lui quand il dit que les artistes ont le même public.
0: Bah, ça dépend. Ça dépend.
1: De quoi?
0: C'est possible que les artistes aient le même public, puisque c'est la même personne qui a. Ce sont les mêmes humains, pardon, qu'il y a un peu
2: Exactement.
0: partout.
1: Ok.
0: Et la musique, elle est écoutée par tout le monde.
2: Ouais.
0: Donc, c'est
1: D'accord.
0: possible qu'on ait le même public.
1: Ok, d'accord. Donc, pour toi, pour avoir un public, pour gagner un public, il faut avoir une bonne direction artistique.
2: Ouais.
1: La
2: Clair.
1: direction artistique, parce que il faut que les artistes qui nous écoutent, ceux-là qui veulent véritablement faire de la musique, en fait, c'est pour eux cette émission.
2: Exactement.
1: Tu vois?
2: Ouais.
1: Il faut qu'ils comprennent les bases et savoir poser, bien sûr, les pions et tout, pour savoir véritablement avancer, ne pas aller les yeux fermés,
2: Mais
1: tu
2: oui.
1: vois un peu. Ne pas commettre peut-être les mêmes erreurs que toi, tu as commises
2: Ouais.
1: il y a 8 ans de cela.
2: Ouais.
1: Tu comprends?
2: Ouais.
1: Si il y a 8 ans de cela, il y avait peut-être eu une émission comme ça, tu aurais su que il me faut d'abord un public.
2: Ouais.
1: Et le public s'acquiert avec une bonne direction artistique.
2: Ouais.
1: Tu vois un peu.
2: Ouais.
1: Alors, la direction artistique ici, c'est quoi et comment est-ce que tu fais pour définir réellement une direction artistique?
2: Bon, déjà, c'est, je crois que c'est une identité musicale, c'est
1: Ok.
2: quelque chose que qu'on te reconnaît avec directement.
1: Ah.
2: La direction artistique peut aller même au-delà de la musique, genre ta personnalité, ta manière de s'habiller, ta manière de parler, ta manière de s'afficher. C'est beaucoup de choses. Ça passe par beaucoup de choses et je crois que quand tout ça là est réuni et on arrive à te reconnaître facilement à une identité musicale, je crois que c'est fini.
1: Ok,
2: Ouais.
1: d'accord. Est-ce qu'un artiste peut avoir peut-être plusieurs identités, peut avoir plusieurs directions artistiques? C'est-à-dire, je prends une année et j'ai une direction artistique. Je veux donner une direction artistique à ma
2: Ouais.
1: carrière ou à ma musique,
2: Ouais.
1: d'accord? Et une année après, je reviens, je dis, bon, cette identité-là ne me plaît pas, je la change et puis je ramène une autre identité. Est-ce que c'est faisable?
2: Bon, je crois que déjà, si tu changes d'identité, c'est possible qu'il y a tes fans qui te suivaient pour ton autre identité, qu'ils puissent ne pas continuer avec toi.
1: Ok.
2: Parce que si tu changes d'identité, bon, c'est comme si tu... C'est une nouvelle personnalité que tu es en train de créer.
1: Ok.
2: Et peut-être c'est pour toucher un autre type de public.
1: Ok.
2: Donc forcément, tes autres publics, ils peuvent te suivre, hein, c'est possible. Mais ils peuvent aussi ne pas kiffer.
1: D'accord.
2: Et peut-être commencer par ne pas te suivre, quoi.
0: Oui,
1: Ok.
0: c'est
1: Oui.
0: possible parce que là, dès qu'il parle, j'ai l'impression de revivre un truc. Parce que quand je prends le cas de Tonaïs,
1: okay.
0: Quand je prends le cas de Tonaïs, les gens l'ont connu dans les années, je sais pas, 2010, 2011. On le voyait comme l'artiste gang, c'était l'artiste de la jeunesse, c'était du rap hardcore. Les gens aimaient ça, c'est ce que les gens aimaient. Un coup, Tonaïs a chanté Vitago. Et très vite, les gens qui l'écoutaient de façon hardcore, ils se sont demandé, mais attends, notre artiste, il est passé par où? Il y a beaucoup qui le réclament, qui voudraient qu'il fasse du rap fort comme avant. Voilà. Peut-être que là, ça ne va plus
1: avec. Tu disais ça hier ou aujourd'hui, je ne sais plus.
0: Aujourd'hui.
1: C'est aujourd'hui. Ok.
0: Il y a des gens qui... Ça leur manque, en fait. Donc, quand par moment, il vient, il lâche un truc, ils sont fans. Donc, ils attendent, en fait, qu'il... Il y a la fanbase qui est là. Ils attendent juste que leur artiste revienne comme il l'avait connu. Par contre, il y a d'autres, ils aiment, voilà, lorsqu'il est mélodieux, la nouvelle personnalité qu'il affirme. Donc, c'est à l'artiste de pouvoir trouver le juste milieu.
2: Ouais.
0: Parce que les deux publics sont importants pour lui. Ouais. Voilà. Donc, c'est à lui de pouvoir trouver le juste milieu pour pouvoir garder, ne serait-ce que, même s'il ne peut pas tout garder, garder au moins la moitié.
1: Ok. On va toujours rester dans le cas de Tonnerre Inks, puisque tu travailles avec lui. Attends, aujourd'hui, moi, je pense que il est beaucoup plus. Bon, ça, c'est moi. Hein, il est beaucoup plus à l'aise dans l'ego trip. Tu vois un peu ce que je dis. Ouais. Il est. C'est ça, tu dis. Le côté hardcore, le côté bad boy, gang et tout, ça lui marche beaucoup. Le public, puisqu'on parle de public, le public adore ça. Tu vois? Est-ce que un artiste peut décider, par exemple, de rester comme ça tout au long de sa carrière, ou carrément, à un moment donné, on regarde avec la cible et tout, on se dit, bon, je varie, je sais pas. C'est toi qui travailles avec l'artiste. Est-ce qu'à un moment donné, il se dit peut-être pas, je reviens à mon côté hardcore et j'y reste, ou il décide, je sais pas, de varier comme il fait là maintenant, je sais pas. C'est quoi véritablement sa direction actuelle, celle qu'il donne véritablement à sa carrière, quoi.
0: Un artiste, il y a des artistes rappeurs, il y a des artistes chanteurs. Il y a des artistes rappeurs et chanteurs. Tonaïs, c'est un artiste rappeur et chanteur.
1: D'où polyvalent. D'où polyvalent.
0: C'est ta question.
1: D'accord. Donc, sur un coup de tête, il peut décider de nous sortir un truc love.
0: C'est ça.
1: On sait jamais. D'accord. Alors, DMC, est-ce que c'est facile, d'accord, puisqu'on parle, on est toujours avec la direction artistique, est-ce que c'est facile de passer, d'accord, d'une identité à une autre, de passer d'une direction artistique à une autre, parce que les gens sont habitués à te voir sur un style, et après tu viens, tu leur offres un autre style, est-ce que quelque part ça crée pas un souci avec ton public?
2: Ouais, c'est très possible parce que...
1: Ils se retrouvent peut-être pas dans ce que tu leur proposes.
2: Par exemple, moi personnellement, j'ai aussi ce souci-là. Vous allez remarquer, même dans mon EP, c'est pas que du rap, du début jusqu'à la fin. Il y a quand même des endroits où je chante. Moi, je les habitue ça déjà. Parce que moi, là, j'ai pas fait du rap, genre, hardcore du début jusqu'à la fin de ma carrière. Non, parce que je suis un très bon chanteur quand même. Je me rends compte que quand je chante aussi, quand même, bon...
1: Ça plaît aux
2: gens et tout, au public et tout. Et même il y a d'autres même qui ont commencé par me dire, ah man, si tu te concentrais sur ce truc-là, je sais que je ne peux pas me concentrer qu'à chanter. Parce que je sais que le rap aussi, j'ai beaucoup de gars qui aiment quand je rappe et tout. Donc je crois que c'est les habitués, les faire comprendre que voilà, je suis un rappeur et tout. Mais à des moments-là, je vais commencer par faire des petits trucs. En fait, je crois que ça va aller avec une stratégie, quoi. Pour les faire comprendre que voilà, je suis un rappeur et tout. Mais permettez-moi de temps en temps aussi de vous présenter quelques trucs que j'ai fait, qui sont des morceaux chantés. Et donnez-moi votre avis. Bon, c'est ce que moi je compte faire, en tout cas personnellement. Je vais pas les sortir un matin, ah, sur un son chanté et tout, quoi. Genre, je vais essayer, parce que les gars, vraiment, le public, on peut pas comprendre le public.
1: Quand tu dis qu'on peut pas comprendre le public, c'est quoi? Ils ont des goûts.
2: En fait, le public là,
1: ils ont
2: c'est
1: des
2: qui?
1: Goûts différents ou c'est.
2: C'est
1: pas?
2: Nous tous. Je crois c'est nous tous et je crois que c'est comme ça, quoi. Il faut vraiment les préparer à tout. Sinon eux, ils sont chaque jour il y a de nouvelles sorties, il y a de nouveaux trucs. Ils peuvent aller se coincer sur un nouveau truc maintenant et se dire bon, ah maintenant notre artiste là il ne fait plus les choses comme on veut.
1: On veut
2: facilement comme ça.
1: 33 minutes sont passées après 17h, chers auditeurs. Bienvenue à vous qui nous rejoignez. Eh bien, nous parlons de sujet showbiz. On parle aujourd'hui de talent et de réseau. Qu'est-ce qui fait réellement réussir un artiste? On va rester dans le cas local, d'accord. On va rester dans le cas de Parakou. J'ai en studio avec moi Kadidiat Amoussou. J'ai également DMC Mitero. Mmh. Eh bien, avec ces deux invités en studio, eh bien, nous parlons de ce sujet assez important, assez crucial pour ceux-là qui veulent débuter, pourquoi pas, une carrière en musique. On va marquer d'abord une courte pause, d'accord. Le temps de souffler et revenir dans la seconde partie de cette causerie. Voici cette superbe belle chanson juste derrière.

0: La chanson est disponible sur YouTube. Le clip est très bien tourné en tout cas. C'est tourné ici à Parakou. Les plans sont super beaux. Allez voir, allez visiter. Donnez de la force à Roveno et à Fulbert Tenor. Il faut pousser très très mais très loin le clip de la chanson. J'ai vu les chiffres. C'est bien, c'est très bien. On va pousser davantage, histoire pourquoi pas d'atteindre le million de vues. Bah oui, forcément. Allez, on revient dans notre causerie hein, de ce soir sur cette émission. On parle de showbiz, on parle de réseau, on parle de talent avec Kadi et DMC Mitero. Ouais. Alors, on était en train de parler de direction artistique parce que Kadi a bien fait de dire que c'est tout un fil, d'accord. C'est un schéma en fait. Elle a bien défini le schéma pour avoir le réseau, pour prétendre être assis et que le réseau vienne à vous. Il faut avoir un bon public. Et après, dès que vous avez un bon public, forcément, les médias vont parler de vous. Et après, dès que les médias sont dans la barque, c'est que après les producteurs pourront suivre la danse pour que vous puissiez prétendre être véritablement dans le bon réseau ou dans le réseau. Ouais. Alors, on va cette fois-ci revenir sur la question de médias. D'accord, puisqu'on a déjà en quelque sorte brossé le côté direction artistique, public et tout, puisque ça va de pair. On va revenir sur la question des médias. Ouais. Aujourd'hui, moi, je vais faire un constat assez alarmant. On préfère, Kadi, si je mens, tu me dis, on préfère aujourd'hui les médias modernes. D'accord. On oublie les médias traditionnels. Quand je parle de médias traditionnels, vous savez, c'est la radio, c'est la télé, les presse écrites, ça aussi, ça peut aider un artiste à pull up et pourquoi pas prétendre avoir un bon réseau, d'accord. Mais aujourd'hui, est-ce que avec les médias modernes, je veux dire TikTok, les médias sociaux et tout, ça suffit, d'accord, pour prétendre avoir une certaine visibilité après le public, d'accord, et prétendre avoir le bon réseau plus tard. Je ne sais pas si vous me suivez un peu.
1: Ouais.
0: Est-ce que c'est suffisant? Parce que, bon, aujourd'hui, ça, on veut juste... on sort un son, ok, je balance à mes potos, coucou, j'ai fait un nouveau projet, écoute ça. Ouais. Les mêmes reviennent, ils disent, ouais, c'est du lourd, c'est du lourd, c'est fort et tout, ça s'arrête là. Ou carrément, on préfère aller sur TikTok, on fait une petite vidéo extrait pour permettre aux fans de pouvoir kiffer sur un extrait du morceau avant la sortie officielle et tout. Pour certains, ça marche. Pour certains, bon, je ne vais pas répondre à votre place.
1: Ouais.
0: Est-ce qu'aujourd'hui, ça suffit réellement?
1: Bon, moi, personnellement, je pense que les deux vont de pair.
0: Ok.
1: Franchement, on a besoin des deux.
0: Médias sociaux, médias traditionnels.
1: Ouais, on a besoin des deux. Ce que moi, je pense, hein, personnellement, sinon, avec les médias modernes actuellement, ça va vite. Franchement, ça va vite. Il suffit d'un seul influenceur. Et sur TikTok, pour facilement faire pull-up un son. Facilement. Il suffit juste que la chanson devienne trend. Facilement, ça peut pull-up, quoi. Genre, ça peut aller à des endroits où...
0: Mais on a vu des trends qui ne sont pas allés au bout. On a vu des chansons qui ont eu... comment je vais dire ça? Qui ont eu du succès sur TikTok.
1: Ouais.
0: Mais après, c'est mort, quoi. C'est... Quand on a écouté peut-être la suite, ça n'a pas donné ce qu'on aurait aimé avoir.
1: Je suis totalement d'accord. Par exemple, si une chanson pull-up sur TikTok, vous allez remarquer souvent lors des concerts ou des prestations, les gens s'attendent seulement à la partie trend là.
0: Voilà.
1: Pour chanter, c'est ça, ceux-là connaissent. Voilà, ça tourne, ils attendent juste la partie, ils chantent. Et puis, genre, je crois que moi, c'est aussi un peu un petit piège. C'est un petit piège. Il faut aussi penser aux médias traditionnels parce que eux, même si tout le monde n'écoute plus actuellement, quand même, il y a des gens qui écoutent jusqu'à présent. Et ça peut facilement faire... Ça peut faire voyager, ça peut faire écouter. Moi, j'ai fait des émissions ici, et des gens se sont appelés pour me dire, on t'a écouté à la radio. Et moi, je ne m'attendais pas à ça.
2: Moi, je me dis, mais qui a un public qui n'a pas accès au réseau.
0: Ouais. Super.
2: Et qui peut être un très bon public pour toi. Parce
0: Super.
2: Que le public t'a écouté sur une radio ou... à la télévision, donc les deux vont...
0: Je pense que pour ça, tu mérites bien un Momo. Hein.
2: Merci, c'était en direct. Le Momo était en direct.
1: Donc,
0: il faut... Comment ça viendra?
2: N'oublie jamais.
1: Ouais.
2: Donc c'est vraiment important de pouvoir combiner les deux. Ah, tu peux bien miser sur le média social et tout, mais à un moment donné, il faudrait aussi penser à la radio et à la télévision. Parce qu'il y a, il y a des personnes, par exemple, qui sont un peu au fond là-bas, qui n'ont pas le droit, qui n'ont pas la chance, voilà, qui n'ont pas accès au réseau et qui aimeraient bien écouter de belles mélodies. Donc, quand par hasard il tombe sur ta musique, voilà, tu gagnes un fan de plus, et puis ainsi de suite, quoi.
0: D'accord. À quel moment, à quel moment on se dit, il faut maintenant, que je combine les choses, c'est-à-dire, il faut maintenant que je fasse jouer, que je fasse entrer les médias sur en scène, c'est-à-dire, je fais entrer les médias en scène. Tu as déjà un public, c'est vrai. Ouais. Tu as, Proly le disait la dernière fois sur cette émission avec Kadi, il dit il faut avoir le bon son. Si tu as le bon son, ça va prendre. On suppose que tu as le bon son, tu as un public et tout et tout. Est-ce que tu croises les bras ou tu laisses les médias venir à toi? Je veux bien avoir une réponse à cette question. Parce que à ce niveau aussi, ça crée des soucis avec les artistes. Ouais. Ils se disent, ils sont là pour ça. Ils vont jouer. Je ne sais pas si tu me suis un peu Kadi.
2: Je comprends très bien ce que tu dis, Nietzsche. Voilà. Par contre, j'ai une question. Et je vais dévancer ici parce que je comptais en faire une publication et taguer les médias là-dessus. Parce que j'ai l'impression que les médias s'attardent que sur des personnes qui ont déjà un certain renom. C'est-à-dire, c'est vrai que l'artiste a besoin d'investir dans sa communication. Mais le média même, il existe parce qu'il y a des artistes. Donc, je me dis, si le média, à un moment donné, ne joue pas des sons de ses artistes et qu'il attend forcément que l'artiste vienne vers lui, comment est-ce que le média aussi pourrait tourner? Je crois que les deux ont besoin, en fait, d'aller ensemble. Et l'artiste et le média ont besoin de trouver le juste milieu pour ne pas juste que l'un attende l'autre, en fait. Je ne sais pas si vous comprenez. Ouais. Parce qu'on imagine que, oui, la radio est là. Et la radio a besoin de la musique parfois pour tourner. Même quand bien on dit qu'il y a le journal et tout. Après, le journal, même il y a des jingles pour les journaux. Donc, s'il n'y a pas eu quelqu'un pour créer ça, est-ce que la radio aurait pu bénéficier de cela? Donc, il ne faudrait pas aussi que ces médias attendent d'abord qu'on commence par parler d'une personne, que l'une personne soit voilà, dans sa hype pour commencer par parler de la personne. Je ne sais pas si on se comprend.
0: Je te comprends. Parce que, je comprends la logique bien, dans laquelle tu es.
2: C'est bien d'incriminer les artistes parce que c'est à eux d'investir beaucoup dans leur communication. Très bien. Les médias, eux aussi, ont leur part de responsabilité.
0: Là, tu vois, elle est en train d'aborder deux questions. Tu as dit l'investissement de l'artiste lui-même et le rôle des médias.
2: C'est ça.
0: Tu comprends un peu ce que je dis?
1: Très bien.
0: Tu vois, les responsabilités sont partagées.
1: Oui.
0: Moi, je me permets de te répondre. Les responsabilités sont partagées.
2: C'est ça.
0: Entre les artistes et les médias, il y a un fil, il y a un cordon ombilical qu'on ne peut pas tout de suite couper. D'accord? Mais il faut que les artistes, à un moment donné, comprennent que... Parce que tu connais ce monde des artistes, Kadi. C'est un monde d'orgueilleux. C'est un monde de... comment je vais dire ça? C'est un monde de vantards et de personnes qui se disent « on se suffit ».
2: Mais c'est ça qui fait l'aura de l'artiste.
0: Oui, non, il y a des artistes... Non, un artiste... Tonnerre X, il est humble. Je prends l'exemple de Tonnerre X. Ouais. Il est humble.
2: Ah oui.
0: Il est humble. C'est ça aussi qui fait l'artiste. C'est son humilité. D'accord? Mais tu t'imagines qu'il y ait des artistes underground qui attendent que tu viennes vers eux. Je suis d'accord. Il faut soutenir les artistes underground.
1: Ouais.
0: D'accord? Il faut les soutenir parce qu'ils viennent de commencer. Et bon, ils n'ont peut-être pas les ressources qu'il faut pour s'offrir une belle communication, une diffusion en radio, un passage en radio et tout et tout. On leur facilite cette tâche-là. Il y a des médias qui facilitent ces tâches.
1: Ouais.
0: Fraternité FM fait partie de ces radios qui facilitent la tâche aux artistes. Ouais. D'accord? Parce que vous n'allez pas voir quelqu'un qui viendra... Bah oui. Bah oui, quelqu'un ne va pas vous dire « on m'a fait une grosse facture ». Mais ce qui me fait mal, D'accord. Ce qui me fait mal, moi, c'est les artistes underground et c'est même les artistes, on va dire, les artistes confirmés tout et tout, dans, on va dire, sur le plan local. C'est que, pour eux, c'est comme si, bon, bah, il viendra. De toutes les façons, il viendra. Ils le feront.
2: Non, mais oui, parce que arrivé à un moment donné, vous le faites.
0: Non, justement. Oui, je suis d'accord avec toi. Mais. Il y a un préalable. D'accord? Il y a un préalable. Le préalable, c'est quoi? C'est qu'il faut quand même que le contact soit là. Laissons les artistes internationaux et tout et tout. D'accord? On parle des artistes de chez nous. On parle des nôtres. Tu comprends un peu ce que je dis? Je t'assure, Fred, je prends un exemple comme ça. Fred le suspect, il a un projet. D'accord? Le projet n'est pas encore terminé. J'ai tellement de projets de lui qu'il m'envoie qui ne sont pas encore terminés. Il me dit, écoute, je prends aussi l'exemple de Osirix. Pas plus tard que le mois dernier, il m'a envoyé deux projets. Je ne sais pas si vous me suivez un peu. Il m'a envoyé deux projets et dit, mon gars, écoute, et après, si c'est bon, fais-en ce que tu veux. C'est ce qu'il a dit. Il a dit, après, fais-en ce que tu veux. C'est pour dire quoi? Moi, je ne sais pas. Si tu as sorti un projet, si tu as sorti un projet d'IMC, moi, je ne sais pas. Je peux ne pas savoir.
1: Ouais. Comment?
0: Non mais Kadi, soyons réalistes. Je peux ne pas savoir. Ouais. D'accord. Ouais. Mais bon, à cause peut-être des médias sociaux et tout, bon, on peut avoir une idée de ce que tel ou tel autre artiste a sorti en projet. Mais je sais pas quand est-ce que tu as sorti ton projet.
1: Je suis d'accord.
0: Ne m'attends pas sur ça. Il y a des gens qui t'attendent sur ça. J'ai sorti un projet, on s'attend à ce que, bon, voilà, les médias relaient. Mais non. Je te dis, Kadi, voilà un autre exemple qui fait que, moi, j'incrimine beaucoup plus les gars ici. Tu vois, les gars de Cotonou, ils quittent Cotonou. D'abord, avant de quitter, ils font une étude de terrain. Quels sont les médias qui marchent? C'est pour ça que je dis, les nôtres nous négligent. Alors que les autres savent la force de la radio. Je te jure, par exemple, le mois dernier, j'étais là tranquille quand le staff de Sessime m'a appelé. Coucou, comment tu vas? Il y a Fidé qui tourne en boucle, on est en train de faire un radio tour. On veut une émission qui marche et on nous a donné votre contact. On veut que Sessime, l'artiste, passe sur l'émission pour parler de son projet. J'ai dit, bah tiens, ok, d'accord, il n'y a pas de souci. Fidé, moi je sais que Fidé est sorti, mais moi je m'y intéressais pas. Ouais. Tu comprends un peu, Kadi? Moi je m'y intéressais pas. Jusqu'à ce que, bon voilà, elle décide, son équipe décide de faire appel et ben voilà, qu'elle puisse passer sur l'émission. On a fait cette émission, mais proprement, elle est passée sur toutes les chaînes. Il n'y a pas qu'elle. Sima, il vient ici, il fait des radios tours. C'est vrai qu'il y a très longtemps, Sima n'est plus venu. Tu vois un peu? C'est pour dire que. Les nôtres, ils nous prennent peut-être, ils prennent les médias pour acquis. Mais si vous ne nous dites pas, on ne sait pas.
1: Bon, moi, je peux un peu rebondir sur ça.
0: Oui, vas-y.
1: Parce que nous, moi, je suis encore un peu dedans. Peut-être que je ne suis pas forcément comme ce que vous dites.
2: Un peu comment? Tu es dedans, tu n'es pas dedans.
1: Non, je suis dedans, mais au moins, moi actuellement, oui. Actuellement, quand même, j'essaie, quand même, s'il y a des trucs, ah, Grandou, il y a un son qui est sorti.
0: Non, c'est pas une question de
1: Grandou. Non, franchement, je le fais maintenant. Mais il y a ce petit truc, déjà, on n'a pas les contacts. Franchement,
0: vous n'avez pas les contacts de qui?
1: Moi j'ai un contact, mais peut-être qu'ils n'ont pas.
0: Ok, je vois. Je vois.
1: Ils n'ont pas le contact.
2: Est-ce qu'ils ont besoin de son contact sur les réseaux sociaux? Ils savent.
0: Voilà!
2: Dans son Messenger, on n'a pas besoin de contact.
1: Ça fait.
0: Par exemple,
1: ça,
0: Messenger.
1: Ça, si je parle maintenant, ça fait un. Il y a d'autres qui ont accès à vous. Il y a d'autres qui n'ont pas accès. Il y a un jeune artiste maintenant, lui, il cherche, même peut-être qu'il vous a écrit. Vous êtes occupé, vous n'avez pas pu répondre. Une fois, deux fois. C'est possible, hein.
2: Peut-être
1: vous répondez. Il y a des priorités. Il peut pas répondre à tout le monde. Il vous écrit une fois, deux fois, trois fois. Il va se dire, bon, peut-être c'est parce que je suis pas encore connu, des trucs comme ça. Donc, quand ils sont ces sons-là, ils ne pensent même plus à la radio et tout. Là, maintenant, c'est là, on parle d'entourage. Si dans son entourage, il y a des gens maintenant qui peuvent gérer ça pour lui, ils vont le faire. Donc, nous, là, ce que vous faites comprendre, franchement, la plupart d'entre nous, là, on n'est pas bien entouré.
0: Je veux poser une question, DMC, toi qui es artiste.
1: Ouais.
0: D'accord.
1: Ouais.
0: Dis-moi,
1: oui.
0: pour avoir un son,
1: oui.
0: pour faire un son,
1: oui.
0: D'accord. Oui. Pour faire un son, minimum, c'est combien?
1: Ah,
0: minimum. Non, minimum. Je sais, hein, je connais la fourchette. Mais minimum, je veux que tu le dises. Minimum, c'est combien pour faire un son?
1: Ça dépend.
0: Ok.
1: Franchement, ça dépend. On ne peut pas dire ça comme ça, genre.
0: Non, mais.
2: Non, c'est pas le solde.
1: Voilà, il n'y a
2: maxi,
1: pas.
2: C'est le mini, on te demande.
0: Voilà, minimum, quoi. Minimum, tu sais qu'aujourd'hui, là,
1: ouais.
0: Si je dois avoir un son, je dois préparer
2: au moins
0: 1000 francs, au moins 2000 pour avoir le son. Je n'ai pas dit combien toi tu te débouches pour faire le son. Non, non, non. Minimum, là. Minimum, que ce soit un producteur ou un autre, minimum, il faut combien? Pour quelqu'un qui a envie de faire un bon son.
2: C'est ça.
0: Il doit garder comme il a dit. Mais il n'y a pas quand on a son tena.
2: Merci.
1: Minimum 35K.
0: Minimum 35 000.
1: Ouais. Minimum.
0: Tu vois. Non, mais minimum 35 000. Avec ça veut dire qu'avec 35 000, tu as un son. Il y a des gens qui peuvent te faire ça. Ouais. Bon, on va dire 30 000. Ou bien
1: moins
0: peut-être
1: que ça,
0: moins que ça.
1: Mais
0: si tu veux un bon son, prépare. Tout au moins 30 000. On est d'accord sur ça, Kadi. Ou bien très bien. Ils font le son, ils ont les sous. Je parle dans le cas où peut-être ils pensent que en venant en radio, on va leur faire une grosse facture. Tu comprends un peu ce que je dis? Si tu n'as pas manqué 30 000, par exemple, pour aller faire un son, c'est pas... Je sais pas, 2000 francs, je dis n'importe quoi, hein, je dis pas que c'est 2000. C'est pas 2000 francs, 3000 francs, 5000 francs pour diffuser ton morceau, par exemple, sur un média donné, que tu vas manquer. Je sais pas si vous comprenez un peu ce que je dis. Kadi.
1: Je crois que, franchement.
0: Quoi qu'on dise, la communication a un coût. La communication à un prix. Mais arrivant à un standing, à un niveau donné, vous pouvez vous permettre de croiser peut-être les bras, comme tu le dis, et de laisser les médias faire tourner. Et tout se fera. C'est ce qu'on est en train de dire. Mais pour l'instant, on dit, il faut semer avant de récolter.
1: Oui.
0: C'est clair. Il faut investir. Il y a des gens qui ont investi dans leur carrière. Et aujourd'hui, ils croisent les bras et leur investissement parle pour eux.
1: Oui.
0: Je ne sais pas si vous comprenez un peu. Mm. C'est dans ce sens-là que je suis, en fait, Kadi, oui.
2: DMC. Oui. Vu que DMC, il est là. Et DMC, c'est aussi un artiste. DMC, dis-moi, en tant qu'un artiste, combien gagnes-tu avec ta carrière?
1: Quelle carrière?
0: Oh là là!
1: Quelle carrière?
2: Non, ne parle pas comme ça. Ça parce que c'est de là le problème, en fait. Les artistes... Ils n'ont juste que la passion et l'amour de la chose.
0: Ouais. Je suis d'accord parce avec toi.
2: Ils n'ont juste...
1: Non, c'est sérieux. C'est tellement
2: sérieux.
1: Parce... Si je parle de quelle carrière, parce que c'est... C'est que genre...
0: Je suis d'accord avec toi.
1: C'est que...
2: Ils n'ont juste... DMC, laisse-moi t'aider. Laisse-moi t'aider. Ils n'ont juste en fait que la carrière et l'amour de la chose. Ils n'ont que la passion.
0: DMC a fait un showcase la dernière fois, non?
2: Arrête.
0: Il a fait un showcase. Moi, j'ai vu les images. Il a gagné beaucoup de millions.
2: C'est ça.
1: C'est les gens qui
2: ont acheté. Non, c'est ça.
1: En fait, c'est ça le problème. Choquez-la. Si je vous détaille.
2: On ne va pas tout dire.
0: Non, on ne va pas parler de ça. Non, on ne va pas parler de ça.
2: On
0: ne
2: va pas tout dire.
1: Ouais, on va pas
2: donc, c'est juste pour dire qu'il y a des gens, par exemple, il n'a même pas pu donner les 35 000 qu'il faut pour sortir le son.
0: Le son.
2: Ouais. Le producteur a juste vu que oui, il a la dalle, il a la passion de la chose et il lui offre un morceau.
1: Ouais.
2: Et bizarrement, le morceau est bon. Le morceau, ça, c'est bon à l'écoute. On sent que oui, il assure et tout. Mais il n'a pas les moyens, il n'a pas pu payer le studio.
1: Ouais.
2: Comment est-ce qu'il pourra venir payer des radios tournées?
1: Ouais.
2: C'est dans ce sens que je dis que les radios aussi sont là pour aider les artistes. N'attendez
0: pas. Il faut pouvoir
2: aider. Quand vous voyez que le son, ça passe bien. Moi, j'aime bien le son. Le son, ça donne. Oui, lui, il a quelque chose qu'on peut façonner. Aider, en fait. À un moment donné, c'est vrai que l'humain change. Il peut pull-up et puis oublier que oui, il y a des gens qui l'ont aidé. Libre à lui.
0: Voilà.
2: Mais... faites pour vous. Vous êtes un média. Vous avez besoin des artistes.
0: Je suis d'accord avec toi. C'est pour ça que je dis que les responsabilités sont partagées.
1: Même si
2: ils ont
1: oublié,
2: besoin des artistes,
1: si
2: oublié, et les artistes jour, ont besoin de vous.
1: Un jour, il va se rappeler quand même que ça s'est passé comme ça. C'est l'humain qui est comme ça.
0: Forcément. Ouais. On va refermer. Ce... Oui, tu veux dire quelque chose d'autre?
2: Comme mon artiste le dit, oui. Le game est rempli que des hypocrites. Hein.
0: Voilà.
2: On fait avec.
1: Il y en a en assez. Fait, vous voyez, en fait, ce que j'ai compris depuis un moment.
0: Il y en a assez. Ils vont même ils pas dit... te dire. En fait, c'est pour ça qu'on dit que voilà. Nul n'est méchant volontairement.
1: Ouais.
0: Il y a des gens, il y a des gens qui vont te dire, j'ai sorti un nouveau projet, s'il te plaît, aide-moi à passer en radio. Tu vas faire ce que tu peux, parce que nous aussi on reçoit des ordres ici,
1: ouais.
0: Du haut,
1: oui.
0: Où on dit aidez les artistes, mmh. Aidez-les, vous êtes animateurs, aidez-les. Et on est d'accord sur le oui. Fait qu'on doit les aider. Mais, attends, même Dieu, je dis bien, même Dieu, quand ouais. Il te donne quelque chose, ouais. Il attend que tu reviennes lui dire merci quand même.
1: Merci.
0: N'est-ce pas?
1: Oui.
0: Il attend que tu le remercies. Si tu as du nombre des ingrats, il ne va plus te donner.
1: C'est clair.
0: Il dit, remerciez-moi, je vous en donne davantage.
1: Ouais.
0: N'est-ce pas?
1: Ouais.
0: C'est ce que disent les paroles saintes. Mais tu t'imagines, tu passes le morceau du gars, il écoute, c'est bon. C'est
2: comme si de rien n'était en
0: voilà,
2: fait.
0: C'est normal quoi, c'est normal.
1: C'est
0: et après c'est lui-même qui va dire oh, ouais, il a joué mon saucisse. C'est moi quand même. Tu vois donc ouais. À un moment donné bon. Voilà. Voilà.
1: Malheureusement.
2: Mais c'est l'ego, l'ego.
1: C'est ça. Ouais.
0: Et c'est ce que je disais, c'est un monde rempli d'égoïstes. Tu vois.
1: En fait c'est le jeu, c'est le game. Ouais, le game c'est le jeu. Faut savoir jouer. Sérieux. Non, à un moment donné, moi, je mettais tout mon organe dans les trucs. Mais aujourd'hui, là, j'ai compris, c'est un jeu. Quand tu viens là-bas, là, faut laisser tout. Faut venir jouer. Et tu reviens à la maison.
2: Ah. Showbiz, il y a tellement beaucoup de choses à dire. Hein.
0: Tellement.
2: On ne pourra pas finir en une
0: journée.
2: Non,
0: mais on ne pourra pas finir. Il y aura beaucoup d'autres sujets. Si voilà. Tu es disponible, c'est vrai que tu es entre deux avions chaque fois et tout. Et tout.
2: Ouais. Merci beaucoup. Merci pour la prophétie.
1: Amen.
0: Allez, et si on marquait encore une petite pause, le temps de revenir après et aborder le dernier virage de cette émission et conclure. On va écouter du DMC, Mitero, le titre c'est Develop. On a commencé avec du Tonnerre X, tu n'étais pas là.
2: Oh.
0: Ouais. Allez, on va écouter Develop.
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0: Allez, nous sommes de retour en studio. J'ai bien sûr en studio avec moi Caddy et DMC Mitterrand. On parle de réseau, on parle de talent. Pour vous, est-ce que le talent seul suffit, chers auditeurs, pour percer dans la musique? À la maison, vous pouvez en parler. Si éventuellement on a le time, on verra bien sur d'autres émissions si on ramène, pourquoi pas. Le sujet, vous laissez à la maison nous appeler pour pourquoi pas donner votre avis. On verra bien sûr d'autres numéros si on ramène pourquoi pas cette thématique-là et permettre aux gens à la maison de pouvoir nous appeler aussi. Alors, pour l'heure, pardon, on revient sur la chaîne, d'accord?
1: Oui.
0: On a parlé de direction artistique, on a parlé de public et de direction artistique, les deux vont de pair, d'accord? On a parlé après de médias, c'est, on va dire, la parenthèse qu'on vient de fermer, le côté médiatique et communicationnel de la carrière d'un artiste. Et après ça, viennent l'apport des producteurs. Est-ce que vous pensez, toi qui as parlé de cette chaîne-là, Kadi, est-ce que tu penses que déjà lorsque tu as une bonne direction artistique, un bon public et tout, une belle identité, et que tu fais une bonne communication avec les médias et tout, que ce soit médias traditionnels et médias sociaux, puisqu'on a dit que les deux également vont de pair, est-ce que tu penses que jusque-là c'est bon pour attirer, d'accord, les producteurs vers toi pour que, bon voilà, on puisse commencer par investir véritablement dans ta carrière.
1: Pour investir dans ta carrière, il faudrait que tu sois productif. Et si déjà tu arrives à accumuler un bon public, voilà, à passer sur les médias et tout, je crois que même si on ne t'accorde pas 100% de confiance, on essayera une fois avec toi. Et si cette première fois tu donnes tout et que le producteur voit que ouais, j'ai quelque chose en main, je peux donner de plus à cet artiste, et ben voilà, c'est ta chance. Faudrait aussi, voilà, que la chance t'accompagne.
0: On va prendre le cas de Parakou, d'accord? Est-ce qu'il y a des producteurs prêts à investir dans la carrière d'un artiste DMC?
1: Ah,
2: moi, je sais pas.
1: Mais pourtant, t'es un artiste, ne nous dis pas ça.
2: Quelqu'un m'a pas encore approché un jour pour me parler de production et tout. Donc,
0: Mais est-ce que
2: il
0: tu as
2: sait qu'il y
0: une
2: en a.
0: idée?
2: Il sait qu'il y en a forcément. Parce qu'il y a quand même des gars qui ont des producteurs parmi nous. J'ai quelques gars même qu'on produit. Donc, mais moi, là, moi, je sais pas. Je sais pas si. Peut-être qu'ils viennent d'ailleurs ou je sais pas. Mais apparemment, il n'est pas encore vu.
0: Ceux-là,
2: De mon côté, moi.
0: tes amis qui se font produire par ces différents producteurs dont tu parles, ils sont pas de Parakou alors.
2: Oh,
0: Ils sont pas d'ici?
2: ouais.
0: Ils sont pas d'ici? Les
2: Je crois
0: producteurs ne sont
2: un
0: pas
2: ou deux, hein,
0: d'ici?
2: c'est juste un ou deux, hein, de mes gars. Et,
0: Ok.
2: les gars ne sont pas d'ici.
0: Les gars même ne sont pas d'ici ou
1: Les
0: les producteurs?
1: producteurs
2: Les
1: même ne sont pas
2: producteurs, là, ils sont
1: d'ici.
2: pas d'ici, quoi.
0: Ok, d'accord. Ils
2: Oui,
0: sont pas de Parakou.
2: oui c'est
0: Ils
2: pas des
0: sont
2: Parakou.
0: mais ils sont béninois quand même.
2: Oui, c'est des Béninois.
0: Ok.
2: Soit à Cotonou, des trucs comme ça.
0: D'accord. Bon, on veut pas savoir c'est quel artiste, d'accord?
2: Ouais,
0: On veut pas connaître tes gars. Mais déjà, est-ce que tu ressens une certaine avancée dans leur carrière? Est-ce que de ta position, tu peux déjà te dire, bon, parce qu'ils ont des producteurs, ça leur marche bien. Ils ont une cote et tout. Ou bien ils sont sur le chemin.
2: c'est le début, hein.
0: Ok.
2: Ça n'a pas duré.
0: Attends, ils sont à leur début de carrière?
2: Genre, à leur début de production, avec
0: Ok.
2: ces producteurs-là. Donc, je
0: Ok.
2: ne peux pas dire en même temps ça a marché ou ça n'a pas marché. Donc,
0: D'accord.
2: on espère voir.
0: D'accord.
2: Ouais.
0: Alors,
2: Excusez-moi,
0: oui.
2: je crois qu'il faut déjà que l'artiste ait une vision. Je crois que c'est tellement important. Si tu n'as pas une vision, même si un producteur vient, si c'est le producteur qui va amener sa vision forcément et à ta carrière, ça va être compliqué.
0: La vision ici, c'est quoi? Est-ce que c'est, parce qu'on a parlé de direction artistique,
1: Mais est-ce que sans
0: il faut pas
1: vision,
0: qu'on
1: d'abord, tu
0: mélange
1: pourras
0: les.
1: attirer le producteur?
2: Ah, par exemple, je crois qu'il y a même des gens, par exemple, qui ont déjà même le réseau avant même de commencer la musique. Ou gens, à leur début, en même temps, à leur premier pas, en même temps, là, ils ont déjà en même temps le réseau. Les gens, en même temps, c'est eux-mêmes qui les mettent dans la lumière et tout, et tout, et tout. Il y a des gens qui ont
1: Voilà,
2: cette
1: mais c'est
2: chance-là
1: ce que
2: aussi.
1: je dis. Lorsque l'artiste n'a pas la vision, comme tu le dis, lorsqu'il n'a pas le talent, même si les projecteurs sont tournés vers lui, à un moment donné, tout va se refermer parce qu'il n'aurait pas su assumer l'étendue de tout ce qu'on lui a offert.
0: Parce que moi, jusque-là, je ne sais pas encore ce que vous mettez dans vision. La vision, ici, c'est quoi? Est-ce que, parce que ça fait, moi je, est-ce que ça ne rejoint pas la direction artistique quelque part?
1: Les deux vont de pair. La vision, ça va avec la direction artistique parce que la vision te permet de te situer d'ici quelques années.
2: Ouais.
1: La, la direction artistique, pardon, te permet d'avoir une ligne directive.
0: Une ligne éditoriale.
1: Voilà, qui va avec ta vision. Exactement, donc c'est un peu ça.
0: D'accord. Bon, on va faire peut-être un petit exercice pour que les gens à la maison puissent comprendre. Peut-être que la vision de DMC Mitero, c'est que dans 2 ans, dans 2 ans ou dans 3 ans, qu'il puisse remplir le canal Olympia. Je sais pas, je sais pas si je comprends, c'est pas ça.
1: Oui.
0: Bon, je donne un exemple bête en fait, d'accord. Et vous me direz, si j'ai raison ou pas. Dans 2 ans, DMC Mitero, sa vision, c'est de remplir le canal Olympia ou je sais pas le stade Général Mathieu Kérékou. En concert, un gros concert dans 2 ans. Bon, ça c'est sa vision. Et après, la direction artistique ici, c'est que il veut beaucoup plus miser sur le côté bling bling, c'est-à-dire il veut rester durant ces 2 prochaines années là. Il veut sortir des projets qui ont rapport avec le côté hardcore, côté hardcore, je sais pas.
1: Voilà,
0: Est-ce que j'ai compris?
1: Oui, c'est ça.
0: Alors.
1: C'est ça.
0: Ok. Donc, cette vision, par exemple, on va s'appuyer sur cette vision de DMC qui est de remplir le stade dans 2 ans. D'accord? Comment est-ce que moi, producteur, je fais pour savoir que lui, il a une vision comme ça?
1: Bon, déjà, tu ne sauras pas, mais ça, tout va partir de sa musique.
0: De sa musique.
1: Voilà, si il s'y met, si c'est quelqu'un qui se donne pour sa musique, le producteur même sentira en fait que oui, celui-là a une vision claire de ce qu'il veut. Il n'est pas juste là pour s'amuser, il n'est pas éparpillé dans ce qu'il fait. Il a une fiche directive et c'est cette fiche-là qu'il est en train de suivre. Donc le producteur, lui, vient juste ajouter sa touche pour que ça puisse vite prendre.
0: D'accord. Je suppose que je suis le producteur. Je viens vers DMC. J'aime bien ce qu'il propose en termes de projet. J'aime bien sa direction artistique et tout et tout. Je veux connaître sa vision. Il me parle de ses projets à long terme ou à court terme. Ça va dépendre. Et je décide de le signer. Lorsque je décide de le signer, est-ce que je peux lui imposer une nouvelle direction artistique?
2: C'est là que je voulais rebondir. Parce qu'il y a surtout ça qui se passe. C'est ce qui se passe dans la plupart des cas. Un producteur peut t'approcher. Ce que j'aurais appris. Ouais, il n'a pas eu de producteur. Il ne peut pas filmer ça comme ça. Il peut t'approcher. Il dit, ah ouais, j'aime bien ce que tu fais. Mais je te vois dans ce genre de direction artistique. Okay. On va faire telle chose. Bon, tu vois, il y a un artiste maintenant qui se débrouille pour faire des sons. Lui veut star. Il y a d'autres artistes, eux, là, leur vision, là. Ils ne savent pas où ils vont. Eux veulent star. Ils s'en foutent de pas comment eux là, ce qu'ils veulent là, ils veulent être star.
0: Mais quelque part, c'est pas mal aussi. C'est pour ça qu'on a besoin de réseau. Si vous avez le bon réseau et que le réseau veut, je sais pas, vous pousser à pull up.
2: Moi, personnellement, je ne sais pas. Et être star, peut-être, ça doit être l'avantage de peut-être ce que ma carrière va me donner. Mais ce que moi, je veux impacter en fait. Je veux que ma musique impacte beaucoup. Je veux changer les choses. Je ne sais pas Spider-Man. Il veut quand même que. Je veux laisser des traces quand même. Ils vont dire, ah, tiens, au moins, tu vois.
0: Donc, ça veut dire que toi, tu n'accepterais pas qu'un producteur t'impose une nouvelle direction
2: artistique. Je crois que ça doit être une équipe. Chacun va apporter pour lui. Mais ça ne va pas être genre, bon, on te prend, c'est ça que tu dois faire. Non, je ne peux pas.
1: Dit ce que tu dois dire, fonctionner comme ça. En fait, ça change l'image de ce que ton public avait déjà l'habitude de voir. Et quand c'est comme ça, il y a des artistes qui ont été signés et on n'a plus jamais entendu parler d'eux. Il faut juste d'abord que le contrat puisse terminer avant qu'ils reprennent possession d'eux. Pour se relancer. Donc, c'est pour cela que d'autres personnes ne veulent pas se faire signer. Ils veulent aller tout droit.
0: En autoproduction.
1: Parce qu'ils se disent que seul, Je sais ce que je veux. Un producteur vient, il t'impose ce qu'il veut. Peut-être qu'il ne va pas te dire tout ça. Et c'est après la signature qu'il t'informe que je pense que si on fait ci, ce serait bien. Sachant bien que tu ne peux plus faire marche arrière. Tu as déjà signé le contrat pour 5 ans ou je sais pas, pour 2 ans, 3 ans. Donc, tu restes comme ça, off pendant 2, 3 ans. Tes fans te réclament, mais tu es là, tu ne peux
2: Tu
1: rien
2: ne peux
1: faire.
2: pas parler.
0: Mais c'est quoi la bonne, c'est quoi alors, c'est quoi la bonne option? Est-ce qu'il faut rester en autoproduction? Qu'est-ce qui est préférable? Rester en autoproduction ou aller quand même avec un producteur
2: Par contre,
0: qui vous exige certaines choses?
2: tu peux trouver un bon producteur qui épouse ta vision.
1: Voilà,
2: Hein.
1: ça dépend en fait.
2: En fait, il faut que toi-même là, quand même
1: Tu
2: quand
1: saches ce
2: le
1: que tu
2: il
1: veux.
2: faut qu'il tellement il soit sûr que lui là, il sait ce qu'il veut, il a juste besoin d'un coup de pouce quoi.
0: Ok.
2: Là, c'est plus clair.
1: S'ils sont juste quelqu'un qui veut, voilà, juste se faire voir, il veut
2: Voilà,
1: juste quelque chose. Ils sentent que
2: extra.
1: toi, tu veux juste qu'on parle de toi et tout. Lui, il a l'argent. L'argent, c'est pas un problème pour lui. Donc, lui, il va t'imposer
2: Voilà.
1: s'il
2: Mais
1: veut.
2: quand toi-même tu sais ce que tu veux, même en causant, déjà il sait que lui là,
1: Il est carré.
2: il sait où il va. Clair, clair. Je crois que certainement, s'il n'a pas envie, il va te dire ça en même temps. C'est ce que je veux, toi, tu vas dire, ah, voilà ce que moi je propose.
0: D'accord. On a parlé de public, on a parlé de direction artistique, et ça revient toujours, on va dire, avoir la bonne direction artistique, ça revient à chaque fois, même quand on veut aborder un autre point du schéma, la direction artistique revient toujours. Est-ce que la finalité, c'est ça?
1: C'est le point
0: Avoir...
1: essentiel pour un
0: Ok.
1: artiste. Un artiste en direction artistique, il va s'éparpiller
2: C'est clair.
1: avec. Donc c'est le point essentiel
0: Ok.
1: pour un artiste. Quand tu as une très bonne direction artistique, même si au début tu te dis que ça ne donne pas comme je veux, persévère, prie. Voilà, il faut surtout prier, jeûner aussi.
2: Franchement.
0: Ah bon?
1: Peut-être que
0: Ça marche?
1: ça finira pas marcher.
0: Ah bon?
2: C'est
0: La
2: possible.
0: prière, ça.
1: Ah ben oui.
2: C'est possible.
1: La
2: C'est
1: prière, c'est
2: clair.
1: important, hein.
2: Très, très
0: Dans
2: important.
0: la vie, je veux dire, dans le showbiz, ça
1: Mais
0: marche.
1: oui!
2: De
0: Ok.
2: ouf. De ouf même.
0: Ok.
2: Il
1: Mais
2: suffit
1: oui.
2: d'un petit contact. Hein, ce qu'on a introduit là. Là, il peut
1: Il
2: sortir
1: suffit
2: d'ici
1: juste
2: comme
1: que
2: ça.
1: tu. On te met. Le Seigneur, par sa faveur et sa grâce, te met une très bonne personne,
2: C'est fini.
1: la personne qu'il faut, la personne t'a destinée sur ton chemin. Eh bien, ça va pour l'autre.
2: C'est ça?
1: En
0: Ok.
1: une seconde.
2: Non, là, maman,
1: Quand
2: il
1: on
2: prend.
1: prend le cas de la poche, c'est notre artiste actuellement. Donc,
2: C'est l'artiste
1: c'est.
2: fort.
1: Voilà, c'est un peu ça.
0: Je faisais allusion à lui quand je faisais mon introduction. Tu as suivi quand je
2: Ouais.
0: parlais d'actualité, quand je disais qu'il y a quand même un truc.

0: J'avais prévu une émission assez spéciale pour Wilfried Oyelira.
1: On va
0: voir
1: très vite fermer le sujet.
2: Mais il y a une seule chose qu'on a retenu nous tous. Paracou soutient.
0: S'ils veulent. Non, ce que moi je retiens. Mais si.
2: S'ils veulent. En fait,
1: comment
2: c'est ça
1: ta
2: quoi.
1: Tête le plaît.
0: Voilà.
2: Et maintenant, maintenant.
1: Mais c'est quand ta tête le plaît.
2: Exactement.
1: Quand ta tête ne le plaît pas, ils vont s'en foutre royalement.
0: Parce que de ce que tu fais.
2: Parce que là maintenant, moi je ne sais pas. Si ce qui les plaît là, c'est ça, ils veulent que nous faisions notre
0: truc. Tu vas faire de la comédie musicale?
2: Non, je suis en train de demander. C'est une question.
1: Mais de la poche, c'est pas un comédien, hein, c'est un artiste. Arrêtez, s'il vous plaît.
0: Attendez.
2: Exactement.
1: Parce que quand ta tête ne leur plaît pas, ils vont s'en foutre royalement.
0: Parce que de ce que tu fais.
2: Parce que là maintenant, moi je ne sais pas. Si ce qui les plaît là, c'est ça, ils veulent que nous faisions notre
0: truc. Tu vas faire de la comédie musicale?
2: Non, je suis en train de demander. C'est une question.
1: Mais de la poche, c'est pas un comédien, hein, c'est un artiste. Arrêtez, s'il vous plaît.
0: Attendez.
2: Exactement.
1: Quand ta tête ne leur plaît pas, ils vont s'en foutre royalement.
0: Parce que de ce que tu fais.
2: Parce que là maintenant, moi je ne sais pas. Si ce qui les plaît là, c'est ça, ils veulent que nous faisions notre
0: truc. Tu vas faire de la comédie musicale?
2: Non, je suis en train de demander. C'est une question.
1: Mais de la poche, c'est pas un comédien, hein, c'est un artiste. Arrêtez, s'il vous plaît.
0: Attendez.
1: S'accrocher à ça. De la poche est venu avec quelque chose de nouveau. C'est quelque chose qu'il ne s'y attendait pas, en fait. Si le monde était à l'envers, il serait le GOAT en fait de la musique. Donc il faut être dans son mood pour savoir que c'est le GOAT.
2: Mais allez là, c'est un GOAT. Hein.
1: Ah mais oui, c'est le GOAT.
0: Je vois tout le monde ne parle que de lui.
1: Donc c'est ça, le public avait besoin de
0: quelque chose de nouveau.
1: Voilà, de nouveau pour déstresser. Parce que tu es là, tu es tout fatigué, tu n'as envie de parler à personne, tu tombes sur une publication de la poste.
2: Et tu dois kiffer. Hein,
0: forcément. Est-ce que dans son cas, est-ce qu'on pourra dire qu'il a une bonne direction artistique?
1: Il a sa chance.
2: Il a une direction, mais c'est pas dire artistique.
0: Il est artiste, non?
2: Bon,
0: la direction.
2: C'est vrai aussi, même la comédie aussi, c'est de l'art.
0: Oui, c'est de l'art.
2: Donc je peux accepter ça.
0: Ok.
2: Et nous tous on est d'accord. Même si on dit artiste là, il chante. Même si c'est pas forcément ce que les gens veulent entendre, quand même il chante, il y a des beats, il parle dedans. Donc je crois que laissons-le dans son délire.
0: Dans son mood. Ouais.
2: Parce que moi il me dit quelque chose, si ça ne te plaît pas, n'en parle pas. Parce que il y a beaucoup de personnes qui ne veulent pas dire la vérité. Mais ils sont obligés de faire genre. Mais moi mais fais genre. C'est comme ça, on est obligé. Si tu
1: moi,
2: parles
1: je pense
2: ici.
1: Il a
2: trouvé une bonne gimmick. En bas les jaloux. Avant même que tu ne parles, on t'a dit ça.
1: Forcément. Et il a pu utiliser, en fait, que ce soit les bad buzz ou le bon. En fait, tout est parti à son avantage. Même ceux qui partagent pour se moquer de lui ont permis, à ce qu'on puisse le connaître. Donc, faudrait pas aussi que certains artistes qui veulent prendre leur carrière très au sérieux. Je ne dis pas que la poche ne prend pas sa carrière au sérieux, ne me prenez pas au mot. Ne faites pas forcément la même chose que de la poche. Ne vous dites pas que vous allez trouver quelque chose pour qu'on puisse parler de vous. Hein. C'est pas parce que ça a marché pour de la poche que ça va marcher pour
0: vous. D'où l'importance d'avoir une bonne direction artistique.
1: Voilà. C'est ça, ça revient toujours.
0: Ouais. Allez, on va mettre dans la poche.
1: Entre parenthèses.
0: Oui, on va mettre dans la poche cette séquence sur de la poche pour revenir à notre sujet. D'accord. On parlait des producteurs. Tu disais DMC que toi tu n'en as pas jusque là, mais qui sait, ça pourrait venir. D'accord.
2: Ouais, c'est possible.
0: Et c'est en fait cette émission, comme je le dis depuis le début, c'est pour permettre à tous ces artistes qui ont envie, d'accord, de ou qui commencent leur carrière fraîchement, de connaître, d'accord, les rouages de la chose. C'est bien d'avoir Kadi qui travaille avec Tonner Inks, qui est trop proche de l'artiste, qui maîtrise un peu, pas qu'un peu, hein, qui maîtrise véritablement les rouages de la chose.
2: Ouais.
0: Voilà, qu'elle soit là et qu'elle partage son expérience vécue de l'artiste, d'accord, au nom de l'artiste.
2: Ouais.
0: Attends, j'ai même, est-ce qu'on va parler de ça off? Bon, en off, c'est mieux. Parce que je comptais bien lui envoyer une invitation pour l'émission. On en avait déjà parlé, mais il m'a dit qu'il allait beaucoup bouger dernièrement. Bon, du coup, je lui ai pas fait un retour. On va revenir là-dessus. Je veux bien. J'ai un sujet qui irait bien avec lui. Et on verra bien si Osirix aussi est disponible. Les deux en studio pour qu'on puisse mener une discussion comme celle-ci, assez franche, assez ouverte. Moi, j'aime bien quand c'est franc pour permettre.

0: gens de se retrouver dans ce que nous faisons de façon sans filtre, quoi.
1: C'est
0: Voilà.
1: sûr.
0: Donc, les producteurs, en conclusion, ils existent, ils sont là. Parce que moi, j'ai déjà entendu, et pas qu'une seule fois, il n'y a pas de producteurs à Parakou.
1: Comme ça ne vient pas, on se dit qu'il n'y a
0: Voilà.
1: pas.
0: C'est, en fait, c'est le producteur, c'est vrai que c'est bon, il va venir en mode j'investis. Mais est-ce que c'est le seul côté? Est-ce que c'est le côté investissement seul qu'il faut voir, Kadi? Est-ce qu'il n'y a pas un autre truc qu'il peut apporter à part l'argent, le producteur?
1: C'est ça le réseau. Non,
2: C'est
1: c'est
2: ça,
1: le
2: c'est
1: réseau par
2: le.
1: contre.
2: Merci,
1: Ok,
2: tu as pris la
1: il y
2: réponse.
1: a des producteurs qui ne vont pas forcément vraiment
0: Mettre de
1: investir de
0: l'argent.
1: l'argent comme ça,
2: Mais ils ont
1: mais
2: de la
1: ils ont un réseau.
2: connaissance, voilà, ils ont
0: Ok.
2: un
0: Ok,
1: un vrai
0: ok.
1: réseau.
0: Il peut par exemple te dire
1: Fais tes sons,
0: pour telle
1: fais tout,
0: session, tu vas voir tel. Ok,
1: C'est ça.
0: voilà. Ça aussi, c'est important pour l'artiste.
2: On te programme sur tel concert, tu auras sur telle scène,
0: Ok.
2: et le public te connaît, et voilà, ça prend.
1: Faut voir Nietzsche, faut
0: Ok.
1: voir.
0: C'est
1: Lui,
0: ça
1: il est
0: le
1: là, il
0: réseau.
1: te met partout et on te connaît, quoi.
0: Ok, d'accord. Donc du coup, il faut pas que les artistes attendent forcément quelqu'un qui viendra et qui va leur dire, je vais investir 1 million dans ta carrière, je vais investir 2 millions et tout et tout. Il peut venir et te dire, bon ok, je veux être ton producteur, je te trouve un manager, je peux te trouver quelqu'un, je sais pas, chez qui tu pourrais aller faire tes sessions studio. Je peux peut-être par moment te trouver des scènes sur lesquelles tu vas monter et tout et tout. Ça aussi,
1: C'est de la
0: c'est de la
1: production.
0: production.
1: Vous allez vous
2: Kadi.
1: entendre,
2: Il
1: c'est de la
2: faudrait pas
1: production.
2: aussi il y a une petite nuance qui se fait entre la production de par ce que tu viens de dire
0: Ok.
2: et le fait d'être manager. Parce que le manager aussi, je crois que c'est quelqu'un qui a
0: Il se
2: des
0: bouge.
2: contacts, voilà, et qui permet à son artiste de passer sur des scènes. Le réel rôle du producteur, je crois que c'est d'investir dans la musique de son artiste. C'est de lui donner toutes les chances de pouvoir, voilà, être à l'aise pour sortir des hits. Et le manager, lui, se charge, voilà, de trouver les
1: De tout ce qui
2: contacts et
1: reste.
2: tout. Le
0: Ok.
2: producteur aussi, il peut le faire, hein. Il peut le faire, ce n'est pas exclu.
0: Je pense qu'on avait déjà fait. J'avais déjà fait une émission ici avec. Comment il s'appelle le manager de DDU? Comment il s'appelle? Lionel. Voilà. On avait parlé
1: Un truc
0: de
1: pareil.
0: rôle de manager et tout. Mais ça faisait longtemps. 2022 ou 2023, je pense bien. On va y revenir, pourquoi pas. Vous en connaissez des managers? Il y a assez de managers à Parakou. Moi, je n'en connais pas beaucoup. Hein.
2: Il y a beaucoup de managers. James, c'est qui ton manager?
0: Tu es un
2: Ah,
0: manager?
2: mais vu qu'il est là, faudrait bien commencer par lui. Faudrait
0: Khalidji,
2: bien commencer par lui.
0: en fait, c'est pour préparer en même temps l'émission.
1: Si
0: On
1: on
0: verra.
1: parle, si on parle là, Parakou, il y a beaucoup d'artistes que vous voyez comme ça là, qui n'ont pas manager.
0: Non, ça je sais.
1: Ou
0: Ça je
1: même
0: sais.
1: personne,
0: Par
1: je vous
0: contre, il y en
1: jure.
0: a qui vous disent j'ai un manager, mais
1: Ils
0: est-ce
1: sont
0: que le
1: obligés.
0: manager.
1: Alors là, on est obligé de prendre nos gars,
0: Ok.
1: nos amis, ah bro. Si on va là, on ne peut pas aller seul. Faut parler à ma place. C'est ça qu'on fait.
0: Moi,
2: Mais de là.
0: vous savez ce qui est bizarre et qui m'a fait. Ça m'a fait un truc. J'ai croisé un artiste dernièrement qui m'a dit. Il dit que dans Parakou, là, lui, il a cherché manager, lui, il n'a pas trouvé.
1: Oh, manager.
2: Comment il a cherché à pas
0: Qu'il a cherché, que
2: trouver?
0: lui-même, il est allé chercher manager. Lui n'a pas trouvé. Jusqu'à lui, il a dit à ses proches, ah, si vous trouvez quelqu'un qui va me manager, dites-moi. Même si c'est pour moi-même qui vais investir
1: On est
0: sur
1: nombreux.
0: lui.
1: On est nombreux. Mais
0: Comment est-ce que.
1: aujourd'hui.
0: Non, est-ce que l'artiste investit sur son manager? Bon, je dis pas que. Bon, genre, pour lui, c'est que lui va lui donner l'argent. Il va chaque fois lui donner l'argent. Il peut même l'habiller.
1: Il déprime. Il déprime.
0: Qu'est-ce
1: C'est-à-dire, il ne sait pas quoi faire. Il a tout fait. Il a tout tenté. Je connais ça. J'ai essayé. Depuis 2022, moi, je cherchais équipe. Jusqu'à aujourd'hui. Mon équipe, c'est. Ah, mon gars, aujourd'hui, là, je vois là, toi qui parles.
0: Mais
2: Ah,
0: aujourd'hui.
2: mais c'est ça en fait. Si tes gars n'aiment pas ce que tu fais, si tu n'as pas. Si tes gars ne t'ont pas soutenu depuis le début, s'ils ne savent pas tout ce par quoi tu es
0: Tu es
2: passé,
0: passé.
2: et que tu te lèves juste, tu te dis que j'ai besoin d'une équipe, tu t'en vas choisir des gens qui veulent juste leur intérêt, qui se disent qu'avec toi, si on gagne ceci, je veux ce pourcentage. Je crois que ça va pas trop t'arranger. Faudrait qu'il y ait des gens qui aiment ce que tu fais, que. Ils savent
0: Qui soit
2: que
0: dans
2: même,
0: ton
2: voilà,
0: environnement
2: ils savent
0: immédiat.
2: que même si on va sur scène aujourd'hui et qu'on ne nous payait pas, on est là. C'est parce qu'on t'aime,
0: Ok,
2: c'est parce qu'on
0: on
2: a
0: est
2: confiance
0: ensemble,
2: en
0: quoi,
2: toi.
0: la
2: On a,
0: famille.
2: voilà, on est ensemble. C'est cette équipe-là, avec cette équipe-là que tu grandis. Il y a des artistes qui qui avaient, je sais pas, ils ont eu cette équipe-là et puis par la suite, l'envie, voilà, de briller plus que l'artiste d'avoir ce que l'artiste a pris le dessus et très vite.
0: Avoir le plus gros pourcentage sur les cachets.
2: Voilà, et quand ça arrive comme ça, ça joue beaucoup sur l'artiste parce que l'artiste avait déjà misé sur son équipe.
0: D'accord.
2: Merci beaucoup.
0: On n'a pas vu le temps passer. Hein.
1: Ouais.
0: Ok, d'accord. Donc, voilà, on a fini. Kadi, un mot de la fin rapidement, on va conclure.
2: Les gars, le game est hypocrite. Prenez soin de vous.
0: Là, tu répètes ton air X, là. Ok, DMZ. Un mot de la fin.
1: C'est le game, on va jouer. Jouons.
0: Jouons. Merci beaucoup, Kadi. Merci, DMZ. Merci d'être passé sur cette émission. Merci à vous, chers auditeurs, d'être restés scotchés à vos postes transistor depuis la maison. Lydie Mehou, après, on a eu notre. On a eu quelqu'un d'autre à la technique qui a pris le relais. En tout cas, la technique, ça reste la technique. Vous voyez, non, voilà, c'est un peu ça. Nous, Mtchoré Sifou, c'était moi. Allez, portez-vous bien. Bonne soirée à chacun. Bonne soirée à toutes et à tous.

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2: 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Par exemple, industrie de créneurs, il y a si bloc production à niveau de bord. Tommy, ton amour, bon, ça. 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Mais là, on m'en a fait. 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

0: Bonsoir à chacun, bonsoir à tous, bienvenue dans ce journal. C'est l'édition du soir sur Fraternity FM, la générale de l'information que nous vous offrons en co-présentation. Je suis avec Karine Djegi. Karine, bonsoir.
1: Bonsoir Louis Chabalon.
0: Quels sont les titres, les principaux titres du journal?
1: Réunis ce mercredi 2 septembre en Conseil des ministres, l'exécutif a adopté plusieurs mesures sociales en faveur notamment des personnes handicapées, des trois ordres d'enseignement de la rentrée scolaire et universitaire 2026-2027 et bien d'autres. Il faut dire que bien d'autres décisions ont été prises au cours de ce conclave mensuel. Les précisions sont à suivre dans ce 19h. Pendant ce temps, assurance agricole au Bénin, quel enjeu pour le développement de l'assurance au profit des producteurs? C'est à cette préoccupation que répond Dr Cyril Duramont. Il est agro-socio-économiste de développement, vous le suivrez dans ce journal. Et puis à quelques jours de la rentrée scolaire, une étape importante se profile pour les élèves admis en classe de seconde. Le choix de la série qui va orienter la suite de leur parcours scolaire. Comment ce choix est-il fait? Quels sont les critères à prendre en compte et surtout, quelle place les parents doivent-ils occuper dans cette décision? Élément de réponse à suivre avec le censeur du Collège d'enseignement général Hubert Maga de Parakou.
0: À suivre toujours dans ce 19h, bien d'autres informations, les nouvelles sportives, l'actualité à l'échelle continentale et à la boucle, mesdames, messieurs, la revue de presse nationale. C'est sans oublier le dossier de la rédaction. Nous sommes mercredi, donc dossier économie. C'est la charpente du journal. La générale. Une autre éducation pour ouvrir cette édition. Les enseignants des différents ordres d'enseignement au Bénin s'apprêtent à démarrer la nouvelle année scolaire avec le sourire aux lèvres. Le gouvernement annonce, Karine, plusieurs mesures sociales à leur profit.
1: C'est l'une des principales décisions prises en Conseil des ministres de ce mercredi 2 septembre 2026, mais ce n'est pas la seule décision prise au cours de ce conclave gouvernemental. Entre autres, la transmission à l'Assemblée nationale des projets de ratification d'accords internationaux, la modification de plusieurs décrets, ainsi que la nomination de commissaires aux comptes près de certaines entreprises publiques. Des mesures sont également annoncées pour l'inclusion des personnes handicapées. Le Conseil des ministres annonce aussi la construction de 35 centres intégrés économiques, sociaux, numériques et l'électrification de plusieurs localités. Enfin, ce conclave gouvernemental, le premier après la période de repos des membres du gouvernement, a également prononcé la nomination de plusieurs personnes dans divers ministères. Pendant ce temps, 561,8 millions de francs CFA d'indemnisation, c'est le montant alloué aux producteurs de riz et de coton ayant enregistré des pertes de rendement au cours de la campagne agricole 2025-2026.
0: Cette opération s'inscrit dans le cadre de la phase pilote du projet d'intégration de l'assurance agricole indicielle multirisque lancé en 2024 par le gouvernement avec l'appui de ses partenaires. Le dispositif vise à renforcer la résilience de 1000 producteurs et éleveurs dans les 12 départements du Bénin, notamment dans les filières riz, coton et élevage. Mais concrètement, qu'est-ce que l'assurance agricole? Élément de réponse avec Dr Cyril Duhamon, il est agro-socio-économiste.
2: C'est un mécanisme qui permet, n'est-ce pas, de partager des risques liés à une activité professionnelle, à une activité économique. Une activité qui est appelée à générer, n'est-ce pas, des revenus, des retombées financières et économiques, présente des risques. Lorsque deux parties se mettent ensemble pour se partager les risques qui surviendraient de cette activité, l'une est assurance et l'autre est la partie qui met en œuvre.
0: Pour la campagne agricole 2025-2026, 94 904 producteurs de riz et de coton ont bénéficié d'une couverture d'assurance grâce notamment à une subvention de 80% des primes. Selon le ministre de l'Agriculture, l'assurance agricole continue et constitue bien entendu un véritable moyen de sécuriser les investissements, de préserver les moyens de subsistance des producteurs. Mais au-delà de ces avantages, pourquoi est-il important pour un agriculteur de souscrire à une assurance agricole? Dr Cyril Duhamon revient sur l'importance de ce dispositif.
2: Ça transforme le risque agricole supporté jusque-là entièrement par le producteur, en un risque qui est partagé. entre l'exploitant, entre l'usager et entre l'assureur. Si vous voyez le mécanisme qui est mis en place, c'est que l'État subventionne, n'est-ce pas, une partie de la caillotte de ce que devait supporter le producteur. Et donc, il faut dire que ça met l'agriculteur, le producteur à l'abri, n'est-ce pas, de la survenance d'une catastrophe comme ça qui pourrait voir à zéro tout ce qu'il a mis en place, tout ce qu'il a investi comme effort. Donc, c'est une initiative qui est véritablement salutaire pour le monde agricole et rural.
0: On change de registre à présent, Karine, à quelques mois de la clôture du projet d'inclusion des jeunes prodiges en abrégé. L'Agence nationale pour l'emploi veut accélérer la mobilisation des jeunes autour du programme Azoli.
1: Et c'est dans cette dynamique que 52 points focaux des radios partenaires sont réunis depuis ce lundi 31 août à Parako pour 5 jours de travaux consacrés à la coproduction d'émissions destinées à mieux informer et surtout à encourager les jeunes à s'inscrire sur la plateforme SICA. L'objectif de cet atelier est également de faire le point du partenariat entre le programme et les radios partenaires tout en préparant des productions radiophoniques pour les 4 prochains mois. Le spécialiste en communication du prodige Eugène Alossoukbo revient en détail sur ce qui est prévu.
3: À cette occasion, nous allons faire le point du partenariat qui lie vos radios au projet d'inclusion des jeunes et produit surtout beaucoup d'émissions pour couvrir les 4 mois à venir. Je vous sais entreprenant, je vous sais déterminé, engagé pour la cause du prodige et je n'ai aucun doute qu'au cours des 5 jours de travaux, vous donnerez l'essentiel de vous-même pour que les peu ou pas instruits, leurs familles et les populations puissent à partir de vos médias être informés des avancées qui se font au projet d'inclusion des jeunes à travers les différentes opérations et initiatives dont les jeunes sont bénéficiaires.
1: Mais derrière cette mobilisation des radios, il y a surtout une urgence à faire repartir les inscriptions des jeunes. Selon le chef d'antenne de l'ANPE dans le Borgo, le projet n'a pas encore atteint l'effectif de 500 000 jeunes inscrits initialement prévus. Edgar Sambini.
4: Nous sommes à quelques mois de la fin du projet et les indicateurs montrent que nous n'avons pas encore atteint l'effectif qu'il nous fallait par rapport à l'inscription des prodiges. Il est aussi important que dans le dispositif que nous avons mis en place, l'inscription de la plateforme SICA ne nous permet pas vraiment d'évaluer est-ce que c'est vos émissions qui poussent encore les jeunes à venir s'inscrire ou pas. Donc nous avons aussi senti ces derniers mois aussi un ralentissement de l'inscription des jeunes. Et je dois vous dire que lors de l'élaboration du projet, c'est un effectif de 500 000 jeunes qu'on attendait en tant que PPI inscrit sur la plateforme SICA. Mais à nos jours, nous n'avons pas encore atteint cet effectif. C'est pour cette occasion que je vous demande, à travers les émissions que vous allez réaliser au cours de ces 5 jours, de pouvoir impacter davantage de jeunes qui ne se sont pas encore inscrits de venir s'inscrire.
1: Dans un autre registre, des tombes profanées au cimetière musulman du quartier d'Okan, c'est dans la ville de Boïkan.
0: Plus d'une douzaine de crânes humains auraient été emportés par les individus non identifiés, relançant le débat sur la sécurisation des lieux de sépulture. Les autorités du 2e arrondissement de Boïkan, alertées par les habitants, se sont rendues au cimetière musulman pour constater l'ampleur des dégâts. Face à l'horreur, les autorités locales ont pris des décisions immédiates, celles du nettoyage et de la remise en état des abords du cimetière. La commune sollicite la société béninoise d'énergie électrique pour installer des lampadaires autour de la clôture, de la recommandation à l'imam de recruter au gardien pour renforcer la surveillance. Recruter bien entendu un gardien pour renforcer la surveillance. Cette profanation suscite, il faut le dire, de vives inquiétudes et de nombreuses interrogations. Les habitants redoutent une recrudescence de pratiques occultes et dénoncent l'absence de sécurité dans les lieux de sépulture. Pour l'heure, les autorités préfèrent garder le silence le temps que les enquêtes en cours livrent leurs conclusions. Selon le quotidien Le Matinal, les populations réclament des mesures durables pour protéger la mémoire des défunts et éviter que de tels actes ne se reproduisent. Et pendant ce temps, Karine, ils n'y croyaient presque plus, mais leurs engins sont finalement revenus entre leurs mains. Hier, 1er septembre, plusieurs victimes de vol ont récupéré leurs motos et véhicules saisis, puis restitués par la police républicaine.
1: L'opération menée par le commissariat de l'arrondissement de Godomain dans la commune d'Abomey-Calavi a procédé à la restitution des engins à leurs propriétaires. L'effet varie d'un propriétaire à un autre. Certains affirment avoir été victimes d'un vol classique, tandis que d'autres racontent avoir été drogués avant de se faire dépouiller de leurs biens. Suivez le témoignage de quelques-uns.
5: C'était quelques jours, j'étais là, j'avais l'envie d'aller aux toilettes. Je me suis levée pour aller faire mes toilettes. Au retour, j'ai pu retrouver la moto. Et quelques jours après, la police républicaine m'appelle pour me dire qu'ils ont retrouvé la moto.
6: Ça fait quelques semaines, dans le mois d'août, là, que ma voiture était volée chez des gens. Ils m'ont dit qu'ils vont louer la voiture. Je vais aller chercher les jumeaux à la Sanachu. Et moi, j'ai dit qu'on va prendre pour avant d'aller. Comme c'est des jumeaux, je suis père des jumeaux. Là, ils ont profité par là, me droguer, prendre la voiture. Et je suis venu porter plainte à la commissariat de Godomain ici. Et je remercie Dieu, ils m'ont appelé. La commissariat m'a appelé qu'ils ont eu la voiture de venir voir. Et aujourd'hui, je suis là juste pour récupérer la voiture.
7: C'était un samedi, ça fait déjà plus d'un mois comme ça. J'étais dans une école publique à Weto. Quand le sommeil m'avait pris et un volet est venu, il a pris la moto. Je suis venu faire la déclaration de fête au commissariat de Godomain et aujourd'hui, me voici avec ma moto.
8: Il faut dire que dans la nuit, j'ai garé la moto sur la terrasse et le matin, je ne l'ai plus retrouvée. Donc c'est comme ça que je suis venu ici porter plainte au commissariat et quelques jours après, ils m'ont rappelé pour me dire que ma moto a été retrouvée.
1: Ces propriétaires ne sont toutefois pas les seules victimes. D'autres citoyens ayant également déclaré la perte ou le vol de leurs biens restent encore dans l'attente de les retrouver. La police républicaine assure poursuivre les investigations afin de mettre la main sur les autres engins disparus. Selon le commissaire de l'arrondissement de Godomain, certains engins ont déjà été retrouvés, mais leur restitution à leurs propriétaires n'est pas encore effective. Suivez un extrait de ses propos.
9: Au cours de nos missions régaliennes, il y a plusieurs motos volées qui ont été retrouvées par le commissariat de Godomain. Donc nous sommes en train de procéder aujourd'hui à la restitution de quelques-unes seulement des motos retrouvées aux propriétaires légitimes. Il y a encore d'autres motos et voitures même volées qui ont été retrouvées et en attente de restitution. C'est l'occasion pour moi de demander à la population de faire confiance à sa police et avec l'aide de la population, les résultats vont venir.
1: Il y a des affaires qui commencent par un simple cambriolage et qui prennent rapidement une toute autre tournure. Au commissariat de l'arrondissement de Kétou, une enquête pour vol a ainsi conduit les policiers à une découverte pour le moins surprenante.
0: Les investigations menées par les enquêteurs permettent

0: une lutte sans cage entre l'individu et les policiers avant sa maîtrise. La perquisition des lieux permet ensuite de découvrir une importante quantité de chanvre indien, soit 21,5 kg. Une saisie qui donne une nouvelle dimension à cette affaire, initialement ouverte pour cambriolage. Mais les découvertes ne s'arrêtent pas là. Trois motocyclettes d'origine douteuse sont également retrouvées sur les lieux. Au terme de l'opération, le commissariat de l'arrondissement de Kétou met ainsi la main sur 21,5 kg de chanvre indien et trois motocyclettes, tandis que le suspect est interpellé dans le cadre de l'enquête. On va marquer une courte pause avant la suite de ce journal. La générale. On s'intéresse maintenant au chapitre éducation dans ce 19h. À quelques jours de la rentrée scolaire 2026-2027, le collège d'enseignement général Titirou de Parakou fait face à d'importantes difficultés, Karine.
1: Le manque d'infrastructures, d'accueil et de mobilier scolaire constitue l'une des principales préoccupations de l'administration de l'établissement. Avec l'insuffisance des salles de classe et des tables bancs, le collège risque de connaître des effectifs pléthoriques dans certaines salles, une situation qui pourrait compliquer les conditions d'apprentissage et de travail des enseignants et des apprenants. Justine Konoura, directrice du CEG Titirou.
2: Le CEG Titirou est confronté à d'énormes difficultés d'infrastructure. Nous n'avons pas de salle de classe. Nous manquons de salles de classe, énormément de salles de classe. Cette année, nous entendons ouvrir 69 groupes pédagogiques alors que nous n'avons que 46 salles de classe.
3: Encore la mesure de gratuité des filles.
2: Avec cette mesure de gratuité qui vient s'ajouter, on est là, impuissant. On ne peut rien. Nous manquons cruellement de salles de classe et c'est la raison pour laquelle nos cours s'étendent du lundi à 7h jusqu'au vendredi à 19h. Nous travaillons, nous sommes tout le temps au travail sans repos. Nous finissons les cours à 13h et les cours reprennent encore à 14h. Nous manquons aussi de mobilier. Nous n'avons pas de mobilier. C'est la raison pour laquelle les cours sont saucissonnés. Nous sommes obligés de fonctionner avec des classes volantes. Avec des effectifs pléthoriques.
1: Malgré ces difficultés, l'administration du CEG Titirou se veut rassurante quant aux dispositions prises pour assurer un bon démarrage des activités pédagogiques. La directrice précise que dès ce lundi, jour de la pré-rentrée, les enseignants entreront en possession de leur emploi du temps. Celui des apprenants sera également affiché afin de permettre à chacun de prendre connaissance de son programme. Justine Konoura, directrice du CEG Titirou.
2: Oui, par rapport au préparatif, nous sommes prêts. Hein? Nous sommes prêts, tout est déjà apprêté. Nous sommes en train d'apprêter déjà les listes que nous allons afficher bientôt. Les emplois du temps sont déjà aussi prêts. Déjà, à partir de lundi prochain, nous allons commencer à distribuer les emplois du temps aux enseignants, puisque c'est ce que les tests nous recommandent. Donc, à partir de lundi prochain, nous allons distribuer les emplois de temps. Donc, tout est fin, prêt pour que la rentrée démarre. Déjà, à partir de lundi aussi, les listes des classes seront affichées. Donc, tous les apprenants qui passent normalement ou bien qui reprennent une classe, dès qu'ils feront un tour ici, déjà les anciens élèves, dès qu'ils feront un tour ici, déjà le lundi, ils verront leur liste affichée pour savoir dans quelle classe ils vont désormais suivre les cours.
1: On parle toujours d'éducation. Après l'obtention du BEPC, une nouvelle étape s'ouvre pour les apprenants qui doivent faire leur entrée en classe de seconde.
0: Et parmi les décisions importantes à prendre figure le choix de la série. Une étape qui doit normalement tenir compte des aptitudes, des résultats et surtout des ambitions de chaque apprenant. Selon le censeur du CEG, Hubert Koutoukoumaga de Parakou, le choix de la série revient d'abord à l'apprenant. Celui-ci exprime ses préférences en fonction de ses centres d'intérêt et de son projet d'avenir. L'administration intervient ensuite pour étudier et valider le choix en tenant

0: notamment quand des notes obtenues par l'élève et de son niveau dans les différentes matières. Une procédure qui vise à éviter des orientations inadaptées. Abdoulaye Bawa Boni est le censeur du CG Hubert Kutukumaga de Parako.
1: Avant qu'on ne recase les apprenants, et on leur demande d'abord de faire leur choix personnel. Vers la fin de l'année, on envoie des listes et chaque apprenant de troisième choisit sa série
2: personnellement.
1: Maintenant, à la fin de l'année, on étudie les dossiers cas par cas, selon les moyennes. Donc, si un apprenant s'est avéré fort dans les sciences, on le classe en C. C'est-à-dire que, par exemple, s'il est excellent en maths et en PCT, il va d'office en C. Maintenant, les apprenants qui ont pu s'en sortir avec de bonnes moyennes en SVT, en PCT et en maths, on les classe dans la série D. Et maintenant, la série B, la série A étant des séries littéraires, les autres qui ont pu quand même s'en sortir en français, en anglais, en histoire géo et autres, on les classe en A ou en B. Cependant, après le classement, il y a des parents qui viennent se plaindre pour dire que bon, leur enfant ne peut pas faire cette série. Nous avons fait un travail technique et en fonction des aptitudes des apprenants. Maintenant, le parent choisit parfois d'envoyer son enfant dans une autre série. On ne s'oppose pas à ça, mais nous, c'est selon les aptitudes de l'enfant qu'on les classe.
0: Au-delà du choix de la série, l'accompagnement des parents reste déterminant. Le censeur du CG, Hubert Kutukumaga, déplore en effet le comportement de quelques parents qui, après avoir pris connaissance de la série dans laquelle leur enfant est orienté, se désintéressent de son parcours. Une attitude qui peut avoir des conséquences sur les rendements scolaires. Abdoulaye Bawa Boni est censeur du CG, Hubert Kutukumaga de Parako.
1: Il y a des parents qui viennent à l'école le premier jour de la rentrée et ça fait encore à la fin de l'année. Donc ceux-là, ils sont déconnectés totalement des réalités de leur apprenant. Alors qu'en réalité, ils devraient faire des tours pour savoir, mais j'ai inscrit mon enfant dans tel collège. Ils ont déjà fait les premières évaluations. Quelles sont les performances de mon enfant? Qu'est-ce qu'il faut corriger avant qu'il soit trop tard? Beaucoup de parents ne le font pas. Mais il y a des parents vraiment qui viennent régulièrement, qui viennent et s'acquittent de leurs responsabilités. Mais par contre, il y a d'autres qui ont démissionné totalement. Et c'est à la fin de l'année qu'on les voit. Et là, ça a un impact négatif sur le rendement de leurs apprenants. Parce que si en temps, l'apprenant devrait bénéficier d'un suivi régulier et le parent n'a pas constaté, parce qu'il n'est pas venu voir, ça va se faire ressentir à la fin de l'année. C'est lorsqu'on va calculer les moyennes maintenant qu'on va se rendre compte que l'enfant redouble ou bien l'enfant est exclu.
2: Et on ne commence pas à accuser l'enfant.
1: Le parent n'a pas joué son rôle. Alors que si le parent avait joué son rôle, peut-être dès le départ, il pouvait sauver son enfant en prenant des dispositions pour corriger peut-être ce qu'on a constaté dès les premières évaluations.
0: Vous l'avez compris, on fait un tour sur le continent. Karine, on démarre par la Guinée-Bissau. Le oui l'emporte au référendum, les pouvoirs du président renforcés.
3: La réforme constitutionnelle voulue par les autorités de transition du pays a franchi le cap du référendum. Selon les résultats annoncés mardi 1er septembre par la Commission électorale nationale, 110% des suffrages se sont portés sur le oui, ouvrant la voie à une refonte des institutions qui renforce sensiblement les prérogatives du chef de l'État. La junte présente cette réforme comme un moyen de stabiliser les institutions avant le retour à un régime civil.
0: Au Tchad, pendant ce temps, au procès d'Abdoulaye Miskine, l'avocat de la défense estime que le dossier est vide.
3: L'audience s'est poursuivie ce mercredi de septembre à N'Djamena, poursuivie avec 3 co-accusés pour création d'un mouvement insurrectionnel, viol, assassinat et torture. Il était à la tête du Front démocratique du peuple centrafricain. Au cours du procès, la défense conteste les accusations et estime que le dossier est vide, mettant en doute les éléments présentés contre son client.
0: Un tour rapide en Tunisie avant de terminer. Human Rights Watch dénonce une répression croissante contre la société civile.
3: Un rapport publié par Human Rights Watch ce mercredi 2 septembre affirme que cette répression porte un coup à l'espace civique et a émergé après la révolution de 2011 en Tunisie. Selon l'organisation, la société civile tunisienne a vu de nombreuses organisations fermer en seulement quelques années. Elle appelle les autorités à cesser la criminalisation de leurs activités.
0: Place à présent, mesdames, messieurs, à la revue de presse nationale.
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5: Bonjour à tous. Le pouvoir de Roumia de Ouadaï s'apprête à dévoiler la feuille de route de son septennat avec la présentation du programme d'action du gouvernement 2026-2033. Après le Bénin révélé de Patrice Talon, quel nom et quel cap Roumia de Ouadaï donnera-t-il à son programme d'action du gouvernement, s'interroge Fraternité. L'enjeu est d'autant plus important, analyse le journal, que Roumia de Ouadaï ne prend pas les commandes d'un pays au point de départ. Il hérite d'une décennie de réformes, d'investissements et de transformations dont il a lui-même été un acteur majeur. Le futur PAG devra donc, aux yeux du journal, à la fois prolonger les acquis de la période précédente et donner au septennat une marque qui lui soit propre. Cette marque, analyse plus loin la publication, pourrait se trouver dans une promesse formulée pendant la campagne présidentielle, traduit la transformation dans le quotidien. PAG 2026-2033, après le Bénin révélé, le mieux vivre ensemble en ligne de mire, écrit Fraternité. Les premières décisions du gouvernement, constate le journal, donnent déjà quelques indications sur la place accordée aux conditions de vie, à l'éducation, à la santé, aux services essentiels et au développement des territoires. Elles ne permettent pas encore de préjuger de l'ensemble du programme pour les 7 années à venir, mais elles offrent de premiers indices, note Fraternité. Pendant ce temps, Matin Libre nous informe qu'une opération de la police républicaine a permis de découvrir une importante plantation de chanvre indien dans le village d'Ata, c'est dans la localité de Lokpara. Près de 215 kg de produits ont été saisis et un homme d'une trentaine d'années a été interpellé, renseigne le journal. L'opération poursuit la publication, s'est déroulée le jeudi 27 août 2026 aux environs de 6h du matin, selon les informations publiées par la police républicaine sur sa page Facebook. Et repris par le canard, l'intervention fait suite à un renseignement transmis aux forces de sécurité par un informateur. L'équipe de la police qui s'est portée sur les lieux a découvert une plantation de chanvre indien d'une superficie estimée à 1 hectare. Un homme d'une trentaine d'années soupçonné d'être impliqué dans la culture et la commercialisation de cette substance a été interpellé. La perquisition effectuée dans l'exploitation, selon la publication, a permis de saisir environ 15 kg de chanvre indien déjà récolté et séché. À cela s'ajoutent près de 200 kg de plants encore sur pied, portant la quantité totale saisie à environ 215 kg. Dans la suite, le matinal nous informe que des tombes ont été profanées au cimetière musulman de Boïcon. La ville de Boïcon est plongée dans la consternation après la découverte macabre de tombes profanées au cimetière musulman du quartier d'Ocon. Plus d'une dizaine de crânes humains auraient été emportés par des individus non identifiés. Les habitants redoutent une recrudescence de pratiques occultes et dénoncent l'absence de sécurité dans les lieux de sépulture, renseigne le journal. Pour l'heure, précise la publication, les autorités préfèrent garder le silence le temps que les enquêtes en cours livrent leurs conclusions. Au-delà du choc, analyse le matinal, ce acte d'une extrême gravité remet sur la table la question de la sécurisation des cimetières, profanation de tombes au cimetière musulman de Boïcon. La sécurisation des lieux de sépulture à rude épreuve, affiche le journal. Terminons cette revue de presse par quelques notes de sport. La 2e édition de la Ligue nationale scolaire a refermé ses portes le 29 août à Abomey après 8 jours de compétition. Organisée autour du football, du handball, du basketball, du volleyball et de l'athlétisme, elle a rassemblé près de 1500 jeunes athlètes issus des sélections départementales, nous renseigne le matinal. L'événement a permis, selon le journal, aux jeunes talents de se mesurer dans des conditions proches du haut niveau, tout en offrant aux encadreurs une nouvelle occasion d'évaluer leur progression. Sur les différents aides de jeu, poursuit le matinal, plusieurs performances ont particulièrement retenu l'attention. Au handball, une jeune joueuse U16 de l'Atlantique a inscrit 10 buts dans une même rencontre, tandis que la quarantaine de matchs disputés a permis de constater des progrès dans le jeu de transition et l'occupation l'occupation de l'espace. Parlant de basketball, poursuit la publication, 44 rencontres ont été disputées avec notamment 58 points inscrits par Badel Ogouvidé du département des Collines. Et toujours en sport, La Nation, le quotidien du service public s'intéresse au championnat national de taekwondo. Le rôle des arts, loisirs et sports de Cotonou va abriter du 3 au 5 septembre le championnat national de taekwondo. Plus de 400 athlètes sont attendus pour 3 jours de compétition, renseigne le journal. Championnat national de taekwondo, plus de 400 athlètes à la conquête des titres nationaux, affiche La Nation. Fin de cette revue de presse. Merci de m'avoir suivi. À demain.
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0: C'est également la fin de cette édition. Merci à tous de l'avoir suivi de bout en bout. 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Geoffroy Toli a assuré les manipulations techniques. Suivez juste après le dossier de la rédaction, dossier économique qui porte sur l'augmentation des frais de formation. Nous sommes dans le secteur de l'artisanat.
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7: Mercredi, le dossier économie de la rédaction.
8: Plus rien n'est comme avant en matière de frais d'apprentissage dans le secteur de l'artisanat au Bénin. Les tarifs ont flambé, oscillant désormais entre 200 et 300 000 francs CFA. Et même parfois au-delà, selon le métier choisi. Un contraste comparé aux coûts pratiqués il y a encore quelques années, quand il suffisait de débourser 50 ou 100 000 francs CFA pour se faire former. Interrogé sur les raisons de cette inflation, le président fondateur de l'Association des stylistes créateurs de paracours évoque d'abord la concurrence entre les ateliers classiques et les centres de formation professionnelle. Edmond Montero.
9: Nous avons constaté que beaucoup d'enfants prennent l'option d'aller dans les centres de formation, dans les écoles techniques. Là, ils payent par an. Et ce qu'ils payent là-bas par an dépasse deux fois ce que nous prenons en trois ans. Il faut noter que quand ces élèves finissent leur formation dans ces écoles, ou peut-être s'ils ont fait un an, ils reviennent en stage chaque année trois mois. Mais c'est quand ils viennent vers nous, on constate qu'il n'y a pas de grande connaissance. Alors pourquoi ils vont là pour au fait investir plus pendant qu'ils peuvent déjà rentrer dans des ateliers à proximité. Et là, c'est du matin au soir. C'est à partir de là que chaque artisan a pris l'option de donner de la valeur à son métier. Comparativement à ce qui se passe dans les centres, c'est, mais pourquoi ne pas donner un montant consistant et se consacrer réellement à former les apprenants?
8: Autre raison évoquée, les nouvelles réformes dans le secteur qui interdisent désormais aux maîtres artisans d'organiser des cérémonies de libération à la fin de la formation de leurs apprentis, ce qui constitue un manque à gagner pour ses patrons. Un fossé qu'ils décident de combler en rehaussant les frais de formation. Edmond Montero, président de l'Association des stylistes créateurs de paracours.
9: Avant, nous prenions un montant minimum, c'est-à-dire un montant pas très élevé, montant de 50 000 euros. Mais à la fin de l'apprentissage, on dresse des listes, tas de choses, que ça soit peut-être de un tel nombre de casiers de bière, tel nombre de casiers de sucreries. Le patron demande du riz, bidon d'huile, gin. Et après, maintenant, un montant qui va s'ajouter.
10: La libération aussi.
9: La libération. Maintenant, c'est ça que l'État a stoppé, hein, pour dire mais non. Qu'on finisse avec ça. Et c'est là où nous avons compris que c'est parce que nous disons mal les frais de formation. Carrément maintenant, tout est regroupé en frais de formation. Et là, quand la partie finit, on n'a plus le droit de lui dresser une liste.
8: Pierrette Adam Chabi, coiffeuse.
11: Toutes choses ont changé maintenant. Hein. Avant, on prend le contrat à 50 000, 60 000. Mais si le temps de libération vient là, si on veut libérer avant là, on prend les choses chez les enfants quoi. Maintenant, il n'y a plus ça. Donc, c'est pourquoi on a augmenté l'argent en même temps. C'est
10: ça. Vous êtes passé à combien?
11: 250 000. Oui.
8: La qualité de la formation, d'accord. Mais faut-il craindre une désertion des ateliers, faute de non-paiement de frais de formation avec cette nouvelle réalité? Face à cette inquiétude, le vice-président du collectif des artisans de paracours, affilié à la Confédération nationale des artisans professionnels du Bénin, botte en touche, Jules Wakoudé.
12: Dire que cela peut avoir un impact de réduction de fréquentation des centres, non, je ne pense pas. Au contraire, ce que moi je vois, est que les parents préfèrent aujourd'hui investir dans des formations professionnelles même si c'est à coût de millions, pourvu que la formation soit de qualité, peu d'aller investir à l'université pour que demain, l'enfant soit chômeur.
8: Pour éviter tout amalgame, les maîtres artisans ne manquent pas d'échanger avec les parents d'apprentis. C'est ce que confirme Edmond Montero, président de l'association des stylistes créateurs de parcours, et Pierrette Adam Chabi, coiffeuse.
9: Ça ne s'impose pas. Vous lui expliquez pourquoi vous avez donné tel montant. Nous formons plus et de manière très efficace. On essaie de leur expliquer la valeur de ce que les enfants veulent recevoir et dans quelles conditions ils veulent recevoir et combien d'heures l'enfant veut passer dans la journée. Donc, 300 000 investis pour un enfant que du jour au lendemain, l'enfant soit chef d'entreprise, je crois que ce n'est pas trop.
11: On explique, d'autres comprennent. D'autres disent qu'il n'y a pas l'argent, le temps est dû et comment on va faire, on fait avec. Ils donnent un peu selon leurs capacités.
8: Les fêtiers mettent également les bouchées doubles pour maintenir les apprentis dans leurs ateliers, malgré cette augmentation des frais d'apprentissage. Jules Wakoudé, vice-président du collectif des artisans de parcours, affilié à la CENAB.
12: Nous nous organisons, nous sensibilisons et parfois quand vous voyez des enfants qui sont décidés à faire le métier, mais qui n'ont pas de moyens, il faut les accompagner. Puisque l'artisanat, c'est le social et la plupart des patrons aujourd'hui sont conscients de ce que tous les parents n'ont pas les moyens pour subvenir aux formations de leurs enfants. Du coup, quand un enfant est vraiment dans le besoin et qu'on l'identifie, on l'aide à aller jusqu'au bout.
8: Bon à savoir aussi, les coûts de formation dépendent de plusieurs paramètres, dont entre autres la durée de formation, le métier, le cadre ou encore la nature du maître artisan. Cependant, le coût de la formation ne garantit nécessairement pas une formation de qualité à l'endroit des apprentis.
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13: Avis de recrutement. 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Profil recherché. Peut faire acte de candidature toute personne remplissant les conditions suivantes. Résider à Parakou ou dans ses environs et avoir une bonne connaissance de l'environnement socio-économique et commercial de la ville. Être âgé de 35 ans ou plus au 31 décembre 2026. Être titulaire d'un diplôme universitaire de niveau Bac plus 3, au moins en économie, gestion, banque et finances, marketing, force de vente ou dans tout autre domaine équivalent. Justifié d'une expérience professionnelle pertinente d'au moins 3 ans dans le secteur de la microfinance. Être apte à effectuer régulièrement des missions sur le terrain. Avoir une expérience avérée dans le montage et l'analyse des dossiers de crédit, dans le suivi et la gestion d'un portefeuille de crédit et aussi dans le recouvrement des créances. Maîtriser l'outil informatique. Avoir un excellent sens du contact, être courtois ou courtoise, dynamique et orienté vers la satisfaction de la clientèle. Posséder de bonnes capacités de communication orale et écrite en français et avoir une bonne présentation professionnelle. Maîtriser au moins 2 langues nationales parlées dans la zone d'intervention. Jouir d'une bonne moralité et n'avoir jamais fait l'objet de poursuites ou de condamnations pour des faits de fraude, escroquerie, faux et usage de faux, malversation, détournement ou faits similaires. Être immédiatement disponible. Une expérience professionnelle acquise au sein d'une institution de microfinance opérant à Parakou ou dans ses environs constituerait un avantage. Dossier de candidature. Les personnes intéressées sont invitées à déposer leur dossier de candidature sous pli fermé à l'agence régionale de Vital Finance Bénin SA de Parakou, sise à Gbira, à côté de l'hôtel Kenyao, sur la route inter-État Bénin-Niger, au plus tard le vendredi 11 septembre 2026 à 18h. Le dossier de candidature devra comprendre une demande manuscrite adressée à la direction générale, un curriculum vitae détaillé et actualisé, les copies des diplômes et attestations de formation, les copies des attestations ou certificats de travail justifiant les expériences professionnelles. Seuls les candidats présélectionnés sur études de dossier seront contactés pour la suite du processus de recrutement. 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